0: région est favorable. L'accès à l'argent et au crédit s'est amélioré au deuxième trimestre 2026, une aubaine pour les acteurs économiques. Jean-Claude Cassibro, gouverneur de la BCAO.
1: Les conditions monétaires, elles se sont globalement détendues au deuxième trimestre 2026, en lien avec l'accroissement de la liquidité bancaire et la baisse des taux directeurs intervenus en mars 2026.
0: Réuni pour sa troisième session ordinaire, le comité de politique monétaire de la BCAO a passé en revue l'évolution de l'environnement économique jugé favorable.
2: Moussa Joseph Faye.
3: Merci Andey Fatou Ndiaye. Merci également à Khalifa Lo aux opérations techniques. Dans quelques secondes, il va passer le relais à la Yaïfa, la Ramfale sur la nationale. C'est pour la version Wolof avec le Ndanan Joseph John. Bonne écoute.

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0: marathon. Mais dans demi de marathon le won 10h 22h et quelques.
1: Ah, mon chance.
0: 10h ou 22h et quelques.
1: Oh oui.
0: Déclaration de politique générale.
1: Oui, très longue. Ah. Très longue.
0: Le ministre vous andak dal quand même.
1: Oui.
0: Je l'ai encore remarqué.
1: Oui, vraiment. On n'en attendait pas moins.
0: Wow.
1: On n'en attendait pas moins. Et je pense que l'Itachon nous tacko fin kotek. 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Et il a dit donc ses propos, il prend de la hauteur. Té nak dafa am ay poste de responsabilité yo xamne buñ la fa tégué, effectivement tu dois pouvoir prendre de la hauteur.
0: Mm-hmm.
1: Parce que nak mëno di wax né que ya fi nekkal askan wi ba nopi nak di wacc dans des voix ay dag sante affaire yo. C'est un technocrate en plus avec plus de 40 ans d'exercice de haute fonction ci administration demba manké wax limu atteindre au niveau de la BCAO, c'est être le gouverneur de la BCAO. Et le gouverneur, ce poste là appartient à la Côte d'Ivoire, tout le monde le sait. Kon nak je pense qu'il a plafonné fi mu nekkon. Maintenant, dans le fond et dans la forme, hein.
0: Aussi,
1: dans la forme,
0: aussi,
1: il a été très pédagogique.
0: Ouais, franchement, ouais.
1: Très pédagogique.
0: Éloquent et tout. Hein.
1: Wow. Rien à dire, et ça aussi, mangle que fait Don Wok, Don Moudarla.
0: Wow. Souligné encore plusieurs fois.
1: 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Il a dit dans un français clair et limpide, il l'a redit aussi dans un wolof accessible à tout le monde. Lolu mom je pense que ñepp mën nañ ko ko nangul ka nga far ak ka nga baña
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1: parce que ñun du affaire far, on ne juge que les faits.
0: Bien sûr.
1: 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Maintenant un exercice de vérité, hein. 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
0: Les Sénégalais sont fatigués, on l'a plusieurs fois.
1: Mugi non.
0: Nangunako. Nangun situation économique bi dafa met.
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1: Moi, mon problème aujourd'hui, c'est ñi nga xamné dañ leen di owé les nantis et les pas nantis.
0: Wow.
1: Qu'est-ce que c'est qu'être nanti?
0: Nanti, oui. 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
1: 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Non, je ne pense pas.
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1: Ça, je suis d'accord.
0: Wow.
1: Tanena.
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1: 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Ñu je ne pense pas que war nañ mëna jënd essence au même prix que tout le monde.
0: D'accord.
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1: 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C'est un sacrifice qu'il fait. Est-ce que koku war nañ ko mënéné non parce que ya nga yor auto da nga wara jënd ki. Benen bi dess et ça on en discutait la dernière fois avec le directeur de la radio. Moy toutes les grosses bagnoles que tu vois là. Ñi nga xamné danaka mënéné
0: DG disons.
1: Wa ñiko ñi yor ñokay dawal. Ce sont des voitures qui roulent au diesel.
0: Ah gis nga.
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1: est-ce que ça veut dire que yor nako
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0: il faut la calcul bu précis pour mener vraiment cibler les ni le ni le waxtan bu yatou d'ailleurs
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1: mais allu je n'ai rien contre les diplomates hein docteur Myriam Anglésia mais ñom même pour sen achat pour ay keur ak affaire yoy fi amna ay keur yo ay boutique yo xamné ñom lañ ko jaglé ils achètent tout moins cher hors taxe
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0: Sous-région
1: bi mais non seulement c'est à des taux élevés mais bon non puis remboursement bi c'est à des taux à des temps courts
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0: c'est pas bon ko ko def xamou li ngay
1: surtout dans la représentation
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1: Wow. Assemblée ay député di di wax ak di yebante cadre du président melni lu oyof la
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0: oui mais bien sûr
1: dans le respect
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1: Non, il faut pas qu'on descende si bas.
0: Ouais.
1: Ministre aussi, boneke, responsable, amna ay attitude yo xamné war nga ko mëna bañ am. 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Malheureusement, il y a toujours des gens yo xamné dañuy taxaw di ciokas.
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1: Mais c'est ça.
0: Malheureusement.
1: Mais grosso modo, maintenant, Japonais, dim, franchement, on n'en attendait pas moins d'un premier ministre. En tout cas, qu'on se mette au travail.
0: Toujours, d'une quoi def. 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
1: Qu'on se mette au travail.
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1: Premier ministre, qu'est-ce que c'est de faire Sénégal?
0: Non, tout le monde.
1: Président de la République, qu'est-ce que c'est de faire Sénégal? 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
1: 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assez calme sur Dakar ñi nga xamné dañu bëgg foto ak dañu bëgg def yenen ni mëna ñu ko def ndax gëmuñu né fi mbo fi ñu tollu ni parce que le ciel reste surveillé mais fi ñu tollu ni ndox du wacc. Alors, sur la quasi-totalité du Sénégal aussi, à part Cap Skiring et Casamance-Yenne en Droi, nous avons tout le sur tout le reste du pays, que le temps reste surveillé. Dans l'après-midi, nous avons des orages et averses isolées qui sud du pays, sur les trois régions, Ziguinchor, Seydou, Kolda, Kédougou, centre du Kafrine, Fatik, Kaolack, Djourben. Nous avons des avec quelque chance mou daldi dem ba ci côté ouest région Louga ak Saint-Louis Dakar mom le reste le ciel reste encore surveillé tangor gui dina wagné ko touti mais humidité bi dina tax ba effectivement il va faire chaud on aura jusqu'à 39 degrés sur Dakar à l'intérieur du pays on aura jusqu'à 43 degrés donté sax mu ngi taw mais humidité bi encore une fois moy tax ñu ngi ci nawet ni 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
0: En tout cas, merci beaucoup. Excellente journée à toi, ouais. Marie-Diane.
2: Merci.
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1: 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C'est un problème qui ménage de mes cours. Arme.
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1: 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Merci, bonne journée, prenez bien soin de vous.

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0: Normalement, pour un équilibre, si vous avez l'habitude de lire 3 repas par jour, même si vous avez le régime, vous allez conserver 3 repas. Ce qui est pour moi, c'est que vous avez l'air, comme vous le recommandez, c'est équilibré. Vous avez l'air de l'heure où vous avez l'habitude de lire. Donc, vous avez déjeuner. Mais le problème, c'est le danger, c'est que vous avez sauté le repas. Ce qui est pour vous, c'est que vous avez l'air de l'heure. 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

0: Forum sur l'actualité, allô?
1: Allô, bonjour, mon cher Monsieur Diop.
0: Moussa, n'a qu'à faire, oui.
1: Ça va, Monsieur Diop.
0: Oui, Moussa.
1: Moi, nous, Yolande, ce matin, je vous ai écouté là, sur TPG.
0: Mais d'accord.
1: Monsieur Diop,
0: wow.
1: Vous avez même invité un financier là, et vous
0: Abdoulaye Dié.
1: Il est invité le mercredi prochain, lors de vos parties réunies.
0: Abdoulaye Dié, oui.
1: Monsieur Diop, mande me titre sur TPG.
0: De quoi?
1: De me titrer, voilà.
0: Uh-huh.
1: Parce que je te donne les chiffres. Endettement, 23 500 milliards. Uh-huh. Dette intérieure, 1956, arriéré. Hein?
0: Uh-huh.
1: Cinquième sous-sol. Hein? On était au quatrième, cinquième sous-sol.
0: Uh-huh.
1: Lolo Diarou le titre, M. Diop. Hmm?
0: Uh-huh.
1: Lolo Diarou le titre. Maïwok, M. le Premier ministre.
0: Uh-huh.
1: Et monsieur le président de l'Assemblée nationale,
0: mm-hmm.
1: je profite pour les féliciter parce que deux mots vraiment, ils se sont bien comportés.
0: Mm-hmm.
1: Premier ministre, moi, je vais voir Diomaye Sonko, et nous avons dit Diomaye Sonko, c'est le qui les a élus. Maintenant, la balle est dans leur camp. Hein? Mm-hmm. Ils doivent le fait que sous le réunion, parce que lui, dernier titre, on n'a qu'à bailler politique bi et. Le DPGB et l'Assemblée, je les félicite, ça s'est bien passé. Nous serrer la ceinture et mettre le pays dans les rails. 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

0: Forum sur l'actualité, Radio Sénégal International. Allô?
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0: bien. Comme je sais, nous sommes là, Alassane, nous sommes
1: là. Man, si je vois que tu es là, je vais
0: te D'accord, je sais, nous sommes là, Alassane, nous sommes
1: là. Oui, oui.
0: Ah, les gars, nous sommes là, nous sommes là. Nous sommes là, D'accord, merci beaucoup Alassane Ba, croisement, nous sommes là. 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

0: Forum sur l'actualité, allô?
1: Assalamu alaikum.
0: Wa alaikum salam.
1: Seyna Ali.
0: Waaw.
1: Na fofu.
0: Hein?
1: Mané naka fofu.
0: Ça va très bien.

0: Forum sur l'actualité Radio Sénégal International. Allô.
1: Allô, assalamu alaikum.
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0: Ça va très bien, Kokal la?
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1: C'est
0: très bien, merci. Amin, oulala. Amin, merci beaucoup. Voilà. Abou Ndiaye, Mako. C'est très bien. Nous sommes très touchés. Merci, Abou. Merci, Nyuhar Kenen.

0: Rome, si l'actualité Radio Sénégal International, allô?
1: Salam alaikum.
0: Ah, Binta.
1: Je suis là.
0: Le dernier intervenant, nous avons dit que nous avons dit que nous avons dit que nous avons dit que nous avons dit que nous avons dit que nous avons dit que nous avons dit que nous avons dit que 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

Forum sur l'actualité. Allô? Allô? 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Quelqu'un qui est présenté, moi, Joseph John. 19h, Titouba Playdon, le parrain de Forum sur l'actualité d'Ellucina, Nan Koumoudal Akjam. Moussa G. Fay, moi, est présenté le journal de 19h. Excellente écoute pour la suite des programmes de Radio Sénégal.

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5: 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Bon, ramantane à travers cette coalition, on définit ben une tribune. 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
5: 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sont juste les cas qui sont médiatisés donc on sait pas peut-être qu'il y en a beaucoup plus dans le pays mais comme dañu dok si ben dok bo xamné masla da fibri masla ak moñ ak sutural entre guillemets ça fait que on n'a pas les vraies données en ce qui concerne ce que subissent les femmes au Sénégal mais on apprécie énormément le fait que le président ait mentionné ça dans son discours. C'est quelque chose qu'on salue et ça nous montre en fait qu'on est face à un chef d'État qui est à l'écoute, qui est prêt en fait à tenir ses promesses malgré nos préoccupations parce qu'il faut le dire, le gouvernement ne s'est pas forcément prononcé sur les féminicides durant l'année et c'est qu'au moment du discours, pour la première fois, on entend le président de la République utiliser le mot juridique qu'on veut introduire justement dans le code pénal qui est le féminicide. Donc moi je pense personnellement que c'est une première bonne étape et ça veut dire qu'on est sur une bonne lancée.
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5: 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C'est, les gens, ils ont tendance à penser qu'il n'y a que les hommes qui tuent leurs femmes qu'on peut considérer, en fait, les crimes qui sont commis par les maris sur les femmes qu'on peut considérer comme des féminicides. Mais il y a également, par exemple, en Occident, des attentats carrément, des hommes, par exemple, qui vivent, entre guillemets, une misère sexuelle, qui vont aller dans un lieu public et commencer à fusiller beaucoup de femmes juste par vengeance et par haine et par mépris parce qu'ils vont blâmer, en fait, tout ce qu'ils vivent comme misère, entre guillemets, dans leur vie sur les femmes et leurs exigences et le fait qu'elles sont matérialistes, etc. Donc, justement, le mot féminicide a été conçu dans ce contexte-là où il y a eu des attentats, justement, en Occident, où des hommes sont allés tuer des femmes juste parce que c'était des femmes. Mais nous avons constaté dans le monde entier, c'est-à-dire qu'aujourd'hui, il y a plusieurs gouvernements qui ont des compteurs en place pour comptabiliser le nombre de femmes qui ont été assassinées sur la base de quelque chose qui est discriminant ou misogyne, etc., dans leur pays. Et aujourd'hui, au Sénégal, en 2026, nous ici premier cas. Donc, on espère que ça ne va pas augmenter, Inch'Allah.
3: Ouais, on espère, Fatouma Diallo. Je rappelle que vous êtes militante féministe, membre du collectif Louis Diot Diotna. Nous sommes également avec Dr. Rokaya Diakhaté, directrice de la famille au ministère de la Famille et des Solidarités. Alors, docteur, nous avons un élément qui nous a dit cas ou féminicide et Fatouma, nous avons définirait 19 cas au Sénégal. C'est inquiétant.
4: Oui, Elie, c'est très inquiétant vraiment parce que tout simplement, comme on connaît le Sénégal, un pays de paix, de teranga, de soutoure, de diom, de kersa, ben, on se demande à un moment donné dans quel pays nous sommes. Dans quel pays nous sommes nous maintenant? Qu'est-ce qui a changé? Qu'est-ce qui a fait qu'aujourd'hui on ne comprend plus? Il y a les femmes sont tuées à tort et à travers. Ben tout le temps, ben le président l'a dit. Qu'il y aura une application de la loi dans toute sa rigueur. Il faut deuil, comme elles disent. Donc moi, mon ministre l'a dit hier, à pareil moment, elle l'a dit sur un plateau de télé, je l'ai dit tout à l'heure, il faut nous inviter à une affaire de féminicide. Mon est vraiment, mon taïgi, t'as un thème, parce que mon coup, quand je suis activiste, avant que je sois ministre, donc vraiment, fou de nini tax fou wa société civile bi taxaw dina fa taxaw pour li 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les cas on est en train de faire li ñu mën yépp ñu koy def c'est comme ça que je vais le dire ñu ngi def lu ñu mën parce que li ñu mën ak lu ñu mënal sax ñu ak lu ñu mënul sax ñu koy jëm parce que déjà au niveau du ministère tay je n'ai pas amené la plate le comment s'appelle le carton là de qui a la ligne 116 allo 116 les gens connaissent maintenant c'est une ligne d'écoute de référencement d'orientation parce qu'on sait au Sénégal c'est l'omerta hein les gens ne dénoncent pas c'est ça notre plus gros problème au Sénégal dañu am problème où gis len muy xew muy metti kenn ko wax dañuy 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
3: 116 boko wowe
4: 24 heures sur 24 7 jours sur 7 amna ay télé opérateurs ay jeunes ñoo fa nek yu nga xam dañ leena former autant c'était une ligne qui était dédiée aux jeunes qui aux enfants surtout qui étaient c'était au niveau du Sanguindi c'était des jeunes qui étaient dans la vulnérabilité vraiment les enfants perdus les enfants en situation de rue hein les enfants qui subissaient des violences mais après dañ ko andi au niveau central indiko au niveau du ministère biñ ko fa andé ñu gën ko def ci matériel bi ci war yépp pour vraiment képp ko fa woté rek du lundi au dimanche de 8h à minuit mais aussi à 8h du matin 24h sur 24 di nga am ko le wuyu orienté la parce que tout simplement déglou la nak parce que déglou bi tamit dafa am importance au-delà de cette ligne là nous avons les centres de prise en charge nous avons un centre 3 centres de prise en charge au centre du pays Kaolack Fatick Kaffrine qui ont été construits et équipés et inaugurés fu mu nek ni bu Kaffrine bi sax commencé na dox yeneen yi lañuy commencé lañuy nek di lidenti pour la mise en fonction la mise en service de ces centres là mais amna un centre national à Dakar pas très loin au niveau de Grand Yoff c'est le centre national de prise en charge des victimes mais également des survivantes de violence et en dehors de ça on a un protocole de collaboration multisectorielle avec le ministère de les ministères de la première ligne le ministère de la santé on ne peut pas parler de violence sans parler de problèmes de santé la plupart du temps c'est des traumatismes c'est des blessures même la mort hein oui. Mais donc on a signé le madame le ministre a signé ce protocole avec ses collègues collègues ministres le ministre de la santé le ministre de la justice le ministre en charge des forces de défense et de sécurité donc le ministre de l'intérieur mais également le ministre des forces armées pour vous dire que nous mais également à côté de ça on a le plan d'action national pour contribuer à l'éradication des violences faites aux femmes et aux filles ou bien basées sur le genre il paraît que ce genre là a évolué mais également la promotion des droits humains le deuxième plan parce qu'on avait un premier plan national qui a expiré qui a été partagé validé et partagé à tous les acteurs mais on a un deuxième plan ce deuxième plan là il a été élaboré mais également validé techniquement avec tous les acteurs de la société civile donc les partenaires au développement la société civile on y met également les leaders religieux coutumiers les jeunes les femmes on n'oublie personne les acteurs de la société civile donc mais également les partenaires au développement mais aussi les ministères sectoriels ouais. Donc tout le monde pour ne laisser personne en rate parce que c'est extrêmement important ce sujet de cette thématique qui nous tient particulièrement à cœur au niveau du ministère de la famille.
3: 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Alors, on a tout ça, on a vous ay activiste, mais finalement lan mo tax violence di perdurer.
5: Alors, il faut savoir que tout d'abord, la question des féminicides, c'est une question politique. Et c'est justement la raison pour laquelle je pense qu'il y a un petit blocage, si processus bi. Le tarmo war, c'est une affaire politique, c'est parce que avant ni war si reconnaissance de féminicide bi si code pénal bi, dani war si réforme code de la famille.
3: De la famille. Oui.
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5: 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meuna joxé ay domam nationalité sénégalaise même si jëkëram du sénégalais donc amana ay réforme mais ba légui il y a un besoin en fait qui se présente devant nous qui en fait pour nous représente la mère des sources en fait c'est la source des raisons pour lesquelles aujourd'hui il y a un environnement qui devient de plus en plus hostile et violent envers les femmes au Sénégal parce que quand on est quand déjà le mariage qui est disons négo sey dafa xat négo sey dafa xat dafa délicat té lépp xagna sé en même temps donc c'est très délicat et c'est quelque chose qui doit être encadré vraiment de manière responsable de la part de n'importe quel gouvernement et si aujourd'hui le code qui régit l'institution du mariage qui est une des pratiques les plus pratiquées au Sénégal et parfois même qui sont imposées aux jeunes filles, donc qu'elles soient consentantes ou pas, les filles font face à des difficultés dans leur ménage. Et c'est majoritairement à cause des discriminations, à cause des articles discriminants, Younek si code de famille bi. Donc lolo moi premier bi, il faut que nous relate code de famille bi pour nous adapter si contexte bi, si sous nous avancer en tant que réo. Pour ñu mëna gëna sam jigéni mais en ce qui concerne les dispositifs qui ont été mis par le gouvernement en fait le problème c'est que au niveau municipal en ce qui concerne les communes les départements les régions etc il y a tellement de cas qui ne sont pas recensés parce que parfois c'est dañ kay neup napal ñu géré ko à l'amiable ci bir famille bi parfois dafa am ay cas d'inceste genre ben papa wala ben nijaay wala ben frère di humble ku jigéni ki jigen ku jigen gi mom moy am gatché en fait mom moy dundu ak gatché bi donc il n'y a pas des dispositifs assez structurés malheureusement parce que déjà il faut un programme de suivi et d'évaluation en ce qui concerne les centres d'accueil parce que déjà il n'y en a pas assez au niveau municipal dans les mairies il y a souvent des personnes qui vont créer des centres d'accueil et ils vont être appuyés par les mairies mais en général c'est leur propre petit fonds qu'ils vont utiliser justement pour faire vivre ces centres sachant que parfois dans certaines communautés you khawa conservateur yu khawa gum seni ada wala seni ada imam ils sont hostiles, ils vont être violents envers les propriétaires de ces maisons, ils vont être hostiles envers eux, ils vont les critiquer, ils vont même tenter d'arrêter l'activité parce que tout simplement c'est un sujet qui est extrêmement tabou. Et aussi en ce qui concerne les centres d'accueil qui ont été établis dans le centre du pays, comme madame la directrice l'a dit, il y en a un qui est fonctionnel, les deux autres, je pense, ils ont été achevés il y a 2 ans, mais il y a toujours un manque de personnel et de matériel, etc. Il paraît que même il y a des matériaux qui commencent à être volés, etc. Donc il faut vraiment mettre en place un bon suivi en ce qui concerne la prise en charge des victimes, des survivantes, surtout de tous les côtés, donc physiquement, du point de vue santé, psychologiquement, etc. Mais après, j'aimerais bien savoir aussi, en ce qui concerne la ligne 116, est-ce que c'est juste une ligne d'écoute ou bien c'est une ligne qui va réorienter parce que très souvent il y a des femmes yo xamantane 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
9: fait alors très rapidement madame la directrice peut-être ci question bon bala ñu koy élagué
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9: ligne 116 bi nak écoute qu'est-ce là wala
4: mais non je l'ai dit tout à l'heure dans mes propos c'est une ligne d'écoute d'orientation et de référencement parce qu'on travaille beaucoup avec la GS aussi. Mmh. On travaille avec tout le monde, parce que avec la police, la gendarmerie, une partie du ministère de la Justice, parce que tout simplement, il faut orienter ces victimes-là. Il faut vraiment les écouter d'abord, si c'est la victime ou bien si c'est quelqu'un proche, c'est un proche de la victime. Il faut les écouter, mais il faut les orienter pour qu'elles sachent où aller pour se faire prendre en charge. Maintenant, aussi, pour nos centres qui sont au niveau du pays, au niveau du centre du pays à Kaola Kafrine et Fatick, c'est vrai que c'est le premier centre, il a été une
9: ouverture. Ah, voilà, c'est vrai que. Sinon, il y a des gens qui disent que
4: ah oui, en fait. 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
9: 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accessible au peuple
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9: très
10: heureux.
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11: premièrement j'apprécie énormément la transparence manam transparence bi mo am si ay cadeau am apprécier nako bu baax parce que ñun dañu bëgg nguur gi wax ak ñun en fait lolu moy suñu première revendication ligne remarquée depuis président Jomaye n'est que président balégué. Il n'y a pas beaucoup de communication en ce qui concerne la situation des femmes et les violences qu'elles subissent dans le pays. C'est la première chose qui nous préoccupe. Même avant ça, la première chose vraiment qui nous avait préoccupé, c'était le changement du nom du ministère, qui est passé du ministère de la femme et du genre et je pense de la protection de l'enfance au ministère des familles et des solidarités. Ça nous a alarmés et ça nous a offensés, ça nous a vexés. Pourquoi ? Parce que en fait, c'est comme si ça réduit la femme au rôle de la famille ou bien au cadre familial en ce qui concerne les enjeux ou les problématiques qu'elle peut, auxquelles elle peut faire face. 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Donc ça c'est la première chose, c'est que on a l'impression qu'en fait son rôle est maintenant avalé ou noyé dans le concept ou le cadre familial, alors que pour nous la question des violences basées sur le genre est une question sur laquelle l'État doit vraiment faire un focus, parce que on ne veut pas devenir comme certains pays ou certaines villes qui sont appelées par exemple la capitale du viol du monde ou quelque chose comme ça. C'est des villes ou des pays où vraiment une femme, qu'elle soit seule ou pas, ce n'est pas safe pour elle d'y aller. Et je le dis aussi en ce qui concerne wa diaspora bi wala étranger ñeu fi tourisme bi etc. Tourisme bi dafa jarignou dekk bi. 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Ça c'est la deuxième chose.
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11: 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Mais il faut savoir que l'ancien Premier ministre, il avait fait un conseil de ministres le 1er mars 2024, justement, pour qu'on se penche sur la question de la réforme du code de la famille, parce que c'est vraiment un code qui est inadapté, qui est obsolète et qui aujourd'hui n'est pas, ne prend pas en compte le contexte actuel en ce qui concerne l'épanouissement de la femme. Les problèmes, silence, mais moi, je gagne un métier. En fait, en ce qui concerne les violences, on a l'impression que le ministère
9: silence ou autorité.
11: Exactement, on a l'impression que les autorités ne se prononcent pas assez sur les violences qui se passent, et justement, on a l'impression que le discours de Joma, genre c'est, on a limite soufflé quoi. Enfin, il en parle. Donc c'est quelque chose. Même s'il y a des actions qui sont faites derrière, ce serait bien de communiquer avec l'État, de communiquer avec les membres de la société civile, les activistes, etc. Pour qu'on sache au moins qu'il y a une avancée et que.
9: Quand il y a des femmes, les femmes longuent des chars également, qui qu'il faille, longuent des chars activistes. Parce que déjà, moi j'ai envie de vous demander, est-ce que d'engen di joko, est-ce que d'engen am ay cadre yo xamné d'engen di liguer ensemble, comme tout à l'heure madame la directrice nim ko waxé, yéna bokk objectif yow li ngay xex pour jigen la mom limi xex pour jigen la kenen ak kenen, mais on a l'impression que
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11: 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En fait le truc c'est que ñun dañu nek ci cadre bo xamantene dañu soxla té dañu bëgg am collaboration saine pour mëna sans mal gagner ici de Kobe. Mais ce qu'on a constaté, c'est qu'en deux ans, depuis que le président Joma est devenu président, par exemple, quand il y a des assemblées, des assises, etc., où ils vont convoquer des membres de la société civile pour discuter des enjeux dans le pays, en général, les associations féministes ne sont pas conviées. Peut-être qu'ils vont appeler AGS ou quelque chose comme ça, mais les associations qui se disent féministes et progressistes ne sont pas forcément incluses dans le processus, et on a l'impression d'être...
10: Bon, je sais pas, moi, le moment. En tout cas, nous, au niveau du ministère de la Famille, particulièrement au niveau de la direction de la Famille, je peux en dire autant pour la direction de l'équité et égalité de genre, ouais, mais également la direction de la promotion, la protection, la direction de l'autonomisation économique de la femme. Nous organisons d'ara duma top Fatoumata.
11: Non, c'est pas juste le ministère, je parle aussi du président.
10: Est-ce que en réalité ñun mënuñu ñun on peut duñu organiser d'ara sans la société civile.
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10: état des lieux
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10: Mais oui,
11: on devait pas attendre jusqu'au 31 décembre pour que le président parle.
10: Ben non, c'est parce que xam nga wax na la légui né la on a mis tout ce dispositif là pour y travailler, donc ça veut dire que ñun ñong ici on a même une remontée des données qui nous viennent de, parce qu'on a des services déconcentrés. Donc, nous, les plus au niveau national, on a la remontée des données. Parce que les plus les nuits yonnées au niveau central. Les plus chers, les nuits yonnées, mais nous qui def aille action, mais les nuits mounoul aussi. Peut-être que ça, je sais pas.
11: C'est compréhensible.
10: Ouais, voilà, c'est état momul pour talk, d'expliquer, nan, folé, diaron, nafa. 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Tout à l'heure wax nga né dénomination ni ministère bi de prime abord daf leen heurté won,

0: famille, la famille. Parce que l'élément central de la famille. Non, l'élément central de la famille, c'est vraiment la femme.
1: Oui, oui, mais en fait, le problème, c'est que la femme évolue au-delà de la famille. En
0: mais non,
1: de la famille,
0: l'élément central.
1: Dans le cadre du travail,
0: non,
1: à l'école,
0: dis, l'élément
1: dans
0: central
1: les hôpitaux,
0: de la famille,
1: les femmes
0: c'est la femme. Non,
2: c'est malheureusement, c'est dommage, c'est complètement épuisé. Désolé. Peut-être que Dinenyu a un bel plateau pour ramener. On pourra pas se douter. Il y a tellement à dire. On est passionnés. On veut tous la même chose. Mais n'est que le devoir. 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
3: actuelle.

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0: ألف لام ميم.
1: Au nom d'Allah, le tout miséricordieux, le très miséricordieux. Alif Lam Mim.
0: ذلك الكتاب لا ريب فيه هدى للمتقين.
1: C'est le livre au sujet duquel il n'y a aucun doute. C'est un guide pour les pieux.

0: qui croient à l'invisible et accomplissent la salat et dépensent dans l'obéissance à Allah de ce que nous leur avons attribué.
1: والذين يؤمنون بما

ceux qui croient à ce qui t'a été descendu, révélé, et à ce qui a été descendu avant toi, et qui croient fermement à la vie future.

0: Parmi les gens, il y a ceux qui disent « Nous croyons en Allah et au jour dernier », tandis qu'en fait, ils n'y croient pas.
1: يخادعون الله والذين آمنوا وما يخدعون إلا أنفسهم وما يشعرون.
0: Ils cherchent à tromper Allah et les croyants, mais ils ne trompent qu'eux-mêmes et ils ne s'en rendent pas compte.

0: y a dans leur cœur une maladie de doute et d'hypocrisie, et Allah laisse croître leur maladie. Ils auront un châtiment douloureux pour avoir menti.
1: وَإِذَا قِيلَ لَهُمْ لَا تُفْسِدُوا فِي الْأَرْضِ قَالُوا إِنَّمَا نَحْنُ مُصْلِحُونَ
0: Et quand on leur dit « Ne semez pas la corruption sur la terre », ils disent « Au contraire, nous ne sommes que des réformateurs ».

Et quand on leur dit « Croyez comme les gens ont cru », ils disent « Croirons-nous comme ont cru les faibles d'esprit ?» Certes, ce sont eux les véritables faibles d'esprit, mais ils ne le savent pas.

0: quand ils rencontrent ceux qui ont cru, ils disent « Nous croyons ». Mais quand ils se trouvent seuls avec leur diable, ils disent « Nous sommes avec vous, en effet, nous ne faisons que nous moquer d'eux ».
1: الله يستهزئ بهم ويمدهم في طغيانهم يعمهون.
0: C'est Allah qui se moque d'eux et les endurcira dans leur révolte et prolongera sans fin leur égarement.

sont eux qui ont troqué le droit chemin contre l'égarement. Eh bien, leur négoce n'a point profité, et ils ne sont pas sur la bonne voie.

0: بنورهم وتركهم في ظلمات لا يبصرون.
1: Il ressemble à quelqu'un qui a allumé un feu, puis quand le feu a illuminé tout alentour, Allah a fait disparaître leur lumière et les a abandonnés dans les ténèbres où ils ne voient plus rien. Sourds, muets, aveugles, ils ne peuvent donc pas revenir de leur égarement.

0: يجعلون أصابعهم في آذانهم يجعلون أصابعهم في آذانهم من الصواعق حذر الموت والله محيط بالكافرين.
1: On peut encore les comparer à ces gens qui, au moment où les nuées éclatent en pluie, chargés de ténèbres, de tonnerres et éclairs, se mettent les doigts dans les oreilles, terrorisés par le fracas de la foudre et craignant la mort. Et Allah encercle de tous côtés les infidèles.
0: يكاد البرق يخطف أبصارهم كلما أضاء لهم مشوا فيه وإذا أظلم عليهم قاموا ولو شاء الله لذهب بسمعهم وأبصارهم إن الله على كل شيء قدير.
1: L'éclair presque leur emporte la vue. Chaque fois qu'il leur donne de la lumière, ils avancent. Mais dès qu'il fait obscur, ils s'arrêtent. Si Allah le voulait, il leur enlèverait certes l'ouïe et la vue, car Allah a pouvoir sur toute chose.

homme, adorez votre Seigneur qui vous a créé, vous et ceux qui vous ont précédés. Ainsi, atteindriez-vous à la piété.

0: أبدا فلا تجعلوا لله أندادا وأنتم تعلمون.
1: C'est lui qui vous a fait la terre pour lit et le ciel pour toit, qui précipite la pluie du ciel et par elle fait surgir toutes sortes de fruits pour vous nourrir. Ne lui cherchez donc pas des égaux alors que vous savez tout cela.

Vous avez un doute sur ce que nous avons révélé à notre serviteur? Tâchez donc de produire une sourate semblable et appelez vos témoins, les idoles que vous adorez en dehors d'Allah, si vous êtes véridiques.

0: والحجارة أعدت للكافرين.
1: Si vous n'y parvenez pas, et à coup sûr vous n'y parviendrez jamais, parez-vous donc contre le feu qu'alimenteront les hommes et les pierres, lequel est réservé aux infidèles.

annonce à ceux qui croient et pratiquent de bonnes œuvres qu'ils auront pour demeure des jardins sous lesquels coulent les ruisseaux. Chaque fois qu'ils seront gratifiés d'un fruit des jardins, ils diront « C'est bien là ce qui nous avait été servi auparavant ». Or c'est quelque chose de semblable, seulement dans la forme. Ils auront là des épouses pures, et là ils demeureront éternellement.

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1: Certes, Allah ne se gêne point de citer en exemple n'importe quoi, un moustique ou quoi que ce soit au-dessus. Quant aux croyants, ils savent bien qu'il s'agit de la vérité venant de la part de leur Seigneur. Quant aux infidèles, ils se demandent « Qu'a voulu dire Allah par un tel exemple ?» Par cela, nombreux sont ceux qui l'égarent, et nombreux sont ceux qui le guident. Mais ils n'égarent par cela que les pervers.

0: الفصل ويفسدون في الأرض أولئك هم الخاسرون.
1: Qui rompent le pacte qu'ils avaient fermement conclu avec Allah, coupent ce qu'Allah a ordonné d'unir et sèment la corruption sur la terre. Ceux-là sont les vrais perdants.
0: كيف تكفر

0: ترجعون.
1: Comment pouvez-vous renier Allah alors qu'il vous a donné la vie quand vous en étiez privé? Puis il vous fera mourir, puis il vous fera revivre, et enfin c'est à lui que vous retournerez.

0: وهو بكل شيء عليم.
1: C'est lui qui a créé pour vous tout ce qui est sur la terre, puis il a orienté sa volonté vers le ciel et en fit sept cieux, et il est omniscient.
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1: Lorsque ton Seigneur confia aux anges, je vais établir sur la terre un vicaire, Khalifa, ils dirent, vas-tu y désigner un qui y mettra le désordre et répandra le sang quand nous sommes là à te sanctifier et à te glorifier? Il dit, en vérité, je sais que vous ne savez pas.

apprit à Adam tous les noms de toutes choses. Puis il les présenta aux anges et dit « Informez-moi des noms de ceux-là, si vous êtes véridiques, dans votre prétention que vous êtes plus méritant qu'Adam. »

Gloire à toi, nous n'avons de savoir que ce que tu nous as appris. Certes, c'est toi l'omniscient, le sage.

Adam, informe-les de ces noms. » Puis, quand celui-ci les eut informés de ces noms, Allah dit, « Ne vous ai-je pas dit que je connais les mystères des cieux et de la terre et que je sais ce que vous divulguez et ce que vous cachez ?

Et lorsque nous demandâmes aux anges de se prosterner devant Adam, ils se prosternèrent, à l'exception d'Iblis, qui refusa, s'enfla d'orgueil, et fut parmi les infidèles.

0: منها رغدا حيث شئتما ولا تقربا هذه الشجرة فتكونا من الظالمين.
1: Et nous dîmes. Ô Adam, habite le paradis, toi et ton épouse, et nourrissez-vous-en de partout à votre guise. Mais n'approchez pas de l'arbre que voici, sinon vous seriez du nombre des injustes.
0: فأزلهما الشيطان عنها فأخرجهما مما كانا فيه وقلنا اهبطوا بعضكم لبعض عدو ولكم في الأرض مستقر ومتاع إلى حين.
1: Peu de temps après, Satan les fit glisser de là et les fit sortir du lieu où ils étaient. Et nous dîmes, descendez du paradis, ennemis les uns des autres, et pour vous il y aura une demeure sur la terre et un usufruit pour un temps.

Puis Adam reçut de son Seigneur des paroles, et Allah agréa son repentir, car c'est lui, certes, le repentant, le miséricordieux.

0: هداي فلا خوف عليهم ولا هم يحزنون.
1: Nous dîmes, descendez d'ici, vous tous. Toutes les fois que je vous enverrai un guide, ceux qui le suivront n'auront rien à craindre et ne seront point affligés.

0: Et ceux qui ne croient pas à nos messagers et traitent de mensonges nos révélations, ceux-là sont les gens du feu où ils demeureront éternellement.
1: Ya bani Israël, اذكروا نعمتي التي أنعمت عليكم وأوفوا بعهدي أوف بعهدكم وإياي فارهبون.
0: Ô enfants d'Israël, rappelez-vous mon bienfait dont je vous ai comblé. Si vous tenez vos engagements vis-à-vis de moi, je tiendrai les miens, et c'est moi que vous devez redouter.
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et croyez à ce que j'ai fait descendre en confirmation de ce qui était déjà avec vous. Et ne soyez pas les premiers à le rejeter. Et n'échangez pas mes révélations contre un vil prix. Et c'est moi que vous devez craindre. Et ne mêlez pas le faux à la vérité, ne cachez pas sciemment la vérité. Et accomplissez la salate, et acquittez la zakat, et inclinez-vous avec ceux qui s'inclinent.

0: أفلا تعقلون.
1: Commanderez-vous aux gens de faire le bien, et vous oubliez vous-même de le faire alors que vous récitez le livre? Êtes-vous donc dépourvu de raison?
0: واستعينوا بالصبر والصلاة وإنها لكبيرة إلا على الخاشعين.
1: Et cherchez secours dans l'endurance et la salate. Certes, la salate est une lourde obligation, sauf pour les humbles.

0: enfants d'Israël, rappelez-vous mon bienfait dont je vous ai comblé. Rappelez-vous que je vous ai préféré à tous les peuples de l'époque. Et redoutez le jour où nulle âme ne suffira en quoi que ce soit à une autre, où l'on n'acceptera d'elle aucune intercession, et où on ne recevra d'elle aucune compensation, et ils ne seront point secourus.
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0: آبَاءَكُمْ وَفِي ذَلِكُمْ بَلَاءٌ مِّن رَّبِّكُمْ عَظِيمٌ.
1: Et rappelez-vous, lorsque nous vous avons délivré des gens de Pharaon qui vous infligeaient le pire châtiment en égorgeant vos fils et épargnant vos femmes, c'était là une grande épreuve de la part de votre Seigneur.
0: وَإِذْ فَرَقْنَا بِكُمُ الْبَحْرَ فَأَنْجَيْنَاكُمْ وَأَغْرَقْنَا آلَ فِرْعَوْنَ وَأَنْتُمْ تَنْظُرُونَ.
1: Et rappelez-vous, lorsque nous avons fendu la mer pour vous donner passage, nous vous avons délivré et noyé les gens de Pharaon tandis que vous regardiez.
0: وَإِذْ وَاعَدْنَا مُوسَى 40 لَيْلَةً ثُمَّ اتَّخَذْتُمُ الْعِجْلَ مِنْ بَعْدِهِ وَأَنْتُمْ ظَالِمُونَ.
1: Et rappelez-vous, lorsque nous donnâmes rendez-vous à Moïse pendant 40 nuits, puis en son absence vous avez pris le veau pour idole alors que vous étiez injuste à l'égard de vous-même en adorant autre qu'Allah.

0: Mais en dépit de cela, nous vous pardonnâmes, afin que vous reconnaissiez nos bienfaits à votre égard.
1: وَإِذْ آتَيْنَا مُوسَى الْكِتَابَ وَالْفُرْقَانَ لَعَلَّكُمْ تَهْتَدُونَ.
0: Et rappelez-vous, lorsque nous avons donné à Moïse le livre et le discernement, afin que vous soyez guidés.

0: ربكم فتاب عليكم إنه هو التواب الرحيم.
1: Et rappelez-vous, lorsque Moïse dit à son peuple, « Ô mon peuple, certes vous vous êtes fait du tort à vous-même en prenant le veau pour idole. Revenez donc à votre Créateur, puis tuez donc les coupables, vous-même. Ce serait mieux pour vous auprès de votre Créateur. C'est ainsi qu'il agréa votre repentir, car c'est lui, certes, le repentant et le miséricordieux. »

Et rappelez-vous, lorsque vous dites « Ô Moïse, nous ne te croirons qu'après avoir vu Allah clairement », alors la foudre vous saisit tandis que vous regardiez.

0: أَنفُسَهُمْ يَظْلِمُونَ
1: Et nous vous couvrîmes de l'ombre d'un nuage, et fîmes descendre sur vous la manne et l'écaille. Mangez des délices que nous vous avons attribués. Ce n'est pas à nous qu'ils firent du tort, mais ils se firent du tort à eux-mêmes.
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1: Et rappelez-vous, lorsque nous dîmes Entrez dans cette ville et mangez-y à l'envi où il vous plaira. Mais entrez par la porte en vous prosternant et demandez la rémission de vos péchés. Nous vous pardonnerons vos fautes si vous faites cela et donnerons davantage de récompenses pour les bienfaisants.

0: Mais à ces paroles, les pervers en substituèrent d'autres, et pour les punir de leur fourberie, nous leur envoyâmes du ciel un châtiment avilissant.
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0: Et rappelez-vous, quand Moïse demanda de l'eau pour désaltérer son peuple, c'est alors que nous dîmes « Frappe le rocher avec ton bâton ». Et tout d'un coup, 12 sources en jaillirent, et certes chaque tribu sut où s'abreuver. Mangez et buvez de ce qu'Allah vous accorde, et ne semez pas de troubles sur la terre comme des fauteurs de désordre.
1: Oui.

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1: Et rappelez-vous, quand vous dites, ô Moïse, nous ne pouvons plus tolérer une seule nourriture, prie donc ton Seigneur pour qu'il nous fasse sortir de la terre ce qu'elle a fait pousser.

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Voilà, Radio Sénégal, le jeudi 10 septembre 2026, il est 6h et le jour se lève sur Dakar et partout où vous nous écoutez. Bonjour et bienvenue dans Salam Sénégal, la matinale qui vous met debout du bon pied. C'est

0: Pendant les 3 prochaines heures, on s'occupe de vous. Météo, éphéméride, chronique, un peu de musique pour adoucir le réveil. Mais d'abord, l'article qu'il faut retenir avec les bulletins de 6 heures. Le Wolof, ce sera tout à l'heure avec Adja Fatousser, la Chéra. Bonjour Adja Nuinal.
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1: La Chéra. Je fais fi de ne pas entendre.
2: Et pourquoi?
1: Parce que tu es demain réul pour Tonyan Tenal.

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2: Youssouf Gondé, bonjour.
1: Bonjour Aruna, bonjour à tous.
2: Alors, avec vous, le bulletin en français.
1: La deuxième édition de la caravane départementale de Podor de sensibilisation et de reboisement a pris fin hier. Durant 4 jours, une vingtaine de localités ont été sillonnées et plus de 1500 pieds plantés. Une initiative de l'association Golère et Ville Verte qui entend faire le suivi de ces, avec ses différents points focaux. À terme, il s'agit de reverdir tout le département de Podor. Les professionnels de la filière arachide veulent redynamiser leur secteur d'activité. Le comité national interprofessionnel de l'arachide vient de mettre en place un nouveau bureau pour réussir cette mission. Les nouveaux dirigeants de cette organisation paysanne se fixent plusieurs objectifs qu'ils comptent atteindre avant la fin de leur mandat. Ils estiment que les paysans doivent être accompagnés davantage pour booster leur production agricole. 24e année de la commémoration du naufrage du bateau Diola, l'association des familles des victimes et rescapés demande solennellement au président de la République ou au chef de l'État de présider la cérémonie officielle. On écoute Cyprien Lopi, il est le président de l'association qui appelle donc les populations à sortir massivement.
3: Mais au-delà de ce thème également, l'objectif qui est retenu, c'est de lutter contre l'oubli, mais impulser également le changement de comportement. C'est pourquoi il est important dans ce 24e anniversaire qui cadre avec presque un quart de siècle, il est important que les populations de Jigenchor, les familles de victimes, puissent sortir massivement. Ce qui est important de tenir ici dans l'agenda, c'est de pouvoir nettoyer les cimetières d'abord dans la région de Jigenchor. Quand on parle des cimetières des naufragés, il y a le cimetière de Kanten, ici à Jigenchor, dans la commune, il y a le cimetière de Kabadjo, il y a le cimetière de Bassouri, mais également l'estelle de Afignam et de Djemberin.
1: Le naufrage du bateau Le Diola, c'était il y a 24 ans et donc l'association qui demande au chef de l'État solennellement de venir présider la cérémonie. On écoutera le reportage de Aïssa Toussal depuis Ziguinchor à Aruna Diouf.
2: Merci beaucoup Youssouf Konté. C'était le bulletin de 6h en français Wolof. Le Wolof dans un instant.
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2: Merci beaucoup jerejeuf Adia Fatou Sarr. 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Alors vous nous écoutez sur RSI 92.5 et Dakar FM 94.5 FM en attendant 6h45 avec la synchronisation avec nos amis auditeurs de la chaîne nationale Salam Sénégal. Vous pourrez nous suivre et nous regarder également sur nos différentes plateformes digitales, nos comptes YouTube et Facebook RTS1 et Radio Sénégal International. Alors 6h06, les unes des quotidiens, Mansour Ba dans ce studio. Bonjour Mansour.
6: Bonjour Arnaud Diouf.
2: Alors c'est parti pour les unes de ce matin.
6: 30 milliards perdus dans le retrait de Cosmos Énergie de Yakar Teranga. La polémique enfle, c'est la une de Wolf Quotidien. L'OFNAC appelé à s'autosaisir, l'ancien DG de Petrosen nie en bloc. Licence de Yakar Teranga, 30 milliards à volo, c'est la une du quotidien. Les révélations du PM alimentent une nouvelle polémique. La société civile exige des explications et veut une autosaisine de l'OFNAC. Éliminatoire Cannes 2027, Sénégal-Mozambique. Sans stade à Dakar, les Lions en exil à Maputo, titre ce matin l'Informé Journal. Les Mozambicains vendent de la mèche. La Fédération sénégalaise de football confirme après coup et met en cause la pelouse du stade Léopold Sédar Senghor. Diphtérie au Sénégal, le bilan grimpe à 57 cas et 8 décès également à lire dans l'Informé Journal. Ou encore, pénurie d'eau, Tcharoï assoiffé depuis 24 heures. Éliminatoire Cannes 2027, Sénégal, Mozambique délocalisé à Maputo. Les Lions privés de leur public en septembre. L'exclamation est à la une de Point Actu. Terminons avec Tribune Sport, Arène Nationale en ébullition. Lac 2 à Mabaldé, ficelé. Le choc de l'indépendance, titre Le Journal.
2: Voilà, les une en français, le Wolof dans un court instant. 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
6: 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milliards. 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
2: 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ensemble jusqu'à 9h au programme de votre matinale d'abord le grand entretien l'invité de la matinale Eliman Rabi Kane président du think tank Lake Africa leadership équité gouvernance et stratégie Africa une initiative panafricaine d'orientation scientifique politique économique et sociale avec notre invité nous allons continuer à évoquer la DPJ avant-hier du Premier ministre Ahmadou Alamine Lo, le grand entretien, 7 à 8 heures avec Rahmatoulaye Sarr, les chroniques du jeudi, Dora Lex, Lex d'abord, juge des libertés et de la détention ou juge de l'application des peines qu'elle juge pour réformer la prison au Sénégal. On en parle avec Demba Diaw, Oil and Gas, Adja Khadifal, Koulibaly Si, Hydrocarbures. Le Sénégal veut reprendre la main sur ces contrats pétroliers et gaziers. Quatrième épisode de notre série de reportages sur les maladies hivernales aux dormantes vies en danger. C'est donc la série que nous vous proposons cette semaine, vous le savez déjà. Et ce matin, nous serons dans le PACA où le paludisme s'est dû enregistrer une baisse drastique des cas. Explication à suivre avec Tida Sané, Porétré, le portrait de la semaine. Retour sur le parcours du Premier ministre Ahmadou Al-Aminou Mohamed Lo, le pari de l'efficacité gouvernementale, un portrait signé à Adji Fatou Barry à suivre. Salam Sénégal, c'est aussi les sports, la page inter. Vous avez le programme du jour à la mise en onde. Papa Matar Sarr, assisté de Ngagne Demba Diop au CDM, André Chenoël Tchandoum devant ce micro à Arona Diouf. Tout de suite, on passe aux infos météo.
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0: Les infos météo à 6h passées de 13 minutes au cours des prochaines heures. Des orages et des pluies sont attendus dans les régions du sud-ouest, notamment à Ziguinchor et Sédieu, ainsi que dans les localités du centre-ouest, particulièrement à Kaolack Fatick et dans les îles du Saloum. Des risques de pluie sont également prévus sur Kolda, Tambacounda, Kafrine, Bakel, Djourbel, Mbour, Thiès et Kédougou. Ailleurs, le ciel sera nuageux à passagèrement nuageux à partir de cet après-midi. Des activités pluvieuses limiteront principalement à l'extrême sud du pays. Côté température, le temps chaud se maintiendra au cours des prochaines 72 heures sur l'ensemble du territoire national.
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0: Et ce matin, on retiendra ces deux dates. D'abord, 17 ans 1890, exécution sur la place publique de Poror devant tous les chefs du taureau du nommé Baïdi Katchepam qui avait tué l'administrateur Abel Jandé. Le 2 septembre de la même année, il avait été arrêté avec le lame taureau Sidiki Sall, Mamadou Yero Sall et Boubacar Abdoul Khan, considérés comme des complices. Ces complices, donc, 17 septembre 2020, création du grand prix du président de la République pour l'innovation numérique doté d'une cagnotte de 20 millions francs CFA. Le président du jury était le professeur Marie-Thau Nian, mathématicien, ancien recteur et président de l'université Gaston Berger de Saint-Louis entre 2006 et 2012, ancien ministre de l'enseignement supérieur entre 2012 et 2017. Radio Sénégal, Salam Sénégal, 6 heures passées d'un quart d'heure et tout de suite on passe, Papa Matassar, à la première chronique du jour.
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0: C'était l'une des grandes recommandations des assises de la justice de mai-juin 2024, la création d'un juge des libertés et de la détention. L'objectif était clair, en finir avec les mandats de dépôt systématiques. Mais un peu plus d'un an après, l'Observatoire national de lieux de privation des lieux de privation de liberté relance le débat et propose une autre voie pour l'institution. L'urgence n'est pas là, selon elle. Le Sénégal a davantage besoin d'un juge de l'application des peines, une JAP pleinement autonome. Sa mission serait de veiller au quotidien sur les conditions d'incarcération et de développer les mesures alternatives à la détention. En clair, se pencher sur l'après-jugement plutôt que sur l'avant. Une question de priorité qui divise encore les acteurs de la justice sénégalaise. Juge de liberté et de la détention ou juge de l'application des peines, quel juge pour réformer la prison au Sénégal? Chronique signée Demba Diaw.
3: L'instauration d'un juge des libertés et de la détention, JLD, est une des mesures dites phares issues des assises de la justice tenues en 2024. Depuis, aucune avancée significative n'a été notée dans ce sens. Certains spécialistes estiment que la mise en place d'un JLD va éviter des mandats de dépôt dits systématiques et protéger la liberté des citoyens en réformant le code de procédure pénale. D'autres soutiennent le contraire. L'Observateur national des lieux de privation de liberté pense qu'il faut plutôt instaurer un JAP, juge de l'application des peines, qui sera autonome. Ainsi, il veillera sur la détention, les conditions d'incarcération et sur les mesures alternatives à la détention.
4: C'est vrai que les assises nationales ont insisté et ont recommandé effectivement la mise en place de juges de liberté et de la détention. J'ai été moi-même partie prenante de ces assises. Mais ma voix, si elle devait être entendue, c'était de dire qu'à l'état actuel dans ce pays, nous avons plus besoin de juges d'application des peines autonomes. Autrement dit, des juges d'application des peines qui veillent sur la détention, qui veillent sur les conditions d'incarcération, qui veillent sur les mesures alternatives à l'incarcération, mais qui aujourd'hui est submergé au niveau des juridictions par d'autres tâches qui l'empêchent véritablement de s'occuper de ce qui fait l'essence même d'un juge d'application des peines. Si je devais véritablement mettre des priorités en tant qu'observateur national, j'allais mettre d'abord un JAP. En l'état actuel, le Sénégal a besoin beaucoup plus d'un JAP que d'un juge de la mise en état.
3: Le juge de l'application des peines évitera les longues procédures judiciaires pour un citoyen en conflit avec la loi et qui attend, par exemple, une LPE, la liberté provisoire. Les explications du magistrat Madjao Diao, l'observateur national des lieux de privation de liberté.
4: J'étais un procureur. En soi, c'est une idée noble, mais dans la pratique, avec ce qu'on vit actuellement au Sénégal, je préfère un juge d'application des peines autonome, exclusivement consacré à ce travail-là. Et l'avenir nous édifiera. Ma position ne va pas varier parce que c'est une forte conviction en moi.
3: En France, le juge des libertés et de la détention, JLD, intervient avant ou pendant l'enquête et le procès. C'est pour décider de la mise en détention provisoire. À l'inverse, le juge de l'application des peines, JAP, intervient après le jugement définitif pour gérer l'exécution et les aménagements de peine, bracelet électronique, libération conditionnelle, entre autres. C'est tout pour votre chronique judiciaire. Merci d'avoir suivi. À jeudi prochain.
0: Le juge des libertés et de la détention ou juge de l'application des peines, quel juge pour réformer la prison au Sénégal? 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Radio Sénégal, Salam Sénégal, 6 heures passées de 19 minutes à Sédiou et partout au Sénégal.
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0: Alors, la suite de notre série de reportages sur les maladies hivernales. Et cette bonne nouvelle à Sédiou, le paludisme est en net recul. En 5 ans, les cas ont drastiquement baissé grâce à la prévention. Résultat, plus de campagnes de chimio à prévention saisonnière depuis 2019. Attention toutefois, plusieurs postes de santé signalent des cas de grippe avec forte fièvre d'origine encore inconnue. En ligne de la capitale du Pakao, Tida Sané, bonjour.
6: Bonjour Aroda, bonjour à tous les auditeurs.
0: Merci d'être avec nous ce matin, Tida Sané. On écoute ensemble votre reportage et on se retrouve juste après.
5: La distribution constante de moustiquaires imprégnés et la sensibilisation ont beaucoup fait baisser les cas de paludisme ici à Sédiou. Au poste de santé de Dembo Koli, seuls 3 cas ont été enregistrés depuis le début de l'hivernage. La diarrhée et la toux chez les enfants, mais surtout la grippe accompagnée d'une forte fièvre préoccupe l'infirmière chef de poste et son équipe, Emma Babel.
7: Dès que le TD est négatif, je propose à la patiente ou au patient de faire un autre prélèvement pour voir s'il y a d'autres causes derrière. Parce qu'il y a beaucoup de maladies qui ressemblent au paludisme.
5: À Samé, Kanta, commune située à une vingtaine de kilomètres de Sédiou, ici également, peu de cas de paludisme sont notés. Cependant, aussi, une forte fièvre est souvent notée chez les enfants et les femmes enceintes. Les TDR sont négatifs. Les agents de santé suspectent la qualité de l'eau des puits consommée par les populations, pas de robinet dans les maisons. Anna Kamara, sage-femme au poste de santé de Samé Kanta.
8: Je l'ai référé parce que la fièvre persistait avec une grossesse de 28 semaines. L'autre, elle est venue avant hier avec la même fièvre. Celle qui était là avant celle que j'ai référée, elle a même passé la nuit ici parce que je ne voulais pas que ça se répète.
5: Abemé Bidjini, autre village situé à une cinquantaine de kilomètres de la commune, 4 cas de paludisme sont notés. Ici, les relais communautaires font souvent des opérations de supervision dans les maisons. Ibrahim Sow, ICP de Bémé Bidjini.
9: Ils vont vérifier dans les concessions, est-ce que les moustiquaires sont accrochés. D'abord, la disponibilité. Si c'est disponible, est-ce que c'est accroché? Si c'est accroché, est-ce que des gens dorment dedans?
5: Grâce aux efforts consentis dans la lutte contre le paludisme, la région de Sédiou est sortie de la zone rouge depuis plus de 5 ans, pas de campagne de chimio-prévention. Toutefois, pour maintenir le cap, les populations invitées à rester dans cette dynamique de prévention. Tida Sané Sédiou, Radio Sénégal.
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0: Notre pays change de cap. Dans sa déclaration de politique générale présentée mardi dernier, le Premier ministre Al-Aminou Lo a fixé le cap pour les ressources pétrolières et gazières du pays, maximiser les retombées pour l'économie nationale. Le chef du gouvernement a mis en avant trois priorités, protéger les intérêts de l'État, rouvrir la négociation des contrats jugés stratégiques et faire du gaz un levier direct de développement industriel. Objectif affiché, que l'exploitation du pétrole et du gaz naturel liquéfié profite davantage aux Sénégalais. Oil and Gaz, présentation à Diakhadi Falkou du Badissi.
2: Le Sénégal veut désormais tirer davantage de valeur de ses ressources pétrolières et gazières. Dans sa déclaration de politique générale, le Premier ministre Al-Aminou Lo place les hydrocarbures au cœur de la stratégie de souveraineté économique. L'objectif est clair, mieux défendre les intérêts de l'État dans les contrats pétroliers et gaziers tout en accélérant la valorisation du gaz naturel. Le gouvernement entend ainsi poursuivre l'examen des conventions et contrats jugés déséquilibrés, une démarche qui soulève une question majeure: comment corriger ce qui doit l'être sans fragiliser la confiance des investisseurs ni exposer le Sénégal à de nouveaux contentieux? Car cela ne tienne, le Premier ministre Al-Aminou Lo n'exclut pas de saisir le tribunal arbitral du commerce. Autre enjeu central, le gaz naturel liquéfié. Avec la montée en puissance des projets gaziers, notamment GTA, le Sénégal dispose d'une nouvelle source de revenus en devise. Mais pour les autorités, le gaz ne doit pas seulement être destiné à l'exportation. Une partie de cette ressource doit servir directement à l'économie nationale. L'ambition est notamment de développer le gaz domestique domestique, réduire progressivement la dépense aux produits pétroliers pour la production d'électricité et d'offrir une énergie plus compétitive aux entreprises et plus abordable pour les ménages. Derrière cette politique, c'est donc tout le modèle de valorisation des hydrocarbures qui se joue. Exporter du GNL pour engranger des recettes, mais aussi utiliser le gaz comme levier d'industrialisation. Le premier ministre interpelle ainsi Kosmos Energy à revoir sa copie. Le défi est de taille. Transformer la rente pétrolière et gazière en emploi, en électricité disponible et compétitive, en investissement et en croissance durable. Al-Aminoulo a pris rendez-vous pour cela dès 2027. Le Sénégal entre ainsi dans une nouvelle étape de son aventure pétrolière et gazière. L'enjeu n'est pas seulement de produire et d'exporter. Il est désormais de savoir combien l'État gagne, combien l'économie nationale en bénéficie et comment cette richesse transforme concrètement la vie des Sénégalais.
0: Hydrocarbures, le Sénégal veut reprendre la main sur ses contrats pétroliers et gaziers. Chronique Oil & Gaz, signé à Diakhadi Falkoulibaly ici. Un grand merci.
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11: Port Étré.
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0: Mardi dernier, vous l'avez suivi sur nos antennes, le premier ministre Ahmadou Al-Aminou Mohamed Lo a franchi la porte de l'hémicycle face aux députés Padlang de Bois et fidèle à ses principes, a défendu l'agenda national Sénégal 2025 et plus particulièrement le programme de redressement économique et social prêt en homme, plusieurs facettes et un engagement sans faille. C'est lui le premier ministre du Sénégal depuis le 25 mai 2026. Ahmadou Al-Aminou Mohamed Lo, le temps de l'action, portrait signé Hadji Fatou Bari.
14: À 60 ans, Ahmadou Al-Aminou Mohamed Lo n'a toujours pas rangé cartables, classeurs, stylos et autres bloc-notes. Officiellement retraité de la Banque centrale des États de l'Afrique de l'Ouest en mars dernier, il est au service de son pays depuis 2024, un choix fièrement affirmé.
15: Oui, je suis dévoué. Je suis toujours dévoué à celui qui m'a fait confiance et qui me fait confiance. Mais je suis surtout dévoué au peuple sénégalais et aux intérêts du peuple sénégalais.
14: De directeur national de la BCAO pour le Sénégal à ministre secrétaire général du gouvernement, puis ministre d'État chargé du suivi, du pilotage et de l'évaluation de l'agenda national de transformation Sénégal 2050, à actuel premier ministre du Sénégal, l'originaire de Koki dans la région de Louga, a toujours gardé les valeurs transmises dans le dara familial.
15: La crainte de Dieu autant que je peux. Le goût de l'effort et les vertus sociales sénégalaises. Ngor, Diom Kersa, Mouny, Soutoura.
14: Son abnégation et son engagement pour un Sénégal debout au plan économique, les boussoles du banquier de formation pour la réussite du référentiel Sénégal 2050.
15: Le cap reste le même parce que un stylo ne change pas. Les 384 projets d'Ara Douko changé, mingi fi taxaw.
14: Mais derrière ce visage d'homme d'État ferme et déterminé se cache un fin répliqueur.
15: Inch'Allah, yaakar na ni danañ rossi 4e trimestre bi mom danañ talalé. Dani talalé et 2027 inch'Allah danañ yak.
0: Ahmadou Al-Aminou Mohamed Lo, le pari de l'efficacité gouvernementale, portrait signé à Hadji Fatou Bari, a réécouté un podcast sur les différentes plateformes digitales de Radio Sénégal. Salam Sénégal, 6h31. Alors la pause musicale, Tchossan Serrer, le choix musical d'un programmateur à une job, Tchossan Serrer, un titre Serrer de l'artiste Hubert Faye de Fimla en combinaison vocale avec Simon Sen de Niakhar. Hubert lui demande dans la chanson de lui raconter le patrimoine céréal.

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1: 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Voilà,
2: le Focus Sport à 6h passé de 36 minutes. Yarno Diallo, bonjour.
3: Bonjour Aaron Diouf, bonjour à tous les auditeurs de Salam Sénégal. Aaron avec votre AEC. Hein. AEC, quoi encore? Il faut me rappeler l'AEC.
2: C'est l'AEC extension de Kermbay Fall.
3: De Kermbay Fall.
2: Allumage ce matin de la flamme olympique des Jeux de la Jeunesse à Athènes.
3: Oui, aujourd'hui à Athènes, la flamme olympique des JOJ sera allumée à partir de 11h50. Et 8h50 heure de Dakar. Elle arrive vendredi à Dakar avant une grande fête samedi avec 100 femmes porteuses et un concert à la place du souvenir à partir du 14 septembre. La flamme parcourra 14 régions, 3600 km et plus de 500 porteurs pour rapprocher les jeux de chaque Sénégalais. Abdoulaye Kanouté, directeur de la communication du comité d'organisation des JOJ au micro de Radio Sénégal.
4: La tradition veut qu'à chaque édition, le pays organisateur, donc le pays hôte, allume la flamme à Athènes et on n'en déroge pas. Donc toute l'équipe du COJOJ aujourd'hui est à Athènes. Ce sera une cérémonie très très simple, des prises de parole protocolaires avec les autorités qui seront sur place. Ensuite, on a quelques prestations. Donc on est parti avec quelques artistes. Il y a un conglomérat d'organisateurs. Donc il y a le COJOJ évidemment, le maire de la ville de Dakar avec sa délégation. La flamme sera allumée demain. Elle arrive vendredi soir, donc il n'y a aucune manifestation particulière le vendredi. Le samedi, elle sera portée auprès de la plus haute autorité de ce pays, donc elle sera présentée au président de la République le samedi matin. Et le samedi après-midi, ce sera vraiment l'apothéose parce qu'on organise une grande fête à la hauteur de ces jeux-là, de ce qu'on attend. On a voulu faire honneur aux dames et donc les premières porteuses, les 100 premières porteuses de cette flamme seront des dames. Ce sont les Lingers qui vont mener la marche des Lingers, 100 dames qui ont été triées sur le volet et qui vont partir sur une partie de la corniche pour porter la flamme au niveau de la place du souvenir. Sur place, il y aura un chaudron. Ce sera le premier allumage du chaudron, le premier allumage symbolique.
3: Voilà, donc Abdoulaye Kanouté, DIRCOM du comité d'organisation du COJOJ, donc Dakar 2026. Et à Ronan, nous allons retrouver notre confrère envoyé spécial à Athènes, Papa Biram Biguindiaï. Papa Biram, bonjour.
5: Bonjour, Thierry Mousseline Diallo.
3: Allez, bienvenue à Athènes. D'accord, merci à vous. Papa Biram, dites-nous exactement, c'est à quelle heure que les choses vont démarrer, cette cérémonie protocolaire d'allumage de cette flamme, et qu'est-ce qu'elle représente pour le Sénégal?
5: En tout cas, le symbole, il est fort, et puis c'est un moment historique que le peuple sénégalais s'apprête à vivre, bien entendu, à l'occasion de cette cérémonie d'allumage de la flamme olympique, ici en direct du stade du Dattan. C'est un stade emblématique qui reflète toute la tradition de l'olympisme, et surtout, c'est ici que se sont tenus les premiers Jeux olympiques en 1896. Au-delà de cet aspect symbolique, il faut souligner que c'est un événement exceptionnel pour le Sénégal qui abrite, qui va célébrer justement ces Jeux accueillis par toute l'Afrique entière, comme le dit le slogan. Alors aujourd'hui, ici à Athènes, pour l'instant, c'est la mise en place au niveau du playground, là où va se dérouler justement ce cérémonial, ce rituel qui va respecter la tradition de l'olympisme. La cérémonie en tant que telle va démarrer à 8h30. À 8h30, ce sera le début officiel de cette cérémonie. Déjà, les officiels vont arriver ici au stade du Pana aux alentours de 8h, 8h15 minutes, et puis il y aura la mise en place des officiels avant, bien entendu, le début de cette cérémonie. Pour l'instant, j'aperçois le protocole du CIO qui est en train de mettre en place le dispositif, qui est en train de mettre en place tout ce qu'il faut pour naturellement permettre à ces officiels d'assister à cette cérémonie de façon optimale. Et puis les athlètes sénégalais sont attendus à cette cérémonie. On ne va pas dévoiler pour l'instant le nom de ces figures sportives qui vont représenter le Sénégal dans cette cérémonie d'allumage de la flamme olympique, puisqu'ils seront sur le circuit du relais, ici sur la piste du stade du Panathinaikos.
3: Allez, donc Papiram, rapidement, tu vois le Yangi à Athènes, tu vois le radio télévision sénégalaise, non outil di tal li di flamme olympique la lay représenter ci Sénégal way tamit nan lay démé
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3: Merci Pabiram Bigué Ndiaye. Donc dinañ la am ci yenen jotay yu xibar ci lidia cérémonie boblé jajef. Donc manduna c'est un grand événement aujourd'hui qui sera voilà retransmis à travers le monde entier.
2: En attendant samedi avec la place du souvenir.
3: Tout à fait, un grand événement. Le matin, ce sera une présentation au chef de l'État et après ce sera du direct avec un concert à la fin avec Wali Sek.
2: Wali Balago Sek. Alors merci beaucoup à Tierno dans l'édition de 7h. Nous allons revenir sur d'autres informations sportives, notamment la Ligue européenne des champions. Grand merci à Tierno Diallo, Radio Sénégal, Salam Sénégal. C'est la fin de la première partie. Dans un court instant, Papa Matassar, on va passer à nos chroniques du jour en Wolof.

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4: 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En soi, c'est une idée noble, mais dans la pratique ak li ñuy dund actuellement au Sénégal, je préfère un juge d'application des peines. 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
2: 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Grand merci à nos équipes techniques ce matin mise en nom de Papa Matar Sarr Ngeng Demba Diopi André Noël Tchandim du côté de du CDM, le journal Le Retour des Infos dans moins de 5 minutes, le journal de 7 heures qui vous sera présenté par Youssouf Konté.
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0: Ah, je suis des gazettes.
1: Aruna Diouf.
0: Le journaliste Youssouf Kanté, bonjour.
2: Bonjour Aruna, bonjour à tous.
0: À la une de votre journal, les économies africaines subissent les contre-coups de la guerre au Moyen-Orient.
2: Ces tensions ont perturbé les chaînes d'approvisionnement et renchéri les coûts. Les prix du carburant ont connu une hausse dans 7 des 8 pays membres de l'Union économique et monétaire ouest-africaine. L'inflation a atteint 1,7% en août dernier. C'est le gouverneur de la BCAO, Jean-Claude Cassibrou, qui donne ces informations à l'occasion de la réunion du comité de politique monétaire tenue hier au siège de la BCAO à Dakar. Dans le secteur de l'environnement, l'association Golère et Ville Verte a reboisé 1500 plants durant 4 jours dans le Pôle d'Or. À suivre la correspondance de Tierno Diallo, RTS Saint-Louis. L'association des familles des victimes et rescapées du naufrage du bateau Le Diola souhaite que le chef de l'État, Bassirou Diomaye Diakhar Faye, préside cette année la cérémonie officielle de la commémoration prévue dans 2 semaines. C'était il y a 24 ans que le Sénégal connaissait ce drame maritime à Rounodio.
0: Dans la seconde partie, vous aurez la revue de presse de Mansourba, l'invité de la rubrique Société du jeudi à Besançon, Delaka Kantoussa. Entretien du président de l'association des prêtres religieux du Sénégal, de la Gambie et de la Guinée-Bissau avec Emmanuel Boubayanga sur la thématique du mariage traditionnellement kanyé chrétien. Un forum sur le thème s'est tenu récemment à Kolda. Les sports, Tierno Diallo, édition mise en onde ce matin par Papa Matar Sarr, assisté de Ngagne Demba Diop.
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0: Aruna Diouf. À 7h01, les tensions au Moyen-Orient se font sentir, Youssouf, dans les économies ouest-africaines.
2: Oui, dans l'Union économique monétaire ouest-africaine, la hausse des prix du carburant et l'accélération de l'inflation mettent sous pression les ménages. Une situation examinée par le comité de

0: politique monétaire de la BCAO lors de sa troisième réunion ordinaire de l'année 2026. Le comité donc a aussi fait le point sur l'environnement économique régional et international, dit Ney Fatou Ndiaye.
1: 7 pays sur les 8 que compte l'Union monétaire ouest-africaine ont enregistré une hausse des prix du carburant, une conséquence des tensions persistantes au Moyen-Orient. L'inflation aussi accélère et passe de 1,2% en juillet à 1,7% en août 2026. Cette progression affecte les ménages. Jean-Claude Kassibrou, gouverneur de la BCAO.
2: Cette accélération a été imprimée par la hausse des prix du transport, du logement et de certains produits alimentaires, notamment la viande, le poisson et les pour le reste de l'année 2026. Cette dynamique haussière des prix devrait se poursuivre.
1: Face à cette situation, plusieurs États membres ont adopté des mesures pour contenir l'impact de la hausse des prix sur les populations, mais ces dispositifs de soutien ne sont pas sans conséquences sur les finances publiques de la région. Jean-Claude Kassibrou.
2: Le déficit budgétaire global au premier semestre 2026 est ressorti à 3,4% du PIB, contre 3,2% un an plus tôt. Pour l'année 2026, il a été révisé à la hausse au mois de juin 2026.
1: Toutefois, pour ce qui est du financement, la tendance dans la région est favorable. L'accès à l'argent et au crédit s'est amélioré au deuxième trimestre 2026, une aubaine pour les acteurs économiques. Jean-Claude Kassibrou, gouverneur de la BCAO.
3: Les conditions monétaires, elles se sont globalement détendues au deuxième trimestre 2026, en lien avec l'accroissement de la liquidité bancaire et la baisse des taux directeurs intervenus en mars 2026.
1: Réunis pour sa troisième session ordinaire, le comité de politique monétaire de la BCAO a passé en revue l'évolution de l'environnement économique jugé favorable.
4: Ndeye Fatou Ndiaye, le Sénégal accueille plusieurs autorités africaines chargées de la protection des données personnelles.
0: Organisée par la Commission de protection des données personnelles du Sénégal en collaboration avec l'Union africaine et la coopération allemande, ce voyage d'études se poursuit jusqu'à demain pour renforcer la coopération entre les autorités africaines de protection des données personnelles, nous dit Abdoulaye Wad.
5: Près d'une dizaine de délégations venues de différents pays du continent prennent part à ce voyage d'études consacré à la gouvernance des données. L'objectif est de permettre aux autorités africaines de réfléchir à des cadres de régulation plus harmonisés. Ousmane Tiongane est le président de la Commission de protection des données personnelles du Sénégal.
6: Atelier qui regroupe un certain nombre de pays africains francophones pour un partage d'expérience. C'est important parce qu'en Afrique, il y a beaucoup d'autorités de protection des données personnelles et la CDP constitue une pionnière. Elle marque un certain leadership. C'est un honneur pour nous de pouvoir partager notre expérience avec ces autorités sœurs.
5: Derrière la collecte et l'utilisation des données se posent désormais des questions de souveraineté. Maître Abdoulaye Tall est le président de la commission des lois de la décentralisation du travail et des droits humains à l'Assemblée nationale.
7: L'Assemblée nationale a un rôle non négligeable à jouer. D'abord, rappeler que le texte fondamental qui régit la commission, c'est une loi, donc qui vient de l'Assemblée nationale, qui a été votée en 2008. Cette loi sera éprouvée et peut-être, pourquoi pas, éventuellement présenté à l'Assemblée nationale pour l'améliorer.
5: Pour les participants, ce voyage constitue une occasion de confronter les expériences à soi Kofi Sylvain de la délégation de la Côte d'Ivoire.
8: C'est une grande opportunité de participer à un tel voyage d'études car on le dit toujours, la réglementation elle est une très bonne chose. Il faut en plus le partage des expériences entre les différents États afin de pouvoir mettre en œuvre le corpus légal et réglementaire mis en place dans chaque État.
5: Un échange d'expériences qui s'inscrit dans une ambition plus large: construire en Afrique une gouvernance des données plus responsable, plus cohérente et mieux adaptée aux réalités du continent.
4: Abdoulaye Wade, et puis la deuxième édition de la caravane départementale de Podor de sensibilisation et de reboisement a pris fin hier.
0: Durant 4 jours, une vingtaine de localités ont été sillonnées et plus de 1500 pieds plantés. Une initiative de l'association Gwalere Ville Verte qui entend faire le suivi avec ses différents points focaux. À terme, il s'agit de reverdir tout le département de Podor, nous dit Tierno Diallo.
9: Plus de 1500 pieds ont été plantés lors de la caravane, dont 900 arbres fruitiers, citronniers, papayers, manguiers, entre autres. Le département de Podor subit une forte pression environnementale avec aujourd'hui une faible pluviométrie, des vents secs, un surpâturage, encore l'exploitation abusive du bois. Aboubakar Issi, président de l'association Gwalere Ville Verte.
10: La première journée a été consacrée aux communes de Mbombo. Nous avons été à Medine Ndiadbe, à Tchoubolé, à Walalde, à Boki et à Dara Halaïbi. La caravane a eu à sillonner la commune de Dungalao, la commune de Aïra Lao. La quatrième journée, terminant par la commune de Fanaï.
9: Des actions de reboisement couplées à des séances de sensibilisation.
10: À chaque étape, l'approche retenue combine sensibilisation communautaire et reboisement avec l'implication des populations en collaboration avec les services techniques compétents.
9: Pour le suivi, Aboubakar Sy, président de l'association Golère Ville Verte, rassure.
10: L'objectif n'est pas donc seulement de planter des arbres, mais de faire émerger une véritable culture de la protection de l'environnement au niveau communautaire pour la résilience écologique et communautaire du département de Podor.
9: Lycée, mairie, lieux de culte et autres établissements recevant du public ont reçu la visite de la caravane et les différents bénéficiaires ont tous apprécié ce geste de Golère Ville Verte. Cherno Diallo, Saint-Louis, RTS.
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4: À suite de ce 7 heures avec les professionnels de la filière arachide qui veulent redynamiser leur secteur d'activité.
0: Le comité national interprofessionnel de l'arachide vient de mettre en place un nouveau bureau pour réussir cette mission. Les nouveaux dirigeants de cette organisation paysanne se fixent plusieurs objectifs qu'ils comptent atteindre avant la fin de leur mandat. Ils estiment que les paysans doivent être accompagnés davantage pour booster leur production agricole. Marie Gagne.
12: L'objectif premier est de rassembler tous les acteurs qui tournent autour de la filière arachidière dans cette même entité. Le Comité national interprofessionnel de l'arachide avait depuis quelques années perdu de son efficacité. Habib Thiam, porte-parole du Seigna.
13: On avait trouvé un Seigna presque à l'agonie, parce que le Seigna est resté pendant des années sans renouvellement, avec des instances qui sont bloquées, et que je pense que le comité de normalisation a travaillé d'arrache-pied de faire dynamiser d'abord le monde rural à travers le Seigna avec des nouvelles méthodes.
12: Les acteurs ont pu mettre en place un nouveau bureau. Ses membres se sont fixés plusieurs défis.
13: Vraiment de permettre aux producteurs, à tous les acteurs du monde arachide de trouver leur gain et aussi de trouver aussi les intérêts dans la filière arachidière avec un accompagnement de l'État, parce qu'il ne faut pas l'oublier. Nous sommes encadrés aussi par l'État du Sénégal et notre mission, c'est d'accompagner l'État du Sénégal dans sa mission qui est régalienne et que Seigna sera le tampon entre le monde rural et l'État du Sénégal.
12: La signature d'un accord cadre entre cette organisation paysanne et l'État du Sénégal fait partie des priorités. Le nouveau président du Seigna a rappelé que l'arachide est une filière stratégique pour l'économie sénégalaise et pour le monde rural. Marie Diagne, Amour pour Radio Sénégal.
4: Youssouf Konté, 33 stagiaires d'entreprises de la région de Kolda formés sur le développement des compétences comportementales.
0: Et c'est dans le cadre du programme d'appui à l'insertion des jeunes et des femmes, un projet du ministère de l'Emploi et de la formation professionnelle et technique financé par l'Union européenne et la coopération italienne. Au niveau régional, la coordination est assurée par l'Agence régionale de développement. Objectif, sensibiliser ces jeunes au code aux normes du monde professionnel. Djiba Diao.
14: Après les chefs d'entreprise sur le code du travail, ce sont les stagiaires du programme PGF qui bénéficient d'une session de formation. Sada Baldé, directeur de l'agence régionale de développement.
15: Nous avons recruté des jeunes stagiaires dans le cadre du projet d'appui à l'insertion des jeunes et des femmes formées et nous avons mis en entreprise. On avait organisé une première fois une formation en direction des entreprises sur le code du travail. Et aujourd'hui, nous organisons une formation sur le comportement des jeunes stagiaires en entreprise.
14: Sada Baldé, de revenir sur les attentes au terme de la formation.
15: Ces jeunes stagiaires sont au nombre de 33, répartis au niveau des entreprises des départements de Kolda, Velengara et Medinafula. Et nous pensons qu'à la fin de cette formation, il y aura une meilleure compréhension entre les chefs d'entreprise et les stagiaires. Nous avons espéré que, en tout cas, les relations de travail seront beaucoup plus huilées.
14: De leur côté, les stagiaires bénéficiaires de ce renforcement de capacité magnifient cette initiative. Anna Sane en fait partie.
16: En cours de cette formation, j'ai appris beaucoup de choses. Déjà, en milieu entreprise, comment faire pour vivre ensemble avec notre patron. Des fois, c'est pas facile parce que des fois, il y a des problèmes par-ci, par-là, mais on essaie de gérer.
14: Au-delà du changement positif de comportement, ces stagiaires ne souhaitent qu'une seule chose, être recrutés par leur entreprise. Djiba Diao, Kolda, pour Radio Sénégal.
4: Et puis 2026 marque, Youssouf, la 24e année de la commémoration du naufrage du bateau Le Djola.
0: Et à l'occasion, l'association des familles des victimes et rescapés demande au chef de l'État, Bassirou Diomaye Diakhar Faye, de présider cette année donc la commémoration du drame. C'était lors d'un comité régional de développement consacré à cette 24e édition dont le thème porte sur les reliques du Djola pour le musée mémorial. Nous retrouvons à cette salle.

0: À l'approche de la commémoration du 24e anniversaire du naufrage du bateau Loyola, les préparatifs s'accélèrent. Selon le président de l'Association des familles des victimes et rescapés, plusieurs activités sont programmées en amont du 26 septembre, notamment des opérations de salubrité dans les cimetières où reposent les naufragés. Cyprien Lopi.
1: Ce qui est important de tenir ici dans l'agenda, c'est de pouvoir nettoyer les cimetières d'abord dans la région de Jiguinchor. Quand on parle des cimetières des naufragés, il y a le cimetière de Kantene, ici à Jiguinchor, dans la commune. Il y a le cimetière de Kabadjo, il y a le cimetière de Bassouri, mais également l'estelle de Afinyam et de Djemberin.
0: Les discussions ont également abordé le thème de cette 24e édition consacrée aux reliques du Diola destinées au musée mémorial.
1: Mais au-delà de ce thème également, l'objectif qui est retenu, c'est de lutter contre l'oubli, mais impulser également le changement de comportement. C'est pourquoi il est important dans ce 24e anniversaire qui cadre avec presque un quart de siècle, il est important que les populations de Jiguinchor, les familles de victimes puissent sortir massivement.
0: L'Association des familles des victimes et rescapés salue les engagements pris pour un bon déroulement de la commémoration 2026. Reste une attente forte. Elle sollicite la présence du chef de l'État, Bassirou Diomaye Faye, pour présider ce 24e anniversaire du naufrage du bateau Loyola. Aïssatou Sall, Ziguinchor, pour Radio Sénégal.
2: Aïssatou Sall, grand merci. 7h13, Youssouf Konté. Fin de votre journal. Avant de nous quitter, le rappel de l'essentiel de l'actualité avec les économies africaines qui subissent les contre-coups de la guerre au Moyen-Orient.
3: Et ces tensions ont perturbé les chaînes d'approvisionnement et renchéri les coûts. Les prix du carburant ont connu une hausse dans 7 des 8 pays membres de l'Union économique et monétaire ouest-africaine. L'inflation a atteint 1,7% en août dernier et c'est le gouverneur de la BCAO, Jean-Claude Kassibrou, qui donne ces informations à l'occasion de la réunion du comité de politique monétaire tenue hier au siège de la BCAO ici à Dakar. Et dans le secteur de l'environnement, l'association Golère et Ville Verte a reboisé 1500 plants durant 4 jours dans le Podor. Vous avez suivi la correspondance de Tierno Diallo, RTS Saint-Louis, l'association des familles des victimes et rescapées du naufrage du bateau Loyola, qui souhaite que le chef de l'État, Bassirou Diomaye Diakhar Faye, préside cette année la cérémonie officielle de la commémoration prévue dans 2 semaines.
2: Youssouf Konté, grand merci. Vous nous revenez à 9h pour le Flash Info. En attendant, il est 7h passé de 14 minutes. La suite de cette édition, la revue de presse à suivre tout à l'heure avec Mansour Ba. Alors, on parlera de ces 30 milliards francs CFA perdus dans le retrait de Cosmos Energy de Yakar Teranga. La polémique enfle. L'invité du grand entretien, Eliman Rabi Kahn, président du think tank Lega Africa. Tout de suite, les sports.
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2: C'est l'homme de Badiana, Tierno Diallo, rebonjour.
5: Bonjour, Warona de Kinyabou.
2: Allumage ce matin, Tierno, de la flamme olympique, des Jeux olympiques de la jeunesse à Athènes.
5: Ouais, c'est donc à partir de 11h50 en Grèce et 8h50 à Dakar. La flamme arrive vendredi à Dakar avant une grande fête samedi avec 100 femmes porteuses et un concert à la place du souvenir à partir du 14 septembre. La flamme parcourra les 14 régions, 3600 km et plus de 500 porteurs pour approcher les Jeux de chaque Sénégalais. Abdoulaye Kanouté, directeur de la communication du COJOJ, le voici au micro de Radio Sénégal.
6: La tradition veut qu'à chaque édition, le pays organisateur, donc le pays hôte, allume la flamme à Athènes et on n'en déroge pas. Donc toute l'équipe du COJOJ aujourd'hui est à Athènes. Ce sera une cérémonie très très simple, des prises de parole protocolaires avec les autorités qui seront sur place. Ensuite, on a quelques prestations. Donc on est parti avec quelques artistes. Il y a un conglomérat d'organisateurs. Donc il y a le COJOJ évidemment, le maire de la ville de Dakar avec sa délégation. La flamme sera allumée demain, elle arrive vendredi soir. Donc il n'y a aucune manifestation particulière le vendredi. Le samedi, elle sera portée auprès de la plus haute autorité de ce pays. Donc, elle sera présentée au président de la République le samedi matin. Et le samedi après-midi, ce sera vraiment l'apothéose parce qu'on organise une grande fête à la hauteur de ces jeux-là, de ce qu'on attend. On a voulu faire honneur aux dames. Et donc, les premières porteuses, les 100 premières porteuses de cette flamme seront des dames. Ce sont les Lingers qui vont mener la marche des Lingers. 100 dames qui ont été triées sur le volet et qui vont partir sur une partie de la corniche pour porter la flamme au niveau de la place du souvenir. Sur place, il y aura un chaudron. Ce sera le premier allumage du chaudron, le premier allumage symbolique.
5: Voilà. Donc Harouna Diouf, le DRICOM du Cojoge Abdoulaye Kanouté, invité hier du journal de 20h. Donc il a été interrogé en marge de cette invitation.
2: Alors on poursuit avec la flamme olympique.
5: Tout à fait, cérémonie d'allumage de la flamme olympique. La délégation sénégalaise donc va rentrer aujourd'hui avec la flamme qui lui sera remise au stade d'Athènes. Ce symbole omniprésent durant toute la compétition donne tout son sens au JOJ. Le comité d'organisation des Jeux en collaboration avec le CIO, qui est le comité international olympique, a mis la dernière main sur les préparatifs de la cérémonie officielle. Le compte-rendu est signé Alicia Prera.
7: Le Sénégal, terre des JOJ 2026, s'apprête à accueillir ce soir la flamme olympique. Comme le veut la tradition, elle sera toujours sous très bonne escorte. Ibrahim Ouad, coordonnateur général du comité d'organisation des Jeux olympiques de la jeunesse, COJOJ.
8: La délégation sénégalaise est bien arrivée. Nous avons enchaîné à la veille de cet important moment historique que tout le monde entier est en train d'attendre. Nous avons organisé tous les tests au stade Panathinaikos d'Athènes, où la cérémonie se déroulera aujourd'hui. Ce que je peux dire, c'est que tout est au point. Les porteurs de la flamme sont là, ils seront découverts par le monde entier demain. Ceux qui sont chargés également de veiller sur la flamme lorsqu'elle sera allumée sont là.
7: La culture ne sera pas en reste pour marquer ce moment historique. Fanta Diallo est la directrice engagement du COJOJ.
9: La cérémonie, elle est traditionnelle. Hein. Elle sera organisée de la même manière pour tous les comités nationaux qui organisent. Mais chaque CNO, comité national olympique, a la possibilité de venir avec la particularité de son propre pays. Nous, on reste dans le même état d'esprit qui a mû les activités que nous avons menées jusqu'ici. Pour nous, il sera question de mettre en avant la culture sénégalaise et les valeurs d'ouverture.
7: La flamme allumée en Grèce le restera jusqu'à la fin du jeu. Elle va parcourir le pays avant de finir au stade Abdoulaye Wad qui abritera la cérémonie d'ouverture.
2: Alicia Prera, et puis Tcherno, le Sénégal qui débutera sa campagne qualificative de la CAN 2027. En déplacement.
5: Tout à fait. La Fédération sénégalaise de football a annoncé hier tard dans la soirée un changement majeur concernant les qualifications de la CAN 2027. Le match Sénégal-Mozambique est prévu initialement le 25 septembre à Dakar. Ce jour a finalement à Maputo au Mozambique à la même date. Cette délocalisation s'explique par deux raisons essentielles. Le stade Maître Blaïwa de Djemnyadio sera mobilisé pour la cérémonie d'ouverture des Jeux olympiques de la jeunesse Dakar 2026. D'abord, deuxième, la pelouse du stade Leposeda Senghor n'est pas jugée apte pour accueillir une rencontre officielle de cette envergure.
2: Affaire à suivre. Et Ligue européenne des champions, le double tenant du titre n'a pas tremblé pour son début.
5: Oui, le Paris Saint-Germain a fait une entrée tonitruante en Ligue des champions hier soir au Parc des Princes. Les Parisiens ont écrasé le Slovan Bratislava de Yaya Touré sur le score sans appel de 6-1. Porté par Ousmane Dembélé, étincelant, auteur d'un doublé à la 17e et 23e minute. Le PSG a ensuite déroulé le tapis rouge grâce à sa recrue espagnole Ferran Torres qui a signé un triplé. 31e, 47e, 57e. Fabien Ruiz a ajouté un 6e but en fin de rencontre tandis que les Slovaques ont sauvé l'honneur par Souleymane Camara. Pour le reste des résultats, Harouna Diouf, hier, toujours dans le cadre de cette Ligue des Champions, on retient la victoire de Stuttgart 3-1 devant Viking Liverpool qui bat l'Atlético de Madrid 2-1 à domicile. Et puis victoire à l'extérieur de Arsenal devant Napoli 1-0 et le Sporting CP qui bat à domicile le club turc de Galatasaray Spor Kulübü. 3-1.
2: Et le Barça qui s'impose largement.
5: 5-1 aussi.
2: C'était face
5: à cette équipe de Feyenoord Rotterdam.
2: Merci beaucoup Tcherno Diallo pour toutes ces informations sportives.
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2: Voilà, Besançon Delaka Kantou, président de l'association des prêtres religieux du Sénégal, pardon, de la Gombiché de la Guinée-Bissau, était l'invité donc de la rédaction au menu. Le forum de la fraternité des Mankagne, organisé récemment à Kolda, l'événement a réuni une centaine de membres de cette communauté issue du Sénégal, de la Guinée-Bissau et de la Gombi. Le thème central des échanges portait sur la rencontre entre les deux institutions, le mariage traditionnel Mankagne et le mariage chrétien. Prêtre au diocèse de Ziguinchor, l'abbé Kantoussan s'entretient ici avec Emmanuel Boubayanga.
11: Abbé Samson Delaka Kantoussan, pourquoi la tenue de ce forum au Fouladou?
12: Nous sommes dans un processus de rotation. L'année dernière, nous étions à Koumoura, en Guinée-Bissau. Il y a 2 ans, nous étions en Gambie. Nous avons choisi cette année de venir à Kolda parce que nous estimons que dans ce diocèse, il y a une forte densité de population Mankagne dans ces deux régions de Kolda et de Sédio. Pour pouvoir honorer la mission que nous sommes donnés nous-mêmes, qui consiste à réfléchir pour faire un lien entre la foi et la tradition Mankagne.
11: Ce forum parle du mariage traditionnel Mankagne et mariage chrétien. Qu'est-ce qui explique le choix de ce thème?
12: Il y a des aspects culturels que nous voulons nous-mêmes revisiter, connaître et savoir comment le Mankagne, dans sa véritable tradition, célèbre le mariage dans ses rites. Nous allons également regarder dans la Bible, parce que nous sommes chrétiens, comment dans la Bible, depuis l'Ancien Testament jusqu'à Jésus-Christ, le mariage est considéré et célébré dans ses concepts et dans ses rites. Ceci nous permet de pouvoir faire une étude comparative entre les rites culturels et les rites de la religion chrétienne et pouvoir avoir des moyens de l'évangélisation. Autrement dit, les moyens de vivre d'abord nous-mêmes notre foi chrétienne en tant que prêtre religieux et religieuse.
11: Quelles sont les différentes étapes du mariage Mankagne?
12: La culture Mankagne nous montre 2-3 étapes ou 4 même. D'abord, pour Père Benim, qui est le fait que les deux amoureux, à travers leur famille, disent publiquement qu'ils s'aiment, qu'ils sont prêts à se marier. Ensuite, pour Tanbenim, qui est l'étape à laquelle il faut les festivités. Pour Dobenim, qui sont des rituels par lesquels ils se lient alliance ensemble. Ensuite, pour Des, qui est le grand rituel que beaucoup ne font pas très souvent, qui les lie définitivement afin qu'il n'y ait aucune séparation. Et le mariage prend fin entre ces deux époux lorsque la mort advient pour l'un ou l'autre. Et pour le Mankagne, parce que le mariage lie deux familles, le mariage ne prend pas fin avec la mort de l'un des époux. Lorsque la mort advient pour l'un des époux, le mariage continue dans ce qu'on appelle le processus d'épihil, autrement dit le levira en Mankagne. Parce que dès l'instant que la femme est mariée, elle appartient désormais à cette famille comme épouse à vie. Il faut bien qu'elle garde les enfants, il faut bien qu'elle ait un homme qui, avec elle, continue l'éducation des enfants. Dans ce processus, les gens ajoutent beaucoup de choses. Mais nous voulons entendre qu'un des rois Mankagne, qu'on appelle Katirona, dans ce mariage qui se scelle à l'époque avec 5 chèvres, avec quelques litres de cana, il a bien vu qu'à l'époque déjà, ce mariage était coûteux. Et il a diminué. Ils sont passés de 5 à 3 chèvres. Le roi chez les Mankagne, qui habite à Boula, c'est lui le législateur de la culture, le détenteur de la culture. Il n'y a donc pas de raison que nous continuions à augmenter des rites et des choses à faire dans le mariage Mankagne.
11: Le mariage traditionnel Mankagne est-il menacé par la modernité?
12: Toutes nos cultures sont plus ou moins menacées. La première menace de nos cultures, c'est l'ignorance. Les intellectuels que nous sommes aujourd'hui, nous ne pouvons pas parler de nos cultures avec une méconnaissance parfois un peu dangereuse. C'est pourquoi nous travaillons d'abord à connaître la culture. Comme nous sommes en train de le faire à un forum, ce que je lance comme appel aux jeunes générations, c'est d'oser le mariage, fuir l'individualisme.
11: Abbé Samson Delaka Kantoussan, la RTS vous remercie.
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2: 7h25, la presse du jour lui est commentée pour nous par Mansour Ba.
13: 30 milliards perdus dans le retrait de Cosmos Énergie de Yakar Teranga. La polémique enfle, c'est la une de Wolf Quotidien. Des milliards dans le gaz. Bar Sud Quotidien à sa une. Le retrait de Cosmos Énergie de Yakar Teranga, écrit le journal, semblait avoir clos les négociations avec le Sénégal. Mais l'évocation par le Premier ministre lors de sa déclaration de politique générale de 55 millions de dollars qui auraient dû revenir à l'État relance le dossier. 3 organisations de la société civile réclament des explications. L'IGE, l'Inspection Générale d'État, informe l'Observateur, est activée pour faire la lumière dans cette affaire. Ousmane Sonko, Biram Soule Diop, Alioune Gueye, ex-DG de Petrosen, dans le collimateur, une affaire Cosmos en gestation s'interroge. Point actu. Dans Source A, le ministre du Pétrole et de l'Énergie, Abdourahmane Diouf, remue le couteau dans la plaie. Pourquoi mettre fin à un contrat qui devait arriver à son terme 13 semaines plus tard, se demande-t-il, surtout que le Sénégal ne devait rien à Cosmos. Au contraire, dit-il, Cosmos devait à l'État du Sénégal environ 30 milliards de francs CFA. Il aurait été plus judicieux, selon Abdourahmane Diouf, d'attendre le 31 juillet, date d'expiration du contrat, afin de permettre à l'État du Sénégal de faire valoir ses droits et de récupérer les 30 milliards qui lui étaient dus. 30 milliards de francs CFA ne peuvent pas disparaître dans le silence. Peste Cheikh Oumar Sy, président de l'OCDEA, dans le journal La Tribune. L'OCDEA, l'ONG 3D et le Forum du Justiciable crient au scandale. L'OFNAC sommet de s'autosaisir. Ancien DG de Petrosen, Alioune Gueye, assume dans l'Observateur. J'assume cet acte, dit-il. Je l'assumerai devant qui le souhaite, avec des textes et rien que les textes. Éliminatoire Cannes 2027, Sénégal-Mozambique, sans stade à Dakar, les Lions en exil à Maputo. C'est la une de l'informé journal. Les Lions, privés de leur public en septembre, s'exclament. Point actu sport. Le match Sénégal-Mozambique délocalisé à Maputo. L'information est confirmée à la une du quotidien Les Échos. Deux raisons selon le journal l'expliquent. Le stade Abdoulaye Wade de Diamniadio est occupé par les préparatifs des Jeux Olympiques de la jeunesse. La pelouse du stade Léopold Sédar Senghor est jugée impraticable par la Fédération Sénégalaise de Football qui dit ne vouloir prendre aucun risque. Le Sénégal obligé d'aller jouer son premier match des éliminatoires au Mozambique faute de stade. Les Échos parlent de honte pour les infrastructures sportives du champion d'Afrique en titre.
2: Voilà, la revue de presse signe Mansoba qui met un terme à cette édition française en de la matinale. La suite, Ribari, les infos à Wolof dans moins de deux minutes avec Adja Fatou Sarr.

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2: voilà. Mais donc je pense que soit il y a un problème de profil du premier ministre parce qu'il faut quand même ñu am ko xamné ni am nga ouverture ak ñame ak sañ

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1: Voilà, je rappelle que nous recevons monsieur Elimane Habikan, il est le président de l'Ex-Africa et par ailleurs analyste politique publique et gouvernance. Vous avez suivi monsieur Kan la déclaration de politique générale du premier ministre Mahamadou Aminoulou. Apparemment vous êtes resté sur votre faim.
0: Absolument, je pense que le premier ministre nous a servi un discours d'apaisement. Donc lié surtout à la, au climat politique sénégalais, en essayant un peu voilà, d'éviter donc l'affrontement d'une assemblée majoritairement donc de l'autre côté maintenant, par rapport à l'exécutif, mais aussi surtout d'ajustement. D'ajustement parce que c'est le terme qu'il a utilisé. Ajustement structurel, ajustement budgétaire, etc. Donc on reste dans cette phase de redressement. Des comptes publics et qui risque de s'éterniser. C'est-à-dire, si vous prenez le master plan,
1: oui.
0: On devrait faire une phase de redressement, ensuite aller vers une phase d'impulsion, ensuite d'accélération, mais on risque quand même que toute cette période de master plan-là, c'est-à-dire 10 ans, ne soit qu'une période de redressement. Donc dans ce pays, c'est-à-dire être à gérer des comptes, à ajuster budgétairement, etc. Tout limité. Et ça, à la longue, ça ne produira absolument rien, sinon la banqueroute. Parce que ça ne permettra pas de développer la production dans ce pays, alors que la production est véritablement la seule valeur réelle, donc la création de valeur et de richesse qui puisse permettre à une économie de reprendre. Et s'il n'y a pas suffisamment d'investissement, parce qu'on n'a pas une stratégie de mobilisation de ressources au-delà de ce qui est proposé aujourd'hui, c'est-à-dire le presse qui dit lui-même ne pas être performant parce qu'ils n'ont pas atteint les objectifs de 300 milliards qu'ils pouvaient, ils ont soit à caractère de 170 milliards. Également les autres leviers de financement sur lesquels on voulait insister sur l'agenda national de transformation, il dit lui-même que c'est pas viable, c'est-à-dire l'épargne. Parce que l'épargne est faible.
1: Ouais.
0: Également, la contribution de la diaspora est également faible. Donc, si ces leviers stratégiques de la planification économique ne fonctionnent pas, mais comment est-ce qu'on va s'en sortir? Donc, il ne reste qu'une chose, c'est-à-dire la dépendance au système FMI, mais qui n'est pas très efficace. Parce que le FMI lui-même, alors même si tu vas aller dans un programme avec le FMI, le FMI n'est pas une banque.
1: Okay.
0: Les programmes que tu as, c'est pas beaucoup. 2,2 milliards sur 3 ans, ce n'est absolument rien. En même temps, ça ne va pas te favoriser la reprise des prêts concessionnaires, etc. Et l'accès au marché comme les eurobonds, parce qu'en même temps, il y a une dégradation des notes du Sénégal, donc du profil pays qui ne bouge pas. Donc, on est face à une impasse financière de laquelle nous ne pouvons sortir que en essayant d'autres voies alternatives dont on a jusqu'à présent peur, et c'est cette voie-là que le Sénégal doit aller.
1: Et justement, en parlant de la vision qu'ils avaient vendue aux électeurs, si je comprends bien, ils sont en déphasage avec celle-ci.
0: Mais absolument. La vision de rupture et de souveraineté qui a été donc approuvée par 54% des Sénégalais, ce qui se passe aujourd'hui, c'est aux antipodes. C'est la stabilisation, c'est le statu quo, et le statu quo dégradé. Parce que le ministre lui-même lui a dit, on était au quatrième sous-sol, avait dit l'ancien premier ministre Ousmane Sonko, et là, lui il dit aussi. Maintenant on est au cinquième. Donc le statu quo même est dégradé. Mmh. Voyez-vous, et donc ça, ça risque d'aller donc de mal en pis. Mmh. Et donc sur ce plan-là, effectivement, le retour au programme FMI, au système FMI de façon générale, alors que dans Diomaye Président, il était question depuis de souveraineté, donc de sortir des dépendances stratégiques, dont celle-ci, et donc retourner à cela, donc c'est le contraire de ce qui a été véritablement donc proposé aux Sénégalais. Mais aujourd'hui, la pression, elle est en plus de cette pression électorale, mais une pression de conformité, c'est-à-dire par rapport à une situation qu'il faut gérer, c'est-à-dire une réalité qui est là et qui demande un certain pragmatisme. Mais ce pragmatisme-là doit être un pragmatisme progressiste, c'est-à-dire pour quand même sortir. Mais si c'est un pragmatisme d'ajustement et de maintien du statu quo seulement, donc ce qu'on risque, c'est de nous enliser plus que véritablement de faire un grand projet en avant.
1: Merci beaucoup, M. Eliman Habikan, qui, je rappelle, est le président de l'Ex-Africa. Vous êtes également analyste des politique publique. Voilà, et bonne gouvernance. Salam Sénégal, vous remercie.
0: C'est moi qui vous remercie.
2: Merci beaucoup, Chekan. Merci, Ramatoulaye Sarr. Alors, on va céder la place au service de sport, vous le savez, à Athènes en ce moment. Donc, c'est la cérémonie d'allumage de la flamme olympique des JOJ Dakar 2026. Merci beaucoup. Salam.

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0: Quelle voix, quelle voix puissante et harmonieuse et chaleureuse que développe.
1: Donc c'est un plaisir en tout cas de retrouver la sénégalaise. Bienvenue sur les antennes de Radio Sénégal en direct du stade d'Athènes à Panathénaïque d'Athènes pour cette cérémonie d'allumage de la flamme sénégalaise devant un parterre de Sénégalais. Et voici, après cette prestation de performance en direct de la chanteuse Kialoum accompagnée d'un percussionniste, nous allons vivre ensemble l'entrée des drapeaux portée par 8 jeunes athlètes représentant 7 disciplines olympiques du Lavrio Sport Club. Musique composée de Mario, Rolonou, Elia. Alors c'est ça qui va, c'est la prochaine étape hein, dans cette cérémonie protocolaire. Voici le drapeau du CIO hein. Voilà, le drapeau de la Grèce et le drapeau du Sénégal. Donc c'est le Sénégal à droite, non plutôt à gauche, au milieu le CIO et la Grèce à gauche, on va le dire. Voilà, avec des jeunes filles qui avancent avec des Lacoste blancs, des pantalons bleus, bleu bordeaux de couleur. Et voilà, ça commence à se détacher un peu. Hein. On va écouter la musique en fonction de la musique composée par Mario Honua Elia.
2: Ce sont des enfants qui sont réunis. Ça réunit près de 200 enfants et jeunes âgés de 5 à 24 ans. Véritable pépinière de jeunes choristes talentueux, expérimentés. La Rosarto accueille plusieurs formations allant des plus jeunes enfants aux jeunes adultes et accompagne ces choristes dans leur développement musical dès leur plus jeune âge. On aura bien sûr un aperçu beaucoup plus large dans un très court instant. Le temps de voir défiler ces drapeaux avec fierté aujourd'hui, ce drapeau sénégalais qui va naturellement faire honneur à tout un peuple, à tout un continent. L'image est en train de faire le tour du monde.
3: Et ce sont tous des athlètes grecs, des jeunes athlètes aussi qui portent ici les drapeaux. Et on a parlé avec eux, ils sont très très fiers de faire partie de cette cérémonie là aujourd'hui.
1: Voilà, donc vous entendez notre envoi spécial du côté d'Athènes, Pabiran Biguenyaï avec son consultant qui nous fait aussi vivre l'événement du côté de la télévision nationale. Et moi, je suis là, Tierno Diallo, attendant l'arrivée de l'Achetan de Rangiaï, en tout cas, pour vous faire vivre l'intégralité de cette véritable cérémonie qui marque le début du Tour du Sénégal, on va dire. Hein. C'est l'heure du Sénégal, le directeur de la communication du Cojo de l'Adi. Et là, on aperçoit la ministre des Sports, Djanyan Djaï aussi, qui est là, des membres du Cojo, du ministère des Sports, et aussi de la mairie de Dakar, hein, le maire Abbas Fall aussi. Et là, on va se lever, on va suivre cet événement encore. Un moment.
2: Aux Olympiades chorales internationales à Grasse.
1: Et c'est l'hymne olympique interprété par Athéna Andradis Igas du drapeau olympique pour 3 minutes.
2: Ces distinctions témoignent du haut niveau artistique atteint par ces jeunes choristes et de la reconnaissance internationale de leur travail.
1: Quelle précision dans le travail. Hein. Il est 11h43 du côté d'Athènes et 8h43 à Dakar.
3: Athéna Andreadis qui va interpréter, une chanteuse et compositrice qui va maintenant performer l'hymne olympique.

Donc c'était le moment le drapeau, on va dire, du CIO flotte en ce moment. Il a été hissé, c'était le hissage du drapeau olympique avec cette belle interprétation, hymne olympique interprété par Athéna Andréalis. Et puis ce sera tout de suite dans un instant l'hymne national du Sénégal qui sera interprété par l'artiste chanteuse Kialoum et accompagné du hissage du drapeau sénégalais. Il y aura aussi l'hymne national de la Grèce qui sera interprété par la chorale d'enfants Rosart sous la direction de Rosie Montravac, issa du drapeau grec également, et les drapeaux seront issés donc par des jeunes entraîneurs du Lavario. Et là,

Voilà, le drapeau sénégalais qui flotte désormais dans cette magnifique enceinte du stade Panathinaïka de la Grèce en ce moment. Je le disais, on s'excuse encore auprès de nos auditeurs pour la non-tenue de Allo Sénégal. Voilà, les applaudissements, le président la présidente du CIO, madame Christie Coventry, présidente du comité olympique Hélénique Isidoros Kouvelovos et membre du CIO Sipora Caporala et du président du comité d'organisation des JOJ, Mamoudou Diagne Ndiaye, qui sont côte à côte.

0: Et voilà, l'hymne à la liberté, cet hymne national de la Grèce, chanté en chœur.
1: Voilà, donc là, c'était à l'hymne national de la Grèce, interprété par la chorale, je rappelle tout à l'heure, des enfants Rosart, sous la direction de Rosie Monstrava, avec ce hissage, voilà, avec des jeunes entraîneurs de l'Ovario Sport. Rituel maintenant présent à 8h50, rituel de la cérémonie d'allumage, avec entrée de la grande prêtresse et des prêtresses. Et il sera suivi à la chorégraphie d'Artemis Ignacion sur une composition musicale de Mario Ignonia Elia. Donc pour 4 minutes, et la Chanda Ragnaï qui vient d'arriver, qui prendra la direction de cet événement, et la Tandara. Donc Marlin You, en tout cas, nous embêter Dundu Khéhobine, nous donne Nietel, Aruna Wurngel Kepa, mais moi, 4e fois, moi, depuis Bunkoy Sampo, qui est en 2000.
2: 2001 vers les environs de 2012 hein
1: voilà.
2: 2012 parce que ki nga xamni moko djeku organiser modi Singapour hein biñu jogé ci Singapour
1: voilà. Année 2010-2012
2: voilà ñu dal dem à Nankin 4 ans après biñu jogé fofu Nankin c'est le dem nak Argentine xam nga nak Sénégal mo warono organiser mais li nga xamni mo xew avec la COVID-19 ba taxna vraiment mu dal di galankor yep yep ñu ni légui Sénégal daf kay organiser mais faut nous repousser
1: que goulet Afrique
2: ouais mu di une première fois sur le continent africain dafa nek nak jeux olympiques yo xamné yu am solo c'est vrai que c'est pas les jeux olympiques d'été
1: li
2: nga xamné mo upp aura mais tout de même pour la jeunesse mondiale ñu mëna pratiquer leur discipline aussi bien hommes et dames ndax taxna xam nga bo jëlé athlète nombre d'athlètes goor ñi moy item nombre d'athlètes djigen ça c'est les particularités des jeux olympiques de la jeunesse.
1: Là ce Tandara on va suivre on parlait de ce rituel du côté d'Athènes et Matarsara en tout cas on peut aller suivre ces moments d'abord et puis on revient avec la Tandara Ragnaï.
3: Soleil pour qu'elle soit aussi pure que possible.
0: Et on y reviendra dans un très court instant bien sûr le temps de profiter de cette grosse séquence en version originale.
3: Absolument.
1: Ça c'est l'entrée de la grande prêtresse et des prêtresses hein, chorégraphie d'Artemis Ignatiou sur une composition musicale de Mario Ionou Ilia. Après va suivre une prière au dieu Apollon, allumage de la flamme qui ne va durer qu'une minute, et la remise de la flamme à la grande prêtresse Carterina Misicroni, à la première porteuse de torche, athlète Eleni. Voilà. Et puis ce sera le début du relais de la torche dans le stade Panathénaïque avec la participation des athlètes Branko Badjou qui sera là, Oumi Diop de la natation et deux athlètes grecs, Iason Mousselimis et Kyriaki Zerva. Ça, c'était la surprise, hein, et la Chanda Ragnaï.
2: Oui, surprise, c'est vrai, mais vous savez, ce stade, évidemment, comme on a l'habitude de dire, hein, la Grèce antique, c'est le berceau de notre sport planétaire. Évidemment, c'était depuis la Grèce antique, hein, et là, c'est véritablement des moments d'exception, puisque là, il va falloir, en tout cas, suivre tout cet événement, puisque c'est des événements, évidemment, au plan mondial. C'est bien connu à la veille, en tout cas à 2 mois des Jeux Olympiques dans les pays qui ont déjà organisé. C'était le même cérémonial. Hein,
1: puisque okay, là, donc chaque année, il y a des lois de Grèce.
2: Oui, il s'agit de sacrifier à un rituel.
1: Quand on a des lois de Grèce, une cérémonie, il y aura le torche bing à Nico.
2: Alors là, effectivement, quand on parle de Grèce aussi, il faut y ajouter la Grèce antique. La Grèce antique, motax Jeux Olympiques, c'est-à-dire motamadon wax légui le berceau de notre sport mondial. C'est vrai que on a lu dans les écrits de l'historien grec Pausanias des commentaires de futurs Jeux Olympiques. Boba terno ken khalatou lol sax ni Jeux Olympiques de la jeunesse dana am.
1: Okay.
2: Mais là c'est vrai que l'historien grec Pausanias le disait, mais aussi en 36 avant notre ère. Bodemé collé au Japon sous le règne de l'empereur Sugu. Alors Kokole Momitamit, Wohone tout sur la Grèce antique, Ninanushi Bayekel. C'était bien avant la période médiévale, hein, parce qu'avant l'Oriopnyo, nous avons prévoir au Nandi. Parce que la Grèce, les Jeux Olympiques, c'était quoi? Les Grecs, c'était d'abord pour créer un courant de pensée, de prestige. Et ça, ce sont les bases de la civilisation grecque. L'Olomota, la Grèce antique, on ne dira jamais assez pour dire que nous avons dit les Jeux Olympiques. Mais les Jeux Olympiques, les premiers Jeux Olympiques, c'était en 776 avant Jésus-Christ.
1: Okay.
2: Malheureusement, nous avons dit de nous confondre. Parce que,
1: allez-y, pas bien le mot.
2: Voilà, nous avons dit de nous confondre. Parce que de nous avons dit les Jeux Olympiques, le début des Jeux Olympiques, en 1896. Non, 1896, c'était les Jeux Olympiques modernes, c'est-à-dire les Jeux Olympiques restaurés par le baron Pierre de Coubertin.
1: Allez.
2: Voyez-vous. Mais les Jeux Olympiques, les premiers Jeux Olympiques eurent lieu en 776 avant Jésus-Christ à Lomé.
1: Allez, on va écouter les interprétations en fond sonore.
4: Les rayons du soleil en un point précis avant de produire la chaleur nécessaire à son embrasement.
5: Ceci est l'invocation du dieu Apollon, dieu du soleil et des arts, par la grande
6: prêtresse. Και εσύ, Δία, χάρισε ειρήνη σε όλους τους λαούς της γης και στεφάνωσε τους νικητές του ιερού αγώνα.
1: Attention.
4: Prière au dieu Apollon en silence sacré.
1: Allez là, Tandara, Tal bi le jëm de.
2: Oui, moment très fort.
1: Ouais, mon koy wadja Tal, attention.
2: C'est un moment très fort. Il s'agit de sacrifier.
1: Takna. Flamme Takna.
5: La flamme.
1: Direction Dakar.
5: Très rapidement faite grâce à un soleil
2: et qui va
5: magnifique.
2: La direction
5: une
2: de Dakar.
5: Flamme pure. Qui va désormais entamer son voyage.
1: Dengo, direction du Sénégal. Donc grâce à la.

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1: attention il y a Abbas Fall, il y a aussi maître Augustin Senghor hein, ouais. Parmi la délégation. Oui, on a perçu maître Senghor habillé en blanc.
0: Oui, parce que là, il fait partie, en tout cas,
1: des hommes de sport les plus influents du pays.
0: Voilà, des plus influents. C'est pourquoi, au niveau du CIO, nous coptons que fille.
1: Allez, là, on a Eleni Yakovaki, qui est champion U18. Hein. Mm-hmm. Elle est championne U18, elle est athlète grecque. Voilà, donc celle qui a la flamme olympique en ce moment.
0: Wow, mais Bokhole et Tierno, vous savez, les champions U18 de Toulouse, nous devons prévoir.
1: Athlétisme.
0: Champion
1: U18
0: de Toulouse en athlétisme. Oui, mais c'est ça. C'est là où je dis à nos athlètes, faites attention, parce que les Jeux olympiques, c'est des... Même quels qu'ils soient...
1: Allez, attention, Branko Bayo. Son capitaine équipe nationale de basket.
0: Voilà.
1: Médaille de bronze. Hein. C'est 2025. Ouais, Branko,
0: t'es
1: de l'eau gauche. T'es bien genre fleur, t'es l'eau droite. Bien. Ouais. Wow. Branko Bayo. Ça, c'est vraiment le Sénégal.
0: Ah oui, ça, c'est un symbole très fort. Hein.
1: Le Rufisque, l'ancien de Saltigue. Ouais,
0: les Saltigue de Rufisque, c'est vrai. On va penser au basketball. Évidemment, le basketball sénégalais, mais aussi africain. C'est vrai que mon métier. Mais il évolue en Grèce, hein.
1: Ouais.
0: Il évolue en Grèce il a quitté l'Espagne après nous maintenant en Grèce pour pouvoir évoluer madame Dan Dolem. Alors c'est vrai que notre temps fort hein
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2: 93. Et en 2026, elle s'est particulièrement distinguée sur la scène internationale.
1: Et maintenant, autour de Oumy Diop. Oumy Diop, il y a une couche de ram.
0: Oui, bon, écoutez.
1: C'est la natation.
0: Voilà, c'est la
1: natation. Comme vidéo technique de natation.
0: Oui, oui, c'est la nageuse. Bon, actuellement, elle vit aux États-Unis. Donc, elle poursuit ses études là-bas. Elle est toujours dans la natation. Hein. Et elle est championne d'Afrique.
1: Elle sourit, hein. Elle a le sourire aux lèvres.
0: Et comme naturellement. Hein,
1: c'est bien de confaté. Hein. Pour la postérité, pour l'histoire.
0: Ce sont des moments vraiment inoubliables et des moments, ne serait-ce que pour cette postérité, vous l'avez dit, Tierno, puisque là, véritablement, eh bien, c'est des moments très forts dans la vie d'un athlète, hein, puisque là, parce que...
1: C'est mais attention, attention, Tandara, qui beaucoup l'on qui nous prévoiront.
0: C'est protocole.
1: C'est protocole. Mungi nonu, c'est le sprinter sénégalais, Louis-François Mendy, champion d'Afrique.
0: Mungo, que Louis-François Mendy, ça c'est... c'est le 110 mètres et c'est le 110 mètres et lui François Mendy
1: un potentiel médaillé 28 dans Los Angeles.
0: Écoutez, potentiel médaillé, on va attendre encore une fois hein, puisque lui François Mendy il est à 13,08. Bon maintenant on va attendre. Alors je serai content que lorsqu'il va atteindre la performance de 12,80 dans les 12,80.
1: Et voici le grec champion Aviron, hein, oui. Rowing, hein, oui, U19.
0: Exactement, comme vous le savez.
1: Yassom Mousselimi.
0: Exactement, pour ce grand espoir. Hein,
1: bon, moi, âge limite pour GEI.
0: Alors, Jeux Olympiques, c'est vrai que de fois, dit GEI au Khamé.
1: Qui 19 ans,
0: ah non. Jeux Olympiques, bon, il y a axi. Les Jeux Olympiques, ils commencent, c'est le top. Bon, à mes un an, Boussi un an, un jour, t'es guéré, disqualifié, Bokato. Waouh. De l'autre côté, nga am un an, nga am 18 ans, j'ai commencé, nga dougou ci bir j'ai, commencé, bo ci dougué, nga xamni 18 ans moins, 18 ans nga am que moins, après nous, parce qu'à partir de 15 ans, nga def Jeux Olympiques de la jeunesse.
1: Voilà, on assiste à l'allumage du chaudron, bien comme on l'a dit, et bientôt, ce sera autour de la question du président du comité olympique, hellénique, Isidoro Kouvelos. Après, suivra la locution du président du comité international olympique, madame Christia Coventry, et l'allocution du président du comité d'organisation, monsieur Diagne Ndiaye. Après, ce sera l'allumage de la torche par la grande prêtresse Katerina Missouri et la remise de la torche au président du comité hellénique Isidore et par la grande prêtresse Latanyu Yexisignona. Tandara, oui. C'est un peu le protocole que nous avons.
0: Effectivement, c'est le protocole que nous avons. Chaque fois, nous avons les Jeux Olympiques.

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1: 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Allez, on va suivre le discours hein, du président du comité hellénique olympique,
2: président du gouvernement, monsieur Hatzidakis. Mesdames, messieurs les ministres, mesdames, messieurs les membres du mouvement olympique, athlètes, mesdames, messieurs, certains lieux rendent l'histoire présente, vivante, presque tangible. Le stade panathénaïque est l'un d'eux. Ici, l'âme du mouvement olympique moderne parle encore. Et aujourd'hui, elle part à Dakar, elle part au Sénégal, elle part à l'Afrique. 130 ans après la tenue des premiers Jeux olympiques modernes, ici même, la flamme entame un voyage sans précédent. Un voyage d'Athènes à Dakar, de Grèce à Sénégal, du berceau du renouveau olympique moderne au premier événement olympique jamais organisé sur les sols africains. Voilà la puissance du moment que nous vivons aujourd'hui, un carrefour de l'histoire, un pont entre les continents. C'est un moment historique pour le Sénégal, pour le continent africain et pour l'ensemble du mouvement olympique. C'est un moment qui offre aux jeunes africains la place, la voix et la visibilité qu'ils méritent au sein de la grande famille olympique. Cette flamme porte en elle la conviction que le sport peut encore rapprocher les gens, de là les frontières, les cultures et les langues. Les Jeux olympiques de la jeunesse possèdent une beauté qui leur est propre. Elle rassemble les athlètes en début de carrière, de jeunes pleins de talent, de discipline et de courage. Ils viennent pour concourir, mais aussi pour apprendre, se rencontrer, partager et progresser. Dakar 2026 ouvre une porte à l'Afrique, à des millions de jeunes qui verront, peut-être plus clairement que jamais auparavant, que les rêves olympiques parlent aussi avec leur identité, leur rythme et leur couleur. Monsieur le Président du Comité d'organisation de Dakar 2026, aujourd'hui, alors que la Grèce remet la flamme, nous lui transmettons également notre respect, nos vœux le plus chaleureux et notre confiance que les Jeux olympiques de la jeunesse de Dakar seront un moment historique. Vous portez une responsabilité historique, mais aussi une magnifique opportunité, celle de montrer au monde la force de l'hospitalité sénégalaise, la créativité de la jeunesse africaine et la capacité du mouvement olympique à se renouveler lorsqu'il atteint de nouveaux lieux et embrasse de nouveaux horizons. Nous savons également que ces Jeux olympiques de la jeunesse peuvent laisser un héritage qui va bien au-delà du sport, un héritage de confiance et de fierté pour les jeunes d'Afrique et du monde entier. Madame la Présidente du Comité international olympique, votre présence ici unit la Grèce au Sénégal, l'Europe à l'Afrique et le jeune athlète du monde entier dans un moment olympique partagé. Ici, en tant que président du CIO, une olympienne africaine, une femme qui sait profondément ce que le sport exige d'un athlète et ce qu'il apporte à une vie. C'est une image forte. Alors que la flamme olympique entame son voyage vers le premier événement olympique sur le continent africain. Pour le comité olympique hellénique, aujourd'hui est un jour d'honneur. Nous transmettons un symbole et nous renouvelons la confiance. Avec confiance que les valeurs olympiques peuvent voyager. La flamme parle sans traduction. Elle parle de paix, de respect, d'amitié, de solidarité et de dignité humaine. Chers jeunes athlètes, chers jeunes, cette cérémonie vous appartient. À vos rêves, à votre courage, au long entraînement, aux sacrifices et aux espoirs. Cela, le sport vous enseignera la patience et le respect. Et si vous êtes attentif, ils vous apprendront quelque chose de plus grand encore, que la véritable mesure d'un athlète réside dans les caractères forgés tout au long de son parcours. Voici les messages que la flamme porte aujourd'hui à Dakar, que les jeunes peuvent rendre le monde plus ouvert, que le sport peut devenir un langage de compréhension, Mesdames et messieurs, de ce stade de mémoire et d'émotion, l'Afrique accueillera la flamme et Dakar sera en fête. Et d'Athènes, nous envoyons ces messages. La flamme appartient à la jeunesse. Et grâce à la jeunesse, le rêve olympique continue de progresser. Dakar, le monde arrive. Merci.
3: Dakar, le monde arrive.
1: Voilà, le monde arrive à Dakar. Hein. Ça, c'était le discours du président du comité olympique hellénique, Isidoros Kouvelos. Maintenant, ce sera au tour de la présidente du comité international olympique, Madame Christy Coventry, que vous connaissez très bien, la gendarmerie.
0: Oui, c'est la Zimbabwéenne. Elle a été trois fois championne olympique hein, et vice-championne olympique, Christy Coventry. Évidemment, c'est une athlète, en tout cas pour la natation. Évidemment, elle avait commencé par l'escrime, finalement, et elle est allée à la natation. Et elle a nagé depuis l'âge de 6 ans, hein, quand elle avait 6 ans. Et donc, là, au moment où c'était pas encore le Zimbabwe, hein, le Zimbabwe n'était pas encore indépendant, et là, il pratiquait l'escrime. C'est après l'indépendance du Zimbabwe qu'il est devenu justement nageuse.
1: On va aller. Allez, on va, ouais.
4: Bonjour, chers amis, bienvenue à cette cérémonie. Cher vice-président, votre excellence, monsieur Razitakis, maire d'Athènes, monsieur Doukas, Monsieur le Président du Comité olympique hellénique, chers amis et membres du Comité olympique, ministre des Sports du Sénégal, c'est un plaisir de vous avoir parmi nous, chers amis, depuis longtemps, Mamadou Ndiaye, vos excellences ici présentes et chers amis olympiens. C'est avec beaucoup d'émotion que je me retrouve ici à Athènes pour ce moment si important. Comme vous savez, la Grèce a une place particulière dans mon parcours olympique. Et c'est ici, à Athènes, en 2004, que j'ai remporté mes premières médailles olympiques. Or, bronze et argent. Et je me souviens encore des émotions et des rêves qui m'animaient lorsque j'étais jeune athlète. Et je suis très reconnaissante au temps et à toutes ces infrastructures depuis la dernière fois. Et tout ceci me rappelle combien j'ai grandi, d'où je viens. C'est un moment inoubliable d'être ici à Athènes en tant que représentante de mon pays. Et c'est ici, en Grèce, bien des années plus tard, que j'ai été élue présidente du Comité international olympique. Je me retrouve donc ici en tant qu'Africaine. C'est un moment plein d'émotions pour moi. Et en tant qu'Africaine, ce moment revêt à mes yeux une grande importance. Depuis de nombreuses années, nous évoquons le jour où un événement olympique serait enfin organisé notre continent. Aujourd'hui, avec les Jeux olympiques, de la jeunesse de Dakar, ce moment devient réalité. Et c'est un moment qui deviendra très rapidement réalité. Dans quelques semaines à peine, le Sénégal accueillera de jeunes athlètes du monde entier à l'occasion de la toute première compétition olympique jamais organisée sur le sol africain. C'est un moment de fierté pour le Sénégal. C'est un moment de fierté pour l'Afrique. Et c'est le début d'un nouveau chapitre important pour le mouvement olympique. Je suis convaincue que Dakar 2026 permettra au monde entier de découvrir ce qui fait la singularité du Sénégal, mais également de l'Afrique. La chaleur, l'hospitalité du peuple sénégalais, l'énergie et la confiance d'un continent jeune. Cet esprit est magnifiquement résumé par la devise de Dakar 2026. L'Afrique accueille Dakar célèbre, qui sera honoré par tous les volontaires qui feront de cet événement un véritable succès. Et je voudrais à l'occasion remercier le gouvernement sénégalais pour leur soutien plein et entier à ce programme. Merci de tout cœur. Excellences, ministre et maire qui êtes ici présents, vous avez conscience de la présence, de l'importance du sport. Et pour le soutien au comité d'organisation. Et au cœur de tout cela, il y a la jeunesse. En tant qu'athlète, je sais combien, et j'ai eu le privilège d'affaire la première expérience de cette première étincelle d'inspiration qui m'a permis de rêver d'être sur la tribune. Et j'ai eu le plaisir de vivre cet événement ici, en Grèce, où tout a commencé. Et en regardant aujourd'hui le stade, l'émotion que l'on ressent en étant ici, il y a toujours quelque chose de particulier en vivant cela en Grèce, au berceau des Jeux olympiques. Parfois, cette étincelle d'aspiration naît en voyant quelqu'un participer à une compétition. Parfois, elle naît en essayant un sport pour la première fois, mais elle naît simplement en prenant conscience de ce qui est possible et en s'autorisant à rêver un peu plus grand. Et c'est ce que sont pour moi les Jeux olympiques. C'est une inspiration pour la jeune génération qui va les inspirer non seulement dans le domaine du sport, mais partout dans leur vie. Et j'espère que l'énergie de ces Jeux rayonnera bien au-delà des compétitions elles-mêmes pour encourager les jeunes du Sénégal et de toute l'Afrique à se mobiliser, à se mettre au sport et à découvrir tout ce qu'il peut leur apporter. Aujourd'hui, le point de départ de cette énergie, c'est ici, Athènes. D'ici, la flamme des Jeux olympiques de la jeunesse se rendra au Sénégal, où elle sera accueillie sur le sol africain avant de traverser le pays, direction Dakar 2026. Et à chaque étape, cette énergie ne fera que grandir. Et pas seulement au Sénégal. Elle voyagera dans le cœur et sur le sol des pays en Afrique. Et lorsqu'elle affriquera au Sénégal, tous les pays, tous les peuples africains vont célébrer ce moment. Et nous vous remercions d'avoir tous participé à ce que cela soit possible pour ces Jeux olympiques qui, je sais, Mamadou et le gouvernement vont mener à bien. C'est avec grande impatience que nous vous attendons à ces Jeux olympiques.
5: La fierté et une émotion particulière qu'on ressent à travers
1: ce discours. Vous avez entendu la présidente du CIO, voilà, et là, Mamadou Diagne Ndiaye est debout. Il y a quelqu'un qu'on n'a pas trop vu, hein, la Marocaine, je ne l'ai pas vue.
0: Oui, Nawal El Moutawakil.
1: Voilà.
0: C'est vrai que voilà, la première a gagné le 400 mètres aux Jeux Olympiques pour l'Afrique. Ouais. Ça, c'était Nawal El Moutawakil, ouais, la Marocaine, et qui est devenue d'ailleurs vice-présidente, hein,
1: du CIO. Oui, oui. Allez, Matar, on va suivre parce que Diagne Ndiaye s'approche du pupitre. Il va pas tarder, hein, le président du CONOS. Voilà, on va l'écouter, Diagne Ndiaye.
6: Finalement, 51 jours, je vais faire un peu de Coubertin en parlant français. Madame la Présidente Christy Coventry, chère Christy, Monsieur le Président du Comité Olympique Hellénique, Monsieur Spyros Capralos, membre du Comité International Olympique, Madame la ministre de la Jeunesse et des Sports et du Sénégal, chère Madame Colli, Monsieur le ministre des Transports terrestres et aériens du Sénégal, merci d'être là. Monsieur le maire de Dakar, Abbas Fall, mon ami, Monsieur le maire d'Athènes, Mesdames, Messieurs les représentants du mouvement olympique, chers tous, vous me permettrez avant tout d'adresser ma profonde gratitude ainsi que celle de tout le peuple sénégalais à la présidente Coventry, avec qui nous célébrons ce grand moment historique d'olympisme. Merci à toi et à tout le mouvement olympique pour la confiance en l'Afrique, pour la confiance au Sénégal, d'autant plus que vous avez dirigé la commission de coordination de Dakar 2026. Il y a un instant, une flamme est née du soleil. Merci à la Grèce, berceau de l'olympisme. L'amour du sport ne se susurre pas, il se hurle. Merci de nous confier cette flamme, nous en prendrons grand soin. Cette flamme a traversé les continents. Elle est souvent passée en Afrique, dans quelques villes, pour quelques heures, jamais elle n'y est restée. Elle est partie pour plusieurs jours faire rayonner l'esprit et l'idéal olympique. Et demain, elle posera à Dakar. Et naturellement, elle sera célébrée par le premier magistrat du Sénégal, le chef de l'État. Ensuite, 100 femmes marcheront vers l'emblématique place du souvenir africain pour l'accueillir et l'accompagner. Au Sénégal, nous les appelons les Lingères. La Lingère n'était pas seulement l'épouse ou la mère du roi, elle en était souvent l'inspiratrice, celle qui faisait et défaisait les couronnes, la gardienne des terres, des lignages et de la parole donnée. C'est à ces élégantes que revient le geste fondateur entre le main et l'allumage prendra naissance. L'agenda olympique prendra la suite, 500 porteurs, 3600 km, 14 régions, 30 étapes de Dakar à Kédougou, de Saint-Louis à Giguinchor, des villes où par la magie de l'image seulement, les Jeux seront présents. À chaque étape, elle prendra quelque chose, à chaque étape, elle laissera quelque chose. C'est cela le pass, the energy tour. Moins une tournée qu'une transmission. Le monde pourrait se demander si l'Afrique peut. Nous répondons, l'Afrique ne se demande pas si elle peut. Le Sénégal est prêt, l'Afrique est prête. Nous ne promettons pas des jeux parfaits. Nous promettons des jeux vrais. Des jeux chaleureux durant lesquels le sport sera pour 14 jours la langue commune du monde. Le 31 octobre, 2700 jeunes athlètes du monde se retrouveront au Sénégal. Ils y retrouveront l'excellence, l'amitié, le respect. Ils y trouveront aussi quelque chose de magique que nous ne savons traduire que dans notre langue, la teranga. La teranga n'est pas une aptitude ou une attitude qu'on apprend. Elle est une manière d'être naturelle qui nous a été transmise comme la flamme elle-même se transmet de porteur en porteur. Chez nous, on ne demande pas d'où vient celui qui arrive. On lui fait une place avant même qu'il ne la demande. Chez nous, celui qui arrive cesse d'être un étranger. Il devient un hôte, puis un ami. Parfois, il repart avec un nom sénégalais, une famille d'adoption, une raison de revenir. Nous l'avons vécu avec chaque visiteur qui a posé le pied sur la terre sénégalaise. Nous le vivrons avec 2700 jeunes venus de 206 pays. Vous ne serez pas nos invités, vous serez chez vous, comme le dit souvent Monsieur le Président de la République du Sénégal. L'Afrique accueille, Dakar célèbre. Ce que Dakar célèbre, c'est une jeunesse. La nôtre est celle de la terre entière, qui n'attend plus d'être servie. Merci à la Grèce pour la transmission. Le Sénégal, l'Afrique en prendront soin. Au monde entier, rendez-vous dans 51 jours, le 31 octobre 2026, à Dakar. Merci de votre attention.
7: Mamoudou Diagne, président du comité d'organisation des Jeux Olympiques de la Jeunesse.
1: Allez, standard, un discours pointu, très courant, sobre, mais avec plein de messages. Hein,
0: oui, il y a plein de messages, discours assez poignant tout de même. C'est vrai qu'un discours aussi de vérité, hein, comme on l'a entendu. Il dit ce que nous promettons, en tout cas des Jeux vrais. Mmh. Alors,
1: pas
0: Jeux vrais,
1: des, voilà, bien organisés. Voilà.
0: Qu'est-ce qu'il veut dire par là? Bon, c'est pour emprunter un tout petit peu D'abord, il dit qu'il ne
1: parle fera de, pas de l'organisation, en fait, voilà.
0: Pour confier de Coubertin. Voilà. Cela veut dire qu'il il envisage, en tout cas pour le Sénégal, relever certains défis dans l'organisation. Ouais. Je crois que ça, c'est
1: l'accueil,
0: important.
1: L'hospitalité.
0: Exactement. Mais n'oublions pas aussi qu'on est à des Olympiades, qui dit Olympiades, dit mondial, mais que c'est les meilleurs athlètes du monde juvénile qui seront là à l'occasion Allez. De cette.
1: On suit l'allumage, hein. Il y a l'allumage de la torche par la grande prêtresse donc Katerina qui va remettre après la torche au président du comité hellénique Isidoros Kouvelos par la grande prêtresse et puis à la flamme au président du comité olympique bon du COJOUJ Dakar 2026 Mamoudou Diagne Ndiaye voilà yekatine flamme bité nako voilà ñu koy tatchul. Et il va avancer donc pour le Djorko qui dit à président Diagna et Diagna nous ne rien mon quoi avancer au Lomuño nous ne quoi mon quoi des fois là et accolade là t'as mon récupérer les gars comme ni là le Sénégal ouara y aurait parce que ouara Sargal ouara Tero parce que nena 206 pays les New Jersey naouni.
0: Oui, oui, oui. Alors des moments historiques hein,
1: c'est mondial
0: c'est qu'il faut en tout cas et bien pérenniser encore une fois, ne serait-ce que pour la postérité, avec cette flamme olympique, c'est vrai, ça, c'est tout un symbole, véritablement. Alors là, bon, on verra dans tous les cas. Je crois que Thierno, ça, c'est des moments très forts.
1: Ils sont, maintenant, c'est la torche qu'on va allumer, parce que flamme, il nous redouble aussi avion, hélas.
0: Effectivement.
1: Là, pour un décofi. Donc, c'est une torche, lui, là, nous avons redouble. Voilà, torche, bangi non, nous, tal, nanko. Départ donc du comité d'organisation avec la flamme accompagnée d'une composition musicale, départ de la grande prêtresse et des prêtresses et puis ce sera la fin de la cérémonie. On a un peu débordé parce que la cérémonie devait finir voilà à 9h25, il est 9h25. Ouais. Et il y a ici cérémonial bi pour voilà, ñi ngi nonu, il se retire, ñi ngi écarté nank président Diagne téna torche bi mu ngi non di ñew di avancer au milieu président Diagne. Donc là, tout le monde est en train de se lever. Hein. Nous sommes stade Biep. Hein. Voilà. Tandaka est vraiment un stade guerrier.
0: C'est
1: ouvert.
0: Le Panathinaikos, voilà. On se souvient de parmi les plus grands clubs de football, de la Grèce. Hein. Ouais, ouais. Alors là, c'est vrai qu'il y a des moments émotionnels. Surtout, c'est pour pérenniser cet événement. Un événement, c'est pour donner beaucoup plus de solennité d'ailleurs. Eh bien, à ces Olympiades, comme vous le savez, c'est vrai qu'on va toujours penser à Georges Duhamel qui disait, dans la mesure où il participe à l'hygiène individuelle et collective, eh bien, le sport devrait être avant tout une chose personnelle, discrète, une occasion même de rivalité familière. Je ne sais pas pourquoi il a dit ça, lui, Georges Duhamel, et l'autre qui renchérit pour dire, je crois que c'était parmi, en tout cas peut-être Victor Hugo ou Racine, parmi les écrivains, les poètes français qui disaient le sport égale une véritable épidémie de santé. Voilà, là, il l'a dit de façon assez lapidaire quand même.
1: Allez, donc Tandara, la cérémonie est terminée. À Athènes, donc la délégation arrive demain vendredi à président Warnako. Donc nous aura président de la République Warko Jot torche bobu bala ñu dem ci chaudron ba nak ci corniche ba fof lañ koy talé voilà ñu jox nak ay lingère ñom ñokoy jëfëndiku ñokoy ñëk brandir
0: yéferont de très grand moment hein. Alors c'est vrai qu'on a oublié peut-être un nom kilométrique, Luko Tchenkou Papa Parapolapoulos, celui-là,
1: ouais.
0: C'est lui qui a animé la flamme olympique, le premier. Okay. Nous étions en Grèce antique, ça c'était avant les Jeux olympiques modernes restaurés par le baron Pierre de Coubertin. Alors certains oublient, puisque c'est en 1896 qu'on a organisé les premiers Jeux olympiques modernes. Alors ça c'est 1896, mais avant ça, les premiers Jeux olympiques ont été organisé en 776 avant Jésus-Christ.
1: Allez, donc merci pour ces moments de radio. Hein. Donc on va se retrouver samedi pour un grand événement. Tandara, ce sera en direction de nos antennes. Et voilà, vous serez à la manette, Elhadj. Merci beaucoup. Les programmes sur Radio Sénégal se poursuivent.

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Toutes nos excuses à nos auditeurs qui attendaient bien sûr Allô Sénégal les plus près de vous. Actualité oblige, nous avons fait vivre en direct de Athènes l'allumage de la flamme olympique, la cérémonie de l'allumage de la flamme olympique. C'était sur nos ondes en attendant 10 heures en compagnie de Pama Tarsar à la technique. Nous vous proposons une sélection musicale et bien sûr on se retrouve quant à nous à l'Undiop et moi à partir de lundi pour une autre semaine de plus près de vous. 10 heures ce sera les informations et juste après Doudou Mbaye sera en votre compagnie pour bien sûr Teranga. À tous et à toutes encore une fois, excellente journée en notre compagnie.

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0: 13h à Athènes, 10h à Dakar. Mesdames, Messieurs, bonjour. Un bulletin d'information à la mise en onde. Matar Sarr, Ngagne Demba Diop.
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2: Youssouf Konté.
0: La flamme olympique est allumée. Elle arrive demain à Dakar et ce fut un moment historique plein d'émotions. Le président du comité d'organisation du COJOS, Mamadou Diagne Ndiaye, chante les atouts du Sénégal. L'Afrique accueille Dakar célèbre.
3: Il y a un instant, une flamme est née du soleil. Merci à la Grèce, berceau de l'olympisme. L'amour du sport ne se susurre pas, il se hurle. Merci de nous confier cette flamme, nous en prendrons grand soin. Cette flamme a traversé les continents. Elle est souvent passée en Afrique, dans quelques villes, pour quelques heures, jamais elle n'y est restée. Elle est partie pour plusieurs jours faire rayonner l'esprit et l'idéal olympique. Et demain, elle posera à Dakar. Et naturellement, elle sera célébrée par le premier magistrat du Sénégal, le chef de l'État. Le 31 octobre, 2700 jeunes athlètes du monde se retrouveront au Sénégal. Ils y retrouveront l'excellence, l'amitié, le respect. Ils y trouveront aussi quelque chose de magique que nous ne savons traduire que dans notre langue, la teranga. La teranga n'est pas une aptitude ou une attitude qu'on apprend. Elle est une manière d'être naturelle qui nous a été transmise comme la flamme elle-même se transmet de porteur en porteur. Chez nous, on ne demande pas d'où vient celui qui arrive. On lui fait une place avant même qu'il ne la demande. Chez nous, celui qui arrive cesse d'être un étranger. Il devient un hôte, puis un ami. Parfois, il repart avec un nom sénégalais, une famille d'adoption, une raison de revenir. Nous l'avons vécu avec chaque visiteur qui a posé le pied sur la terre sénégalaise. Nous le vivrons avec 2700 jeunes venus de 206 pays.
0: À l'instant, le président du comité d'organisation du COJOS, Mamadou Diagne Ndiaye, qui chante les atouts du Sénégal. Et puis donc, rendez-vous est pris dans 51 jours. C'est du 31 octobre au 13 novembre 2026, les Jeux Olympiques de la Jeunesse. La deuxième édition de la caravane départementale de Pôle d'Or de sensibilisation et de reboisement a pris fin. Et donc hier, durant 4 jours, une vingtaine de localités ont été sillonnées et plus de 1500 pieds plantés. Une initiative de l'association Golère Ville Verte qui entend faire le suivi avec ses différents points focaux. À terme, il s'agit de reverdir tout le département de Podor, Tierno Diallo.
4: Plus de 1500 pieds ont été plantés lors de la caravane, dont 900 arbres fruitiers, citronniers, papayers, manguiers, entre autres. Le département de Podor subit une forte pression environnementale avec aujourd'hui une faible pluviométrie, des vents secs, un surpâturage, encore l'exploitation abusive du bois. Aboubakar Issi, président de l'association Golère Ville Verte.
5: La première journée a été consacrée aux communes de Mbombo. Nous avons été à Medine Ndiadjbe, à Tchoubolé, à Walalde, à Boki et à Dara Halaïbe. La caravane a eu à sillonner la commune de Dungalao, la commune de Aïrelao. La quatrième journée terminant par la commune de Fanaï.
4: Des actions de reboisement couplées à des séances de sensibilisation.
5: À chaque étape, l'approche retenue combine sensibilisation communautaire et reboisement avec l'implication des populations en collaboration avec les services techniques compétents.
4: Pour le suivi, Aboubakar Issi, président de l'association Golère Ville Verte, rassure.
5: L'objectif n'est pas donc seulement de planter des arbres, mais de faire émerger une véritable culture de la protection de l'environnement au niveau communautaire, pour la résilience écologique et communautaire du département de Podor.
4: Lycées, mairies, lieux de culte et autres établissements recevant du public ont reçu la visite de la caravane et les différents bénéficiaires ont tous apprécié ce geste de Golère Ville Verte. Tierno Diallo, Saint-Louis, RTS.
0: Et puis Tierno Diallo, les professionnels de la filière arachide veulent redynamiser leur secteur d'activité. Le comité national interprofession de l'arachide qui vient de mettre en place un nouveau bureau pour réussir cette mission, les nouveaux dirigeants de cette organisation paysanne se fixent plusieurs objectifs qu'ils comptent atteindre avant la fin de leur mandat, Marie Diagne.
6: L'objectif premier est de rassembler tous les acteurs qui tournent autour de la filière arachidière dans cette même entité, le

0: Comité national interprofessionnel de l'arachide avait depuis quelques années perdu de son efficacité. Habib Thiam, porte-parole du Seigna.
1: On avait trouvé un Seigna presque à l'agonie, parce que le Seigna est resté pendant des années sans renouvellement, avec des instances qui sont bloquées, et que je pense que le comité de normalisation a travaillé d'arrache-pied de faire dynamiser d'abord le monde rural à travers le Seigna avec des nouvelles méthodes, mais en maintenant le cap.
0: En assemblée générale ordinaire, les acteurs ont pu mettre en place un nouveau bureau. Ses membres se sont fixés plusieurs défis.
1: Vraiment de permettre aux producteurs à tous les acteurs du monde arachide de trouver leurs gains et aussi de trouver aussi les intérêts dans la filière arachidière avec un accompagnement de l'État, parce qu'il ne faut pas l'oublier. Nous sommes encadrés aussi par l'État du Sénégal et notre mission c'est d'accompagner l'État du Sénégal dans sa mission qui est régalienne et que Seigna sera le tampon entre le monde rural et l'État du Sénégal.
0: La signature d'un accord cadre entre cette organisation paysanne et l'État du Sénégal fait partie des priorités. Le nouveau président du Seigna a rappelé que l'arachide est une filière stratégique pour l'économie sénégalaise et pour le monde rural. Marie Diagne, Amour pour Radio Sénégal. Et
2: puis Marie Diagne, 24e édition donc de la commémoration du naufrage du bateau Le Diola. L'association des familles des victimes et rescapés demande au chef de l'État, Bassirou Diomaye Diakhar Faye, de présider cette commémoration du drame. C'était lors d'un comité régional de développement consacré à cette 24e édition dont le thème porte sur les reliques du Diola pour le musée mémorial, nous dit Aissatou Sall.
3: À l'approche de la commémoration du 24e anniversaire du naufrage du bateau Le Diola, les préparatifs s'accélèrent. Selon le président de l'association des familles des victimes et rescapés, plusieurs activités sont programmées en amont du 26 septembre, notamment des opérations de salubrité dans les cimetières où reposent les naufragés. Cyprien Lopi.
4: Ce qui est important de tenir ici dans l'agenda, c'est de pouvoir nettoyer les cimetières d'abord dans la région de Jiguinchor. Quand on parle des cimetières des naufragés, il y a le cimetière de Kanten, ici à Jiguinchor, dans la commune, il y a le cimetière de Kabadjo, il y a le cimetière de Bassouri, mais également l'estelle de Afignam et de Djembere.
3: Les discussions ont également abordé le thème de cette 24e édition consacrée aux reliques du Diola destinées au musée mémorial.
4: Mais au-delà de ce thème également, l'objectif qui est retenu, c'est de lutter contre l'oubli, mais impulser également le changement de comportement. C'est pourquoi il est important dans ce 24e anniversaire qui cadre avec presque un quart de siècle, il est important que les populations de Jiguinchor, les familles de victimes puissent sortir massivement.
3: L'association des familles des victimes et rescapés salue les engagements pris pour un bon déroulement de la commémoration 2026. Reste une attente forte. Elle sollicite la présence du chef de l'État, Bassirou Diomaye Faye, pour présider ce 24e anniversaire du naufrage du bateau Le Diola. Et c'est tout ça, le Ziguinchor pour Radio Sénégal.
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2: C'est avec Mansour Ba.
6: 30 milliards perdus dans le retrait de Cosmos Énergie de Yakar Teranga. La polémique enfle, c'est la une de Wolf Quotidien. Des milliards dans le gaz. Bar Sud Quotidien à sa une. Le retrait de Cosmos Énergie de Yakar Teranga, écrit le journal, semblait avoir clos les négociations avec le Sénégal. Mais l'évocation par le Premier ministre lors de sa déclaration de politique générale de 55 millions de dollars qui auraient dû revenir à l'État relance le dossier. Trois organisations de la société civile réclament des explications. L'IGE, l'inspection générale d'État, informe l'observateur et est activé pour faire la lumière dans cette affaire. Ousmane Sonko, Biram Souley Diop, Alune Gueye, ex-DG de Petrosen, dans le collimateur. Une affaire Cosmos en gestation s'interroge. Point actu. Dans Source A, le ministre du Pétrole et de l'Énergie, Abdourahmane Diouf, remue le couteau dans la plaie. Pourquoi mettre fin à un contrat qui devait arriver à son terme 13 semaines plus tard, se demande-t-il, surtout que le Sénégal ne devait rien à Cosmos. Au contraire, dit-il, Cosmos devait à l'État du Sénégal environ 30 milliards de francs CFA. Il aurait été plus judicieux, selon Abdourahmane Diouf, d'attendre le 31 juillet, date d'expiration du contrat, afin de permettre à l'État du Sénégal de faire valoir ses droits et de récupérer les 30 milliards qui lui étaient dus. 30 milliards de francs CFA ne peuvent pas disparaître dans le silence. peste, Cheikh Oumar Sy, président de l'OCDEA. Dans le journal La Tribune, l'OCDEA, l'ONG 3D et le Forum du Justiciable crient au scandale. L'OFNAC sommet de s'autosaisir. Ancien DG de Petrosen, Alioune Guy, assume dans l'Observateur. J'assume cet acte, dit-il. Je l'assumerai devant qui le souhaite, avec des textes et rien que les textes. Éliminatoire Cannes 2027, Sénégal, Mozambique, sans stade à Dakar, les Lions en exil à Maputo. C'est la une de l'informé journal. Les Lions, privés de leur public en septembre, s'exclament point avec le sport. Le match Sénégal-Mozambique délocalisé à Maputo. L'information est confirmée à la une du quotidien Les Échos. Deux raisons selon le journal l'expliquent. Le stade Abdoulaye Wade de Diamniadio est occupé par les préparatifs des Jeux Olympiques de la jeunesse. La pelouse du stade Léopold Sédar Senghor est jugée impraticable par la Fédération Sénégalaise de Football qui dit ne vouloir prendre aucun risque. Le Sénégal obligé d'aller jouer son premier match des éliminatoires au Mozambique faute de stade. Les Échos parlent de honte pour les infrastructures sportives du champion d'Afrique en titre.
2: Merci à Mansour Ba. Mesdames et Messieurs, c'est la fin de ce bulletin d'information. Merci à l'équipe technique Matar Sarr, Ngandemba Diop, Ndiko Falcham, CDM, André Noël Tchandoum, production Modou Diop, réalisation Demba Diaw, en même temps la coordination avec Elisabeth Agnès Sarr. Merci de nous avoir écouté la version Wolof avec Adia Fatou Sarr.

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5: Adja Fatou Sarr.

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0: La RTS, au cœur des grands événements, à mes chers auditeurs, nous vous souhaitons la bienvenue, où que vous soyez dans Dakar et dans le Sénégal, l'heure de Terang Sounougal, justement avec le légendaire Doudou Mbaye, l'ambianceur, l'un des chefs d'état-major des ambianceurs du Sénégal. Doudou Mbaye, Togayam Barna, Bonopi, Fassine Eren Gungé, comme nous m'avons fait, Wartoui, ça est djoté, qui radio bien Khamanteni Sénégal, Yepoko Bok, Géoulou Sénégal, Dokholal.
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0: Écoute, merci à Mata Sarr, à la technique. Bonjour et bienvenue.
1: Adia Fatou Sarr.
0: La flamme olympique est allumée. Elle arrive demain à Dakar. Ce fut un moment historique plein d'émotions. Le 31 octobre, 2700 jeunes athlètes du monde se retrouveront au Sénégal. Ils y retrouveront l'excellence, l'amitié, mais également le respect. Ils y trouveront aussi quelque chose de magique que nous ne savons traduire que dans notre langue, la teranga. Le président du comité d'organisation du COJOJ, Mamadou Diagne Ndiaye, s'est ainsi exprimé ce matin en chantant les atouts du Sénégal. Vous l'entendrez dans nos prochaines éditions. La deuxième édition de la caravane départementale de Podor de sensibilisation et de reboisement a pris fin hier. Durant 4 jours, une vingtaine de localités ont été sillonnées et plus de 1500 pieds plantés. Une initiative de l'association Goléré Ville Verte qui entend faire le suivi avec ses différents points focaux. À terme, il s'agit de reverdir tout le département de Podor. Les professionnels de la filière arachide veulent redynamiser leur secteur d'activité. Le comité national interprofessionnel de l'arachide vient de mettre en place un nouveau bureau pour réussir cette mission. Les nouveaux dirigeants de cette organisation paysanne se fixent plusieurs objectifs qu'ils comptent atteindre avant la fin de leur mandat. Ils estiment que les paysans doivent être accompagnés davantage pour ainsi booster leur production agricole. Et puis 24e anniversaire du naufrage du bateau Le Djola, l'association des familles des victimes et rescapés demande au chef de l'État, Bassirou Diomaye Diakhare Faye, de présider en personne à cette commémoration du drame. C'était lors d'un comité régional de développement consacré à cette 24e édition dont le thème porte sur les reliques du Djola pour le musée mémorial. C'est tout pour cette synthèse. Le Wolof, c'est tout de suite.
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1: 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Votre émission en immersion chez les Bédiques, un peuple fièrement attaché à ses traditions et qui a toujours fait face à l'aliénation culturelle ou religieuse grâce à ses traditions et à un repli stratégique sur les hauteurs. Les Bédiques partagent avec d'autres minorités ethniques l'espace du pays Bassari, inscrit depuis 2012 au patrimoine mondial de l'UNESCO. 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
2: Il y a un instant une flamme est née du soleil.
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2: Une raison de revenir. Nous l'avons vécu avec chaque visiteur qui a posé le pied sur la terre sénégalaise. Nous le vivrons avec 2700 jeunes venus de 206 pays.
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2: le seigneur du ciel et de la terre a voulu être proche de vous durant ce pèlerinage qu'il vous garde toujours sous sa protection
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1: Et compagnie ethnique magnifique et tout simplement délicieuse.

qui habite Hambourg. Justement, lorsque ce titre, cette chanson a été sortie, ça a été comme une bouffée d'air, justement. On s'est dit qu'il y avait un nouveau truc. Hambourg va bien musicalement. Et puis la suite, nous la connaissons aujourd'hui. Art Lubrique apporte Hambourg et est devenu l'un des groupes les plus importants de la chose rapologique du Sounougal. Sénégal, l'Est du 8, extrait de Terang Live, épisode numéro 1, chanson magnifique d'exception, version live, justement, que nous avons apprécié. Art Lubrique était sur la platine, autre belle sonorité musicale, autre groupe qui a marqué le Sounougal. Voici le groupe Express de Djourbel, porte-étendard de son Djourbel natal. Voici Rire, un des titres justement qui nous a marqué, qui nous a bercé. On écoute et on apprécie ensemble. Ça se passe sur Radio Sénégal International et vous êtes en compagnie de DJ Maxime.

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Amis chers auditeurs, si vous nous rejoignez, vous êtes bien sur Radio Sénégal International, des chansons rapologiques qui nous ont bercés. 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

0: À partir de 14h, on va revenir sur ce morceau de M.A.S.S. Mass de Durbel pour le 14h. Merci. Ça a été un plaisir de vous servir. Dirigef Matarsar, Bornput, Digubarabar. Merci beaucoup à Ndiemessar. DJ Maxime était là pour vous servir. Et puis dans quelques instants, ça sera le journal en français synchronisé sur l'ensemble du réseau de la radio de tous les Sénégalais. Journal qui sera présenté par Cher Tidiane Diaye. Merci beaucoup. C'était un vrai kiff.
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0: Dakar célèbre, c'est bientôt la flamme va arriver à Dakar.
1: Une flamme est née du soleil. Merci à la Grèce, berceau de l'olympisme. L'amour du sport, merci de nous confier cette flamme, nous en prendrons grand soin. Cette flamme a traversé les continents. Elle est souvent passée en Afrique, dans quelques villes, pour quelques heures, jamais elle n'y est restée. Elle est partie pour plusieurs jours faire rayonner l'esprit et l'idéal olympique. Et demain, elle posera à Dakar, et naturellement, le chef de l'État. Le 31 octobre, 2700 jeunes athlètes du monde se retrouveront au Sénégal. Ils y retrouveront l'excellence, l'amitié, le respect. Ils y trouveront aussi quelque chose de magique que nous ne savons traduire que dans notre langue, la teranga. La teranga n'est pas une aptitude ou une attitude qu'on apprend. Elle est une manière d'être naturelle qui nous a été transmise comme la flamme elle-même se transmet de porteur en porteur. Chez nous, on ne demande pas d'où vient celui qui arrive. On lui fait une place avant même qu'il ne la demande. Chez nous, celui qui arrive cesse d'être un étranger. Il devient un hôte, puis un ami. Parfois, il repart avec un nom sénégalais, une famille d'adoption, une raison de revenir. Nous l'avons vécu avec chaque visiteur qui a posé le pied sur la tenue de
0: Ndiaye. C'est le président du comité d'organisation des JOJ 26, Tcherno Souleymane.
2: Oui, cet événement, en tout cas cette cérémonie, a été aussi une occasion pour la ministre des Sports, lesquels défis constituent pour la présidente du CIO le début d'un nouveau chapitre important pour le mouvement olympique, nous dit Ramatoulaye Sarr.
3: C'est dans le mythique stade de Panathénaïque d'Athènes, en Grèce, que la cérémonie d'allumage de la flamme olympique s'est tenue. L'événement s'est déroulé en présence des autorités du comité international et d'officiels sénégalais. Mamadou Diagne Ndiaye, président du comité national olympique et sportif, le coordinateur du COJOJ, le maire de Dakar et le ministre des Sports, entre autres. Occasion saisie justement par Direct Clotilde Colly pour lancer un message aux Sénégalais en attente de la flamme.
4: Aujourd'hui, nous venons récompenser plus
3: Coventry. L'événement annonce
5: le début d'un nouveau chapitre important pour le mouvement olympique. Je suis convaincue que Dakar 2026 permettra au monde entier de découvrir ce qui fait la singularité du Sénégal, mais également de l'Afrique.
3: Allumée ce jeudi 10 septembre, dans quelques semaines, la flamme sera le symbole des premiers Jeux olympiques de la jeunesse organisés en Afrique et célébrés à Dakar.
0: Rahmatoullah Sarr, et c'est sur donc cette cérémonie de ce matin, Tcherno Souleymane Diallo.
2: Oui, cette cérémonie s'est déroulée en tout cas dans un contexte dans un contexte où quasiment le monde entier vient de confier donc au Sénégal l'organisation de cet événement mondial. D'ailleurs, le président du comité olympique grec, Isidoros Kouvelos, lui a incité au Sénégal à réussir cet événement pour le continent, nous dit Nesrou Tamba.
6: La flamme des JOJ 2026 a quitté l'âme du mouvement olympique. La chanteuse Kia Loum a presté durant cette cérémonie en interprétant l'hymne national du Sénégal. Une cérémonie protocolaire, sobre et pleine de messages. Isidoros Kouvelos, président du comité olympique hellénique.
7: Et aujourd'hui, elle part à Dakar. Elle part au Sénégal. Elle part à l'Afrique. 130 ans après la tenue des premiers Jeux olympiques modernes, ici même, la flamme entame un voyage sans précédent.
6: Un périple d'Athènes en Grèce, à Dakar, au Sénégal, une première pour le continent africain.
7: C'est un moment historique pour le Sénégal, pour le continent africain et pour l'ensemble du mouvement olympique. C'est un moment qui offre aux jeunes Africains la place, la voix et la visibilité qu'ils méritent au sein de la grande famille olympique. Dakar 2026 ouvre une porte à l'Afrique, à des millions de jeunes qui verront peut-être plus clairement que jamais auparavant que les rêves olympiques parlent aussi avec leur identité.
6: L'Afrobaj Swamendi, on te prépare au relais de la torche dans le stade Panathénaïque.
2: Voilà. Après l'allumage de la flamme olympique ce matin à Athènes, Radio Sénégal a recueilli la réaction du maire de Dakar Abbas Fall. Il s'est réjoui de ce moment historique. Le maire de la capitale sénégalaise a annoncé un vaste programme culturel et sportif pour accompagner ces jeux au-delà des compétitions. Les régates et randonnées ont déjà lancé l'animation et le programme Rapatak viendra rythmer ces semaines de célébration.
8: On a eu le plaisir et la chance d'accueillir pour la première fois en Afrique et au Sénégal, et principalement à Dakar, depuis qu'on a eu ce challenge-là, on a commencé.

0: commencé à travailler. Dakar est prêt, le Sénégal est prêt, l'Afrique est prête. Okay. La ville de Dakar, comme on l'a dit, célèbre. Quand on célèbre, il faut un programme pour accompagner ces JOJ-là. C'est un programme culturel, au-delà de l'aspect sportif. Mais il y a beaucoup de choses que nous sommes en train de développer dans le cadre d'un plan de célébration de la ville de Dakar. L'animation a déjà commencé avec les régates qu'on a organisées, avec une grande randonnée. Il y a aussi un programme sportif qu'on appelle le programme Rap Attack qu'on va développer pendant ces bons moments-là. On va accueillir la flamme le 14. Ce sera aussi dans la pelouse que nous le ferons. Il y aura un mélange de culture, de sport. Donc l'Afrique, le monde entier, va découvrir un pan de la culture sénégalaise lors de l'accueil de cette flamme au Sénégal et principalement à la ville de Dakar le 14.
1: Allez, cher Tidiane, voilà. Le maire de Dakar, Abbas Fall, on rappelle, le tournoi IFOA, moins de 17 ans. Deuxième match pour le Sénégal aujourd'hui, à partir de 18h, Sierra Leone, Sénégal, et à 15h, Mauritanie, Gambie.
2: Et le match Sénégal-Mozambique délocalisé à Maputo.
1: Tout à fait, on y reviendra dans nos prochaines éditions.
2: Voilà, Tierno Souleymane Diallo, merci donc, on le rappelle. L'Afrique accueille Dakar, célèbre la cérémonie d'allumage de la flamme des Jeux Olympiques de la Jeunesse Dakar 2026. C'est déroulé ce matin, il est très...
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2: Le prix de la baguette de pain fait de nouveaux débats au Sénégal. Les boulangers estiment que la miche ou la baguette de 190 grammes, actuellement vendue à 150 francs CFA, ne permet plus de couvrir leurs charges. Une revendication qui se heurte au refus catégorique des autorités d'envisager une hausse entre viabilité du secteur et protection du pouvoir d'achat. Le bras de fer est engagé, Ndey Fatou Ndiaye.
4: Le regroupement des boulangers du Sénégal, le RBS, est catégorique. La miche de 190 grammes ne peut plus être vendue à 150 francs CFA. Fallo Sarr, président national du RBS.
5: Tout ce qu'on attend de l'État est qu'il applique les prix qui sont fixés dans les structures de 2025, qui est de 210 francs la baguette. Le prix du pain ne peut et ne doit plus rester à 150 francs en 2026.
4: Pourtant, du côté des autorités, pas question d'envisager une hausse du prix. Le directeur du commerce intérieur, Cheikh Ahmadou Bambandaou, se veut clair. Sur la question.
6: Je voudrais réitérer à la position du gouvernement, à la position de l'État comme quoi de dire que le prix du pain ne bougera pas.
4: Entre boulangers et autorités, le désaccord persiste. Pour le président de la Fédération nationale des boulangers, une issue reste possible. Amadou Gaye.
7: Et nous avons adressé vraiment des correspondances chiffrées et constructives qui apportent des solutions concrètes, équilibrées et viables pour chaque difficulté soulevée. Parce que nous sommes des consommateurs en même temps. Nous essayons plus fort de protéger aussi.
4: Derrière cette bataille autour du prix de la baguette, c'est surtout la survie du secteur qui est posée. Amadou Gaye alerte sur une situation devenue préoccupante. Plusieurs boulangeries seraient aujourd'hui à l'arrêt dans un secteur qu'il décrit comme étant en léthargie.
7: Beaucoup de boulangeries aujourd'hui travaillent, pertes, sont en train de fermer. Et c'est pourquoi je disais tantôt sans réponse concrète immédiate, bref, dans les plus brefs délais, pour réajuster la situation des coûts et des prix du pain. Je vous assure, la FNB va décliner toute responsabilité quant aux perturbations majeures et même qui affecteront l'approvisionnement du marché national.
4: Hausse réclamée par les boulangers, refus des autorités. Au cœur de cette divergence, un même enjeu semble néanmoins faire consensus, préserver le pouvoir d'achat des consommateurs tout en permettant aux boulangers de maintenir leurs activités.
2: Ndey Fatou Ndiaye, l'association des meuniers et industriels du Sénégal n'exclut pas une augmentation de la farine au vu de la conjoncture mondiale actuelle. La ministre attend du gouvernement qui lui paye déjà une dette de plus de 16 milliards de francs CFA. Les meuniers n'en peuvent plus du prix actuel de la farine qui entre dans la fabrication du pain à 15 200 francs CFA. Mamadou Thior.
8: Pour le président de l'Association des meuniers industriels du Sénégal, le prix actuel de la farine qui a baissé de 19 200 à 15 200 n'est pas à incriminer dans la volonté de certains boulangers d'augmenter le prix du pain. Claude Dembadjo.
9: Depuis juin 2024, l'État avait engagé une politique de réduction des prix. Si vous voyez le prix de la farine à travers le monde, nous sommes le seul pays à avoir un prix aussi bas. Ce prix se justifiait par un engagement de l'État de prendre en charge la TVA, de supprimer les droits de douane, de donner une subvention aux meuniers pour en arriver à ce prix. Depuis 2024, on attend. Comme l'État ne peut plus subventionner, je doute fort qu'on sera obligé d'augmenter le prix de la farine à court terme.
8: Depuis l'arrivée du régime actuel, la MIS a fait d'immenses efforts à la demande du gouvernement. Résultat, les meuniers courent derrière une dette de plus de 16 milliards. Claude Dembadjo.
9: Il y a une situation qui n'a pas encore été

0: stabilisé sur les derniers mois de l'exercice 2026, mais jusque novembre 2025, l'État nous doit déjà 16 milliards qui n'ont pour le moment pas été encore payés. Donc on est en train de voir dans quelle mesure on pourrait mettre en place des mécanismes qui pourraient permettre à l'État de nous payer cette dette-là, parce que bon, on ne tient plus.
1: En cas de hausse de la farine cumulée aux autres intrants, le prix du pain pourrait augmenter au grand dam des populations.
2: Mamadou Thior, malgré les menaces donc de hausse du prix du pain, avec bien sûr les boulangers, et de la hausse du prix actuel de la farine avec les meuniers, l'État reste ferme, en tout cas pour le moment. Il n'est pas question d'augmentation du prix de la baguette de pain, nous dit notre invité, cher Ahmadou Bambandaou. Il est donc le directeur du commerce intérieur. Vous le suivrez tout à l'heure en fin de journal. Et puis, les professionnels de la filière arachide veulent redynamiser leur secteur d'activité. Le comité national interprofessionnel de l'arachide vient de mettre en place un nouveau bureau pour réussir cette mission. Marie-Gagne.
3: L'objectif premier est de rassembler tous les acteurs qui tournent autour de la filière arachidière dans cette même entité. Le comité national interprofessionnel de l'arachide avait depuis quelques années perdu de son efficacité. Habib Kiam, porte-parole du Seigna.
4: On avait trouvé un Seigna presque à l'agonie, parce que le Seigna est resté pendant des années sans renouvellement, avec des instances qui sont bloquées, et que je pense que le comité de normalisation a travaillé d'arrache-pied, de faire dynamiser d'abord le monde rural à travers le Seigna avec des nouvelles méthodes, mais en maintenant le cap.
3: En assemblée générale ordinaire, les acteurs ont pu mettre en place un nouveau bureau. Ses membres se sont fixés plusieurs défis.
4: Vraiment de permettre aux producteurs, à tous les acteurs du monde arachide de trouver leurs gains et aussi de trouver aussi les intérêts dans la filière arachidière avec un accompagnement de l'État, parce qu'il ne faut pas l'oublier. Nous sommes encadrés aussi par l'État du Sénégal et notre mission c'est d'accompagner l'État du Sénégal dans sa mission qui est régalienne et que Seigna sera le tampon entre le monde rural et l'État du Sénégal.
3: La signature d'un accord cadre entre cette organisation paysanne et l'État du Sénégal fait partie des priorités. Le nouveau président du Seigna a rappelé que l'arachide est une filière stratégique pour l'économie sénégalaise et pour le monde rural. Marie-Diagne Amour pour Radio Sénégal.
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2: 13h17, Cap sur Foundiougne, le préfet vient de présider une rencontre avec les services techniques qui ont construit le pont Nelson Mandela. Plusieurs accidents mortels ont été enregistrés ces derniers mois à la descente de ce pont qui traverse le fleuve Saloum. L'objectif de cette rencontre est d'identifier les causes et de prendre les mesures adaptées. Mamseyna Boundour.
6: À Foundiougne, à la descente du pont Nelson Mandela, le rond-point est devenu un véritable point noir de la circulation avec plusieurs accidents enregistrés ces derniers mois. Une situation qui préoccupe les autorités locales. Jean-Paul Malik Fey est le préfet du département de Foundiougne.
7: 19 accidents qui ont été enregistrés au niveau du rond-point. Comme vous le savez, le pont Nelson Mandela, c'est un pont qui a été construit en hauteur en entrant dans Foundiougne. Voilà une descente avec un rond-point et beaucoup de véhicules se sont renversés à ce niveau. Donc, suite à ces nombreux cas d'accidents, nous avions donc décidé de convier les services techniques pour ensemble identifier les différents problèmes qui existent à ce niveau.
6: À l'issue de cette évaluation, plusieurs solutions sont proposées pour réduire les risques d'accidents. Abdoulaye Thiam est le directeur d'exploitation de la Société Nationale Autoroute du Sénégal.
8: Notamment la mise en place de bandes rugueuses en amont du giratoire, juste à la sortie du pont. Ces bandes rugueuses permettent, en tout cas pour les chauffeurs qui sont en état d'ébriété ou bien qui sont en état de somnolence, de pouvoir en tout cas être conscients avant d'arriver au niveau du giratoire. La deuxième mesure, la mise en place de catégories au niveau du giratoire pour que ça soit en tout cas réfléchissant, pour que la conduite nocturne puisse être faite aisément. La troisième mesure, c'est le déplacement des GBA.
6: En attendant les travaux de sécurisation, la Société Nationale Autoroute du Sénégal s'est engagée à déplacer les GBA du côté gauche vers le côté droit d'ici vendredi. Une mesure transitoire qui devrait soulager les usagers de la route. Mamseyna Boundour, Foundiougne. Cologne, RTS.
2: Au-delà des aménagements prévus, le préfet insiste sur la nécessité de renforcer la sensibilisation des usagers de la route. Il appelle notamment les chauffeurs à plus de vigilance et de responsabilité. Je vous propose d'écouter le préfet du département de Foundiougne, Jean-Paul Malik Faye, au micro de Mamsey Nebundour.
7: Je voudrais également profiter pour sensibiliser également les piétons, mais sensibiliser également surtout les chauffeurs qui arpentent ce véhicule, maîtriser son véhicule et au moment de prendre

0: Prendre le giratoire, il s'est renversé. Donc ce sont ces défaillances techniques-là qui causent le plus souvent les accidents. Donc je voudrais vraiment inviter les chauffeurs à faire preuve de plus grande responsabilité, faisant les visites techniques nécessaires en entretenant leur véhicule. Parce que certaines défaillances techniques peuvent créer des accidents et entraîner donc des pertes en vies humaines. Inviter les piétons également à éviter le plus possible le rond-point, à faire preuve également de vigilance par rapport au rond-point. Je pense que dans les recommandations même qui ont été faites après la mission, il y a ces mesures de sensibilisation, de communication que nous allons faire en rapport avec l'ANASER.
1: Et puis, clap de fin pour l'édition 2026 du pèlerinage au lieu saint de la chrétienté. Les 350 pèlerins sont arrivés hier soir à l'aéroport Blaise Diagne de Dakar. Une occasion pour le Saint-Pec, comité interdiocésain national des pèlerinages catholiques, de remercier l'État pour l'accompagnement constant tout au long de ce pèlerinage. Les pèlerins, eux, ont été accueillis par le garde des Sceaux, ministre de la Justice, Maître Moussa Sarr, qui représentait le gouvernement, les a exhortés à être des acteurs de paix et de justice.
2: Des visages fatigués, mais le cœur rempli de joie. Les voilà de retour, les pèlerins, au lieu saint de la chrétienté.
3: Bienvenue à vous, pèlerins de la paix.
2: De Rome à Assise, de Lourdes à Saint-Jacques-de-Compostelle jusqu'à Fatima, ils ont porté le Sénégal dans leur prière. Monseigneur Augustin Ndiaye, évêque du diocèse de Saint-Louis, président du comité interdiocésain national des pèlerinages catholiques.
4: Le ministre des Affaires étrangères nous avait donné mandat d'être des ambassadeurs du Sénégal. Nous avons fièrement sillonné des pays sous cette bannière. Nos pèlerins ont été de dignes et visibles témoins de nos valeurs religieuses et culturelles.
2: Ces 350 pèlerins
5: s'inscrit dans notre volonté constante de préserver ce qui constitue l'une des grandes richesses de notre pays, le dialogue interreligieux. Vous n'êtes pas parti seulement chercher Dieu. Vous êtes parti aussi chercher en vous-même les ressources spirituelles nécessaires pour mieux servir votre pays.
2: Le voyage s'achève là où il a commencé. La messe de clôture du pèlerinage paix et justice a été prononcée à l'AIBD.
6: Le Seigneur du ciel et de la terre, qu'il vous garde toujours sous sa protection.
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1: Il s'appelle Cheikh Ahmadou Bambandaou, il est le directeur du commerce intérieur. Dans cet entretien avec Migi Maram Ndiaye, il revient sur l'augmentation annoncée du prix du pain par certains boulangers. Selon lui, le prix du pain ne bougera pas. Il se prononce également sur la situation du marché qu'il juge stable actuellement, ainsi que sur la baisse progressive des subventions annoncées par le gouvernement. À ce sujet, il rassure, pour l'heure, les produits subventionnés ne seront pas impactés.
9: Monsieur le directeur, merci d'avoir accepté notre invitation. Nous avons vu le communiqué des boulangers du Sénégal qui menacent donc d'augmenter le prix du pain au Sénégal. Qu'est-ce que vous en pensez réellement?
10: Merci, Miguel. Donc déjà, il faut préciser que c'est une partie des boulangers du Sénégal, une partie qui a fait avoir de commerce. Et par rapport à ça, ils ont fait appel un peu à la discrimination par rapport au prix du pain. Et là-dessus, je voudrais réitérer la position du gouvernement, la position de l'État, comme quoi de dire que le prix du pain ne bougera pas. Parce que ça a fait l'effet de, ça a résulté d'une structure des prix qui est là. Et jusqu'à présent, il n'y a pas encore de charge qui puisse véritablement permettre à ce qu'il y ait le prix du pain puisse connaître le changement. Maintenant, nous avons pris en compte les préoccupations par rapport à ça. Et en cela, le gouvernement est pleinement disposé à les recevoir, à entretenir avec eux pour voir comment régler ces difficultés qui sont détachables du prix du pain. Ce sont des problèmes liés un peu à leur mode de fonctionnement, à leur mode de distribution, à leur mode d'approvisionnement par rapport aux intrants et autres, mais ce n'est pas lié au prix du pain qui est justement un prix qui serait acceptable pour le pain du Sénégal.
9: Nous avons constaté que le gouvernement prévoit une réduction progressive des subventions. Est-ce que cette baisse des subventions fait courir un risque de hausse des prix des denrées de première nécessité au Sénégal?
10: À l'heure actuelle, pour l'instant, nous n'avons pas de risque par rapport au prix de ces denrées. Donc, il faut savoir que pour le Sénégal, les subventions supportées sur ce concerne beaucoup plus sur le blé, peut-être une partie du riz et autres. Et riz. Donc, pour les autres, pour moi, c'est très bien calculé qu'il faut qu'on n'a pas encore, il n'y a pas une nécessité de devoir utiliser des subventions encore pour mettre les prix.

0: armée actuelle. Donc, il n'y a pas trop de crainte là-dessus. Mais comme vous dites, il faudrait aussi qu'on attende voir quels seront les produits qui sont impactés, quels sont les sites qui sont impactés. Et là-dessus, nous verrons comment ça va évoluer et comment on va agir en conséquence.
1: Dernièrement, il y a également une mesure qui a été prise concernant l'oignon. Est-ce qu'on peut dire que la situation est devenue normale, tout se passe bien?
0: Effectivement, il n'y a plus de problème par rapport à l'oignon. On était en fin de campagne, il fallait les stocks locaux sont épuisés. Il fallait nécessairement qu'on puisse faire appel aux produits étrangers, et ça a été fait. Et donc, il était question juste d'accompagner nos produits locaux pour qu'ils puissent épuiser leur production. Ça a été fait et nous avons ouvert les frontières et maintenant, il y a l'oignon importé qui est disponible en niveau acceptable pour les populations.
1: Alors, pour finir, quelle est la situation globale du marché sénégalais présentement?
0: Présentement, nous avons un marché stable, mais qui fait face à deux situations. Une situation par laquelle nous faisons face à des denrées qui sont en fer ou qui ont une tendance baissière, notamment l'huile, le sucre, le riz non parfumé et autres, qui connaissent une tendance baissière. Et mais de l'autre côté, nous avons, il faut reconnaître qu'on a une tendance haussière sur certains produits, notamment les légumes et autres, qui par habitude des produits saisonniers. Là aussi, il faut reconnaître qu'on a une tendance haussière. C'est pourquoi même, aujourd'hui même, il y a un atelier qui se tient au niveau de l'atelier de la place pour pouvoir identifier les causes réelles par rapport à ça et pouvoir adresser à cela à ces problèmes et trouver des solutions. D'abord, immédiat pour régler cette situation, mais il faut trouver des trucs qui doivent être des sujets structurels pour permettre à ce qu'on n'ait pas toujours à faire face à cette situation, ne serait-ce qu'à la période d'hivernage.
1: Monsieur le directeur, Radio Sénégal vous remercie.
0: Je vous en prie.
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4: 30 milliards perdus dans le retrait de Kosmos Energy de Yakar Teranga. La polémique enfle, c'est la une de Wolf Quotidien. Des milliards dans le gaz. Bar Sud Quotidien à sa une. Le retrait de Kosmos Energy de Yakar Teranga, écrit le journal, semblait avoir clos les négociations avec le Sénégal. Mais l'évocation par le Premier ministre lors de sa déclaration de politique générale de 55 millions de dollars qui auraient dû revenir à l'État relance le dossier. Trois organisations de la société civile réclament des explications. L'IGE, l'inspection générale d'État, informe l'observateur et est activé pour faire la lumière dans cette affaire. Ousmane Sonko, Biram Soule Diop, Alioune Gueye, ex-DG de Petrosen, dans le collimateur, une affaire Kosmos en gestation, s'interroge Point Actu. Dans Source A, le ministre du Pétrole et de l'Énergie, Abdourahmane Diouf, remue le couteau dans la plaie. Pourquoi mettre fin à un contrat qui devait arriver à son terme 13 semaines plus tard, se demande-t-il, surtout que le Sénégal ne devait rien à Kosmos. Au contraire, dit-il, Kosmos devait à l'État du Sénégal environ 30 milliards de francs CFA. Il aurait été plus judicieux, selon Abdourahmane Diouf, d'attendre le 31 juillet, date d'expiration du contrat, afin de permettre à l'État du Sénégal de faire valoir ses droits et de récupérer les 30 milliards qui lui étaient dus. 30 milliards de francs CFA ne peuvent pas disparaître dans le silence. Peste Cheikh Oumar Sy, président de l'OCDEA, dans le journal La Tribune. L'OCDEA, l'ONG 3D et le Forum du Justiciable crient au scandale. L'OFNAC sommet de s'autosaisir. Ancien DG de Petrosen, Alioune Gueye, assume dans l'Observateur. J'assume cet acte, dit-il. Je l'assumerai devant qui le souhaite, avec des textes et rien que les textes. Éliminatoire Cannes 2027, Sénégal-Mozambique, sans stade à Dakar, les journaux, les Lions, privés de leur public en septembre, s'exclame Point Actu Sport. Le match Sénégal-Mozambique délocalisé à Maputo. L'information est confirmée à la une du quotidien Les Échos. Deux raisons selon le journal l'expliquent. Le stade Abdoulaye Wade de Diamniadio est occupé par les préparatifs des Jeux Olympiques de la jeunesse. La pelouse du stade Léopold Sédar Senghor est jugée impraticable par la Fédération Sénégalaise de Football qui dit ne vouloir prendre aucun risque. Le Sénégal obligé d'aller jouer son premier match des éliminatoires au Mozambique faute de stade. Les Échos parlent de honte pour les infrastructures sportives du champion d'Afrique en titre.
5: Cheikh Tidiane Ndiaye.
3: Et c'est la fin de cette édition à 13h, bientôt 30 minutes. Notez que l'Afrique accueille Dakar célèbre en attendant les compétitions des JOJ de 2026, dont le démarrage est prévu le 31 octobre. L'Afrique accueille la flamme des Jeux Olympiques demain vendredi précis.

à Dakar qui célèbre l'arrivée samedi à la place du souvenir. Mais déjà la cérémonie d'allumage de la flamme des Jeux Olympiques de la Jeunesse Dakar 2026 s'est déroulée ce matin à Athènes en Grèce. Une cérémonie en présence de la présidente du CIO, du président du comité d'organisation des JOJ, Mamadou Diagne Ndiaye, de la ministre sénégalaise de la Jeunesse et des Sports et de nombreux sportifs sénégalais. Vers un bras de fer sur le prix de la baguette du pain, sûrement aux grandes dames des consommateurs, les boulangers trouvent le prix de 150 francs insuffisant pour faire face aux charges et coûts de production. Les meuniers qui réclament le paiement de la dette due par l'État estimée à 16 milliards de francs CFA subventionnés. Merci à l'équipe technique de ce 13h, Pape Matar Sarr, assisté de Marie-Claire Sen, Fatima Ndiaye Diop, Mamdié Messar était au digital, centre de distribution et de modulation André Noël Tchandoum, production Modou Diop, réalisation Ndeye Arambay, coordination générale Elisabeth Agnès Sarr, Demba Diao. Tout de suite le journal des langues nationales. Merci, bon après-midi à tous.

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Corneille, parce que d'où, parce qu'on vient de loin. À tous les gens qui viennent de loin, nous vous souhaitons la bienvenue. Merci beaucoup, on est de retour sur cette antenne de la radio de tous les Sénégalais en espérant que tout va bien pour vous. Il fait chaud. Oui, on essaye justement d'apporter de la fraîcheur. Alors, concentrez-vous, augmentez le volume de votre radio. Parce que Ndiaye Messar est au contrôle de tout ce qui est sauce musicale, parce que les sauces seront bien pimentées, parce qu'il y aura beaucoup de sauces. On va changer de décor musical à chaque fois. Corneille, on vous laisse savourer jusqu'à la fin de ce morceau et on reviendra vous parler d'autres choses.

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À ce titre-là, Grand Corps Malade est un slammer exceptionnel. Et là, il nous remet Titanic au goût du jour. Mais version vraie cette fois-ci. Grand Corps Malade n'a pas juste écrit une chanson. Il a écrit Titanic en slam. Roméo et Juliette, deux mondes qui ne devaient jamais se rencontrer. Lui de la cité, elle des beaux quartiers. Lui en basket, elle en robe de soirée. Même en amour, même barrière. Comme Jacques et Rose sur le bateau, l'homme, l'amour est plus fort que les classes, mais le monde autour veut les noyer. Exceptionnel, parce qu'il nous rappelle que l'amour n'a pas de code postal et que parfois, le plus grand naufrage, c'est la société. Amis chers auditeurs, vous qui nous écoutez, nous vous souhaitons la bienvenue. On le fait en amour, bien sûr avec beaucoup d'amour, comme nous chante Rossignol, Singila, Youssoufa. Ça chante et ça rappe et ça fait mal.

Le meilleur de l'ambiance et de l'amour, justement, dans ce que nous vous offrons, amis chers auditeurs. Nous vous souhaitons la bienvenue à tous les gens qui sont scotchés et connectés à l'instant. On savourait Rossignol, c'est le feat entre Youssoupha et Singila, sorti en 2011, deux voix de style. C'est le message, l'amour, bah oui, le rappeur Youssoupha, rappeur poète pour les mots qui pèsent. Et Singila, la voix R&B, douceur et mélodie, ensemble ils ont fait un tube. En vrai, et ça passait partout ce titre-là. On a été nombreux à fredonner sur cette sublime mélodie. À l'instar de ce titre que nous, justement, que nous allons vous offrir tout de suite. Là, à l'instant T, voici Je t'aime de Lara Fabienne.

La radio qui vous offre de la douceur musicale. À ces 14 heures, bon appétit si vous êtes en train de manger. Ah là là là là, ah là là là là là là. Quelle chanson, quel régal. Lara Fabienne ne chante pas « Je t'aime », elle hurle, elle pleure, elle supplie. « Je t'aime ?» Encore « Je t'aime ?» Bah oui, « Je t'aime ». Trois mots répétés, pourtant chaque fois, ça fait mal et ça fait du bien. Un bijou, une voix en or, la preuve que l'amour se chante ne s'explique pas. Si vous nous rejoignez, amis chers auditeurs, je sais que vous êtes nombreux à nous écouter actuellement, nous vous souhaitons tout en douceur la bienvenue. Bah oui, pour les férus de l'amour qui nous écoutent, faut savoir aimer. C'est important. Voici Florent Pagny.

Nous sommes en 1997, cette chanson-là a traversé les années et il fait encore mal aujourd'hui. La voix de Florent Pagny plus un texte magnifique, coup de cœur direct justement. Amis chers auditeurs, faut le savoir. Savoir aimer, c'est savoir donner sans compter. Avec ce titre, il nous rappelle que l'amour, ce n'est pas prendre, c'est offrir, c'est se sacrifier, c'est rester. Une voix justement recueilleuse, des mots qui claquent une émotion brute, légendaire. Parce que 25 ans après, on chante encore à tue-tête. On aime, j'ai envie de dire, on aime doublement. On aime tout ce que nous vous offrons aujourd'hui. Ce partage de bonheur et de joie que nous aimons partager avec vous. Bah oui, à chaque fois que nous sommes justement ici, surtout dans cette émission à table, en sachant que vous êtes nombreux à aimer. Vous êtes des gens très amoureux, vous êtes des furieux de l'amour. C'est pourquoi on aime proposer ce genre, on aime vous proposer ce genre de chanson, parce que pour vous et pour nous, c'est un contrat. Et c'est important de respecter ce contrat. Voici Dadju featuring Taïk pour le titre Contrat.

Nadjetaïk l'ont dit, ils ont raison, la vie c'est un contrat. Un contrat avec nous-mêmes de ne jamais abandonner, un contrat avec les autres, de se respecter, de se soutenir. Et l'amour aussi, c'est un contrat. Le contrat de se choisir chaque jour, de pardonner, de protéger, de rester même quand c'est dur. Pas un contrat de papier, mais un contrat de cœur. Alors si on signe ce contrat-là, on le signe pour de vrai et on le chante fort aussi. Dadju et Taek, justement, vont plus loin. Ils vont dire « I love you » dans ce prochain titre que nous vous invitons à écouter et apprécier vous-même. Dadju Taek, toujours sur la platine, kiffez, savourez.

Strike, justement, pour I Love You, l'amour à tous les pouvoirs sur cette antenne de la radio de tous les Sénégalais. 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Alors là on va continuer, on va écouter la chanson Ma meilleure de La Fune featuring Zao pour fermer la page Mbeugelissime, la page Beugenté, la page amour au sens Beugenté. Alors La Fune featuring Zao, un autre duo phénoménal marquant. On voulait savourer, c'est aussi un titre d'exception. Cette chanson-là, on se souvient, lorsqu'elle était sortie, elle nous avait... C'était comme un coup de massue. On l'a kiffé, on l'a savouré, on a fredonné sur le refrain. Et, on voulait s'écouter. On me dit que c'est pas encore top, c'est pas encore bon. Pourquoi pas ne pas faire un petit crochet au Sénégal, un petit retour dans le Sénégal musical pour y retrouver un des groupes les plus engagés. Voici Daradji pour le titre Identité. On a des choses à vous dire, ça c'est sûr.

Certains parlent toutes les langues, sauf la leur. Certains connaissent le monde, mais ont oublié le village. Identité, le mot que Daradi nous balance en plein visage. Parce que perdre sa tradition, c'est se perdre soi-même. Sénégalais, relève la tête. Ton drapeau, ta langue, ta culture, c'est ça ta richesse. Merci Daradi de nous le rappeler. Daradi Family était sur la platine pour Identité. Et tout de suite, destination la Casamance musicale pour retrouver un de ses porte-étendards. Voici M. Fafadi pour Don Craig.

parler dans une version beaucoup plus motivante. Fafa dit, la vie va te frapper fort, elle va te faire douter, te faire tomber. Mais Fafa dit dans Don't Cry No More, nous rappelle, pleurer ne change rien, se relever change tout. Don't Cry No More, sèche tes larmes, prends ta force et avance, parce que derrière la nuit la plus noire, il y a toujours un soleil qui t'attend.

abusé. Dread Maxime pose la question et donne la réponse. De qui aurais-je peur? Pas de toi qui vis de ma sueur. Babylone, tu nous as pillés. Tu as bu notre sueur, volé nos richesses, bâti tes palais sur nos dos. Mais aujourd'hui, on a compris. Babylone, si je meurs, tu meurs, ça c'est sûr. Parce que Babylone dépendra toujours de Mama Africa, de nous, de notre or, de notre uranium, de notre cacao, de notre jeunesse, de notre énergie. Sans l'Afrique, Babylone s'écroule. Alors lève la tête, fils d'Afrique, fils d'Africa. N'ayez pas peur de personne. Nous sommes la source. Nous sommes la force. Africa pour toujours. Africa. Mesdames et messieurs, plus que rien ne nous étonne aujourd'hui. Tekken Diafakoli a des choses à nous raconter.

0: à tous les furs de l'histoire qui nous écoutent, Tikenja nous raconte une histoire vraie, l'histoire de la colonisation.
1: Merci d'être là ce soir. Merci. Moi, je suis le plus heureux parce que...
0: Tikenja nous raconte une histoire vraie. On vous l'a dit, l'histoire de la colonisation. Ils sont venus, ils ont découpé l'Afrique comme un gâteau, sans nous demander, sans nous respecter. Des lignes tracées à la règle, des frères séparés, des peuples divisés. Ils ont pris l'or, le pétrole, les diamants. Ils ont pris nos rois, nos noms, nos langues. Et après, ils ont dit, on va vous civiliser. Plus rien ne m'étonne. Pas les guerres, pas la pauvreté, pas les frontières qui nous tuent. Parce que tout a commencé le jour où on nous a découpés. Merci Tiken de nous réveiller. L'Afrique va se recoller. Tôt ou tard, l'Afrique va se souvenir, l'Afrique va se lever. Alors, c'est un message, et surtout un message pour tous les furs de l'histoire. Nous, on a appris la colonisation quand on était à l'école, et cette histoire, elle est toujours d'actualité. Mesdames et messieurs, puisqu'on parle d'engagement, voici l'un des plus engagés du continent. Voici le légendaire Alpha Blondy, pour Journaliste en Danger.

0: Elisabeth Agnessard est une journaliste. À tous les journalistes qui nous écoutent, ils sont nombreux dans cette maison à nous écouter et dans le Sénégal. Écoute ça,
1: c'est comme ça.
0: La vérité a un prix. Alpha Blondie écrit que dire la vérité dans certains pays, c'est risquer sa vie. Le journaliste qui dénonce la corruption, la guerre, l'injustice devient une cible. Journaliste en danger, celui qui choisit le peuple au lieu du pouvoir. Sans presse libre, pas de démocratie. Il rappelle que quand on fait taire les journalistes, on fait taire le peuple. On cache les scandales, on tue l'information. Pas de journalistes, pas de témoins, pas de justice. C'est aussi un cri du cœur pour protéger ceux qui écrivent et parlent. Alpha dit, ne les laissez pas seuls. Soutenez-les, dénoncez quand on les arrête, quand on les frappe, quand on les tue. Mais il ne les blanchit pas non plus. Il demande aussi aux journalistes d'être vrais.

honnête et surtout courageux, pas vendu, pas à la solde de Babylone, être la voix des sans-voix. Alpha Blondie nous rappelle en résumé que la liberté d'un peuple commence par la liberté de sa presse. Quand un journaliste est en danger, c'est la vérité qui est en danger. Et quand la vérité meurt, la dictature gagne. Alors protégeons ceux qui nous informent, respectons ceux qui dénoncent. À tous les journalistes qui sont scotchés et connectés à l'instant sur Radio Sénégal International, sachez que nous vous aimons et nous sommes derrière vous. Voici Smaïl Isaac.

0: c'est ma liberté.
1: Ismaël Isaac et Mokobé nous parle à nous, à la jeunesse africaine. Chaque été, c'est la même histoire, les pirogues partent, la mer se remplit de rêves et de corps. Nos frères, nos sœurs, nos amis, ils choisissent la mer qui tue, parce qu'ils pensent qu'ici, il n'y a plus d'espoir, parce qu'on leur a fait croire que l'avenir est ailleurs. Mais je reste pour construire mon pays, je reste pour creuser, planter, entreprendre, créer. Je reste parce que l'Afrique a besoin de ses fils. La mer ne donne pas d'avenir, elle prend des vies. Reste, bats-toi aussi, ici, dans là où tu habites. Que tu sois sénégalais, que tu sois ivoirien, que tu sois malien, gagne ta vie aussi ici, parce que c'est bien, mais bien possible. Mais aussi, nous faisons appel à toutes nos autorités à aider surtout la jeunesse, parce que c'est important. On a besoin de cet espoir pour rester ici, en Afrique.

Mesdames et messieurs, ça a été un plaisir de vous servir, en espérant vous avez apprécié, kiffé. C'était DJ Maxime, merci à Niemessar pour ses choix musicaux. 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
2: Pile 15h et c'est parti pour une synthèse de l'actualité. Je suis en compagnie de Maman Andy Messard. Bonsoir et bienvenue. Lancement ce jeudi des concertations nationales sur la vie chère. Associations de consommateurs, opérateurs économiques sont réunis pour plancher sur la question. Loyer, viande, légumes, leurs coûts et les spéculations notées ces dernières semaines seront les principaux points de discussion. Les conclusions finales devront être remises au Premier ministre. Repenser l'autonomisation économique et sociale des femmes et des jeunes dans un contexte de transformation systémique, c'est le thème du forum scientifique organisé par le programme d'appui au développement économique et social du Sénégal, PADES, ouvert ce jeudi à Dakar. Le forum a été une occasion pour faire le bilan, un bilan jugé satisfaisant, mais également de redonner une nouvelle dimension du concept de l'autonomisation pour plus d'équité. Renforcer la cohésion sociale et l'inclusion dans les différents segments de la société, c'est l'objectif de la visite et de la séance de travail de la délégation générale aux affaires religieuses à la médiature de la République. Ces deux entités comptent mieux collaborer. Et pour finir, la flamme des Jeux Olympiques de la jeunesse, Géorgie 2026, a été officiellement transmise au Sénégal ce jeudi 10 septembre au stade Panathinaïka d'Athènes en Grèce. Mamadou Diagne Ndiaye, président du CONOS et du comité d'organisation, a reçu la torche des mains du président du comité olympique grec. C'était en présence d'une délégation conduite par la ministre de la jeunesse et des sports. Une flamme olympique qui arrive demain à Dakar a signalé que c'est 2700 athlètes qui sont attendus à Dakar à partir du 31 octobre. Fini la version française. L'Olof, c'est tout de suite.
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5: Assainir les finances publiques, réduire les dépenses, mobiliser davantage de recettes et maîtriser la dette, le Premier ministre Al-Aminou Lo a placé le redressement des comptes de l'État au cœur de sa déclaration de politique générale. 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
6: Nous sommes un pays pauvre, actuellement très endetté. Nous sommes une petite économie ouverte. Quand on est une petite économie ouverte, malgré toutes les convictions, la réalité internationale qui est là, et nous en subissons les conséquences. Le regretté juge Kebambe a eu à nous éclairer sur l'importance de l'éthique dans la société contemporaine à l'occasion de sa mémorable leçon inaugurale en 2005 à l'université Cheikh Anta Diop de Dakar. Plus de 20 ans après, ce discours n'a pas pris une ride. Le théologien Martin Luther, 1483-1546, martelait ceci dans une célèbre sentence concernant l'arbitrage entre éthique de la conviction et éthique de la responsabilité. Il en était arrêté à un moment où il dit: je ne peux pas faire autrement, je m'arrête ici. Quelles que soient nos convictions, quelle que soit l'éthique de la responsabilité, il y a des moments où vous êtes obligé de vous arrêter et de peser sur quoi définitivement vous allez peut-être à contre-cœur. Le juge Kebambe, je le cite à nouveau, avait fait une saillie dans son discours en recevant en 1981 la prestation de serment du président de la République, Abdou Diouf, l'ex-président de la République. Les Sénégalais sont fatigués. Sénégalais de nos sornes. 45 ans après, cette saillie est intacte. Nous sommes toujours fatigués. Jérôme Fouquet et Jérôme, de nos sornes, non balégués, de nos sornes. Mon gouvernement s'engage d'abord sur deux domaines majeurs qui constituent des prérequis d'une action publique efficace et transparente dans le contexte si particulier de notre cher pays. Le redressement des comptes publics, la confiance en un état de droit. Ces deux prérequis, si on ne les règle pas, au premier point. Il faut redresser les comptes publics. Il faut que les Sénégalais aient confiance. Une fois ces prérequis réalisés, et en même temps que nous les réalisons, je peux maintenant formuler un engagement, des transformations systémiques. Une fois qu'on a ces deux-là, il y a trois domaines d'impact suivants. De l'agenda Sénégal 2050, améliorer mois après mois les conditions de vie des Sénégalais et des Sénégalaises. Ensuite, le renforcement, jour après jour, de l'équité sociale et territoriale dans l'esprit du Djoubdjoubel Djoubenti. Enfin, la consolidation, année après année, de la souveraineté nationale dans toutes ses dimensions. Voilà cinq engagements que je m'en vais maintenant vous détailler. Le premier engagement, c'est le redressement des comptes publics. Monsieur le Président de l'Assemblée nationale, honorable député, un gouvernement qui demande à être jugé sur ses résultats doit d'abord dire d'où il part. Voici donc l'état du pays tel qu'il ressort des chiffres en 2024 et encore en 2026. Il faut qu'on se dise la vérité sur les comptes et il faut qu'on engage le redressement. Notre pays revient de loin. Les audits engagés en 2024 par la Cour des comptes ont montré des choses incontestables. Nan ko tudé nunu neex chiffre ki dette cachée li wërté wër chiffre yi baaxul ñu fi bayil, ça c'est incontestable. La dette du secteur public 132% du PIB, un endettement de 23 500 milliards. Ñaar fuk ak ñetti ci ay junni milliards. Le déficit de l'exercice qui était de 14%. Encore aujourd'hui, notre endettement est très élevé. Notre croissance hors hydrocarbures 2,2% en 2025. Quand vous avez ce taux de croissance et que votre taux de natalité est à 3%, vous vous approvisez. Nous sommes appauvris en 2025 et nous allons encore nous appauvrir en 2026 parce que lay dugg ci tien la yoruñu ko lan bëgg togg mënuñu ko bari na projet yuñ arrêté. Et ça s'explique par quoi? Par un renoncement à des investissements publics sociaux et productifs, des arriérés de paiement, avec les conséquences sur la viabilité des PME-PMI et l'emploi dans les grandes entreprises. Le plan de redressement économique et social du Bunticom, que le président de l'Assemblée nationale avait supervisé, avait une grande ambition, 6 166 milliards sur 3 ans, répartis entre le recyclage d'actifs, 1 091 milliards, le financement endogène, la réduction de la taille de l'État et des recherches domestiques à mobiliser. Malheureusement, nous sommes ambitieux, mais on n'a pas les résultats qu'on veut. Ne serait-ce que sur la mobilisation de recettes fiscales, nous avions un engagement, un objectif de 303 milliards. On est aujourd'hui seulement à 173 milliards. Dans un tel contexte, il est évident que beaucoup de choses ont été différées. Beaucoup de choses ont été différées. Et pendant qu'on tentait de nous en sortir, le choc de la guerre Iran contre États-Unis et Israël est venu et a tout remis en cause. Alors les Sénégalais ont droit à la clarté. Je le répète, nous sommes une petite économie ouverte. Devons-nous nous engager dans une fuite en avant sans issue? Si rien n'est fait, nous entrons dans un cycle si bien connu au Sénégal. 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Nan bayi bouki du bouki de soul bosuki souli bosuki bo yoré bor bu la ki né fayma nga né ko ma ñew dem wuti kenen ko la lebal nga fay ko ci lol la nek de depuis soul bouki rek souli bouki. Ce qui est clair, c'est que bokay def, quand tu le fais, plus personne ne vous fait confiance, et on l'a vu sur les marchés. Nos titres obligations, les obligations qu'on avait sur le marché international, si c'était 100, ça se vend aujourd'hui à 50. Malheureusement, la réglementation d'échange interdit de sortir des capitaux, sinon ko ko demone jindi tay da nga def affaire bu bax. Luy jar 100 ñukay jaay 5 ñukay wanter 50. Voilà la réalité de ce pays. Les taux de rendement sur le secondaire, amna chiffre bo xamné ne sax j'ose pas le dire. C'est-à-dire aujourd'hui, si on repartait pour nous endetter sur 2 ans, le marché secondaire nous coûte 60% de taux d'intérêt. Je n'ai pas dit 6%. Notre risque sur 2 ans est à 60%. 2048, si nous donnons endetté, on paierait 15%. Si on allait nous endetter encore sur ce qui nous reste encore, donc quand je dis 2037, ñi ngi ci 15%. Jaratu ñu dara bitim rew ci marché yi. Boru 60%. Donc la réalité est là. Je ne parle pas des agences de notation. Monsieur le président de l'Assemblée nationale, vous parliez du 4e sous-sol, ils nous ont amené au 5e sous-sol. 5e sous-sol. C'est ça l'ajustement. On est en ajustement structurel. Légui la nek ajustement structurel. Ñi ngi ci dé. Alors, quand on est dans un ajustement structurel, molé, je suis un macroéconomiste. 2,5% de taux de croissance. Vos taux qui sont à 60% sur du court terme. Vous êtes les représentants du peuple. Barina projet yu arrêté, on en a arrêté énormément. On est actuellement en ajustement structurel. Maintenant, les arbitrages. Premièrement, il y a malheureusement ce qu'on appelle le péché originel. J'ai entendu un économiste en parler tout le temps, qu'on s'endette dans notre monnaie. Malheureusement, s'endetter dans sa propre monnaie a des limites. C'est les limites de ton épargne. Deuxièmement, on n'a pas une bonne épargne. Notre épargne rapportée à nos richesses, on est à 24%, et ça c'est le meilleur chiffre. Par contre, nos investissements, on est à 31%. C'est-à-dire que dans ce pays, on dit qu'il n'y a pas de... Qu'on est qu'un gilage route, qu'on est qu'un gilage force de santé. Et ce qu'on a comme épargne nationale ne nous permet pas aujourd'hui de régler notre, déjà ce que nous avons comme investissement. On est obligé d'aller les chercher à l'étranger. C'est plusieurs centaines de milliards. Oui, on nous parle de la diaspora. 2642 milliards en 2025. Mais vous le savez tous, 80% ou 85%, ça va à la dépense courante. Dépensier là. Diaspora, il y a des gens qui ont été très Donc, personne ne vit en autarcie désormais, aucun pays. L'ambition d'un financement endogène reste confrontée aux limites propres de l'épargne nationale. Nous avons des limites. Il est clair qu'aujourd'hui, il y a une publication de la Banque des règlements internationaux qui montre l'épargne de la diaspora à l'étranger. C'est 300 milliards de francs CFA, pas plus. Ce que les Sénégalais qui vivent à l'étranger ont épargné. Ne parlons pas d'ici. Quand on se plaint que le salaire n'est pas suffisant, l'épargne, c'est ce qui reste après qu'on a dépensé. Et si on dépense au-delà de ce qu'on gagne, on désépargne. On est d'accord pour le financement endogène. Il faut y aller. Mais il faut qu'on soit réaliste. On y arrivera lorsqu'on aura accumulé suffisamment de richesses pour avoir de l'épargne. Donc on peut avoir quelque chose, mais pas ce que nous faisons. On ne peut pas être en autarcie. Quel menu le teju ? Aujourd'hui, la Chine détient 633 milliards de bons du trésor américain. 633 milliards de dollars, moins 339 000 milliards de francs CFA. Chinois et Daniel Leval Américain. C'est ça la réalité. Donc, autarcimum, teyou, menoulin, on a besoin de l'étranger. Donc, l'arbitrage, c'est d'avoir un cadre macroéconomique attractif. Il faut qu'on revoie le cadre macroéconomique. Ce Parlement est loin de nous tétaniser. Mais il nous faut renouer avec la communauté internationale. Il nous faut renouer avec la communauté internationale. Et ça m'amène dans nos relations avec le Fonds monétaire international. Les Sénégalais ont droit à de la clarté. Tout d'abord, le ministre des Finances siège au Conseil des gouverneurs du FMI. Il y a 190 pays plus nous, ça fait 191 pays. Et le FMI est là depuis 1944. Les buts du FMI sont clairement indiqués à l'article 1er de ces statuts et j'invite les uns et les autres à les lire. Promouvoir la coopération internationale, faciliter l'accroissement du commerce international,

promouvoir la stabilité d'échange, donner confiance aux États membres en mettant des ressources à leur disposition, moyennant quelques garanties pour corriger des déséquilibres. Le FMI n'est pas un gendarme. On peut l'appeler un commissaire aux comptes des finances publiques de tous les États du monde. Tous les États du monde ont une visite annuelle du Fonds monétaire au titre de l'article 4 de ses statuts pour regarder si vous gérez votre pays pour ne pas mettre en péril la paix mondiale, l'économie mondiale et la finance mondiale. C'est ça le FMI. Que vous soyez endetté ou non, le FMI viendra vous voir. États-Unis, Chine, France, nul n'y échappe. Honorable député, conclure un programme avec le FMI, ce n'est pas une obligation. Oui, ce n'est pas une obligation. Mais les conséquences sont incommensurables lorsqu'on traverse des difficultés financières structurelles sans solution endogène, performante et rapide. Si tu n'as pas de quoi te passer du FMI, allez trouver un programme avec le FMI. Parce que c'est la seule institution habilitée à délivrer un avis sur la trajectoire macroéconomique d'un pays et la soutenabilité de sa dette. C'est clair, hein? C'est juste ça. Venir dire aux uns et aux autres, oui, fi mom baxna rafetna, ou bien baxul li baxufa, li ak li de néna dana ko def, lolé FMI. Baye la légui nga gérer ce deuk, c'est ça le FMI. Donc nous avons discuté avec le FMI et nous avons abouti à un accord. Vous demandiez ce qu'il y a dans cet accord, je vais vous le dire. Que des mesures rationnelles de gestion en bon père de famille. Ce que je vais dire, ramenez-le à l'échelle de nos maisons. Rétablir la stabilité macroéconomique et la viabilité de la dette. Il faut que suñu bor bi nit ñi ñamé ko. Défarat yefi. Défarat kër gi. Réduire les vulnérabilités budgétaires et extérieures parce que gal gi dafa yëngutu. Da bari ay trous. Il faut que ñu boucher ko. C'est ça. Accroître les dépenses sociales. Bizarrement, FMI, si vous ne protégez pas les vulnérables, il n'y a pas de programme. Il a particulièrement appris de ce qui s'est passé dans les années 80-90. Désormais, un programme FMI, c'est d'abord savoir est-ce que les vulnérables, 40% de la population, est-ce que vous arrivez à les protéger d'abord? Le reste, c'est la classe moyenne. Et les très aisés qui ne sont pas, hélas, très nombreux. Soutenir une croissance durable tirée par le secteur privé, c'est ça que ça demande. Mais ça, c'est de la rationalité. Rendre votre dette viable. Boucher vos vulnérabilités. Diapeler ni ou di dole yi. Va pare baye nak secteur privé. C'est le secteur privé qui fait la croissance. C'est ça. Alors, qu'est-ce qu'on a pris comme engagement? Quelles sont les contreparties du programme? On en a entendu beaucoup parler. Je peux vous assurer que c'est rien d'autre que dans ce qui est dans l'agenda Sénégal 2050. Je disais à mon ancien patron, quand j'étais secrétaire du gouvernement, dans nos tout premiers mois, Monsieur le Premier ministre, le programme avec les FMI, vous pouvez prendre le président, le programme Diomaye président, le programme FMI. Machallah. Le FMI dit, tout ce que le FMI vous demande était dans le programme. C'est ça. Et pour ceux qui ont ce programme, je leur demande d'aller dans le net, peut-être que, et de voir les pages 18 à 22 de ce programme. Ce programme-là, peut-être que je le maîtrise mieux que beaucoup d'autres. Et je l'ai maîtrisé avant de venir dans le gouvernement. Parce que j'étais un patriote qui avait véritablement besoin que son pays redémarre. Je l'ai lu, relu, avant les élections. Allez à la page 18 et 22, vous verrez les points suivants. Compétitivité, capital humain, équité sociale, aménagement durable du territoire, bonne gouvernance. Gatchengalama, c'était un programme très bien écrit. Il y a peut-être certaines choses sur lesquelles, voilà, de temps à autre,
Nos discussions étaient épiques dans son bureau. C'est ça un programme avec le FMI, c'est rien d'autre. Je vous assure. Et je lui disais que ça, bon, si ce n'est que ça, on peut signer. Mais bon, le président de l'Assemblée est quelqu'un de particulièrement coriace à convaincre sur certaines choses. Donc voilà les fameuses conditionnalités. C'est nos conditionnalités, c'est vos conditionnalités. C'est vous qui avez fixé les conditionnalités. Parce que je suis président. C'est vous qui avez donné les conditionnalités. Tout ce que le FMI a écrit, il y en a combien de. Donc, on n'a rien concédé. Rien sur les intérêts du Sénégal. Je vous le jure. Je vous le jure. Je connais ce programme-là. Je l'ai commencé à le travailler en juin 2024 pour préparer votre DPG, Monsieur le Président de l'Assemblée nationale. Que dira le mémorandum en matière de mobilisation de recettes? Donc, vous êtes d'accord avec moi sur les conditionnalités, c'est vos conditionnalités. Donc, soit vous dédire ou accepter ce qui est dedans. Alors, en matière de mobilisation de ressources, Gatchingalama, Djubenti comme Deferne Lep Presse, c'est ça qu'il y a dans le programme. Programme FMI, c'est le presse. Donc, il y a correct. Le foncier, l'immobilier, donc aller taxer ça, l'environnement, l'audit des grands contribuables, le marquage fiscal, la digitalisation des procédures douanières, la taxation des prestations des services numériques étrangers, etc., etc. Chers collègues membres du gouvernement, vous attestez, hein, anciens membres du gouvernement. C'est ce que vous avez écrit qui est dedans. Et en matière de rationalisation des dépenses publiques, ça, je vais vous prendre en témoin. Vous avez tous reçu la circulaire du Premier ministre Ousmane Sonko, numéro 00754 PM CAP DC du 19 juin 2024. Circulaire Bobo, juin 2024, et ça parlait de rationalisation des dépenses. C'est ça qu'on a mis dans le programme. Tout ce qui est dans le programme, moi je peux vous le dire parce que je vous ai dit au départ, ça m'a bammé la hall. Tout ce qu'il y a dans le programme, dans ces grandes lignes, c'est ce qu'on a travaillé ensemble. C'est ce qu'on a travaillé. Maintenant, dans la façon d'affiner de ceci, de cela, tout le monde sait que chacun a ses ngélayou. Qu'est-ce qu'on a promis en rationalisation des dépenses? La maîtrise de la masse salariale, vous êtes d'accord? C'est déjà dans le programme Diomaye Président et dans la circulaire. L'optimisation des dépenses de biens et services, Mangafa. Le renforcement de l'efficacité des investissements publics, Mangafa. Et Safnafa Safnak. La rationalisation du secteur parapublic, Fofu Mom, tout y est. Le 4 mars 2026, en Conseil des ministres. Bon, mes collègues savent que je prends note toujours au Conseil des ministres. Le 4 mars 2026, la rationalisation a été présentée en Conseil des ministres. Donc, suppression de 19 agences, fusion de 7 structures et de 3 entités. Ce travail-là, on va le parachever. Vous l'avez démarré, nous allons le parachever. Nous n'avons pas ajouté encore une virgule. C'est ça qu'il y a dans le programme.
Nous allons le soutenir par une doctrine de gestion du portefeuille de l'État. Là également, on continue ce qu'on a laissé là-bas et qu'on a trouvé. C'est ça qui est dans le programme IFIMI. Sur les subventions, ça je sais que tout le monde m'écoute maintenant. Qu'est-ce qu'on a mis dans le mémorandum? C'est très simple. Est-ce que nous voudrions continuer à dépenser 800 milliards de subventions captées à 65%, c'est-à-dire milliards, à peu près 600 milliards. 20% sénégalais, nga xamné ni ñu gëna riche ci ñom seen poche lay dem. Lolay subvention. Subvention, ceux qui en bénéficient, c'est ceux qui ont des berlines, des Mercedes, des climatiseurs kër ga nangam 800 milliards. Et quand on a regardé, il n'y a que 20% des ménages les plus aisés qui captent les 600 milliards. Alors, qu'est-ce qu'on propose, nous? C'est diminuer graduellement les subventions et ce qu'on récupère, d'orco les pauvres, le donner aux pauvres et aux vulnérables. N'oubliez jamais, 8 millions de Sénégalais qui sont pauvres, c'est vers cela qu'on va mettre la subvention. Donc, on fera une réduction graduelle, prévisible. Et différencier de la charge de la subvention. Chacun paiera son électricité et son carburant en fonction de sa poche et de ses capacités. Kuko menul, ñu jappelé la. Ku yoré juromi climatiseur ce cœur da nga fay électricité. Sans subvention, graduellement. Et ça, c'est de l'équité. Lolé jubal jubanti. On ne peut pas, dans le monde rural, les gens, quand vous leur demandez peut-être bicyclette la nuit, ça ne fonctionne pas au carburant. Et ils sont sénégalais aussi bien que nous. Pourquoi donc, nous les citadins, nous continuons à réclamer nos subventions? Non, on va les réformer. Et ça, je pense que, représentants du peuple que vous êtes d'accord. Vous êtes d'accord que cette subvention doit être rénovée. On viendra vers vous avec la loi de finances rectificative. Vous verrez, rien ne se fera sans vous. Mais je me tenais à vous l'expliquer. On ne supprime pas des subventions. On les rationalise. On ne subventionnera plus des produits. On va subventionner des personnes. Ndimbal ñi ko soxla la. Ku soxla wul ndimbal rombal. Nous sommes engagés à porter ça à 1% du PIB à l'horizon 2029. Et 1% du PIB, c'est ce qu'on a émis Rennes dans la loi de finances. 250 milliards de subventions. C'est ça notre objectif. 1%. Et là, on est à 700 et quelques. Donc cette année encore, il y a 550 qui vont aller dans des poches qui ne le méritent pas. Parce que la véritable subvention, c'est ces 250. Et sur ce dossier de l'énergie, j'ai encore en face de moi certains qui vont me dire non. Ça a été annoncé, évoqué en Conseil des ministres après la guerre Iran-États-Unis. Par le Premier ministre, par le ministre de l'Énergie, par l'ancien ministre de l'Économie. Le 4 mars, allez regarder vos notes, on en a parlé. Le 1er avril, le 8 avril, le 15 avril, le 6 mai, le 20 mai. Un sujet qui nous a occupés pendant presque chaque Conseil des ministres. Pour qu'on essaie de trouver une solution. C'est ça les subventions sur l'énergie, donc nous avons continué un travail qui était là. Travail sur lequel nous avons longuement discuté et sur lequel je sais qu'on peut s'entendre. On peut s'entendre, chers représentants du peuple, parce que Wolof néna deug rombuli nopp. On a beau vouloir croire quelque autre chose, mais c'est naturel. Allons subventionner ceux qui doivent être subventionnés et que les autres payent. Parce que de qui nous n'y a pas beaucoup. Sur la viabilité de la dette, je le disais tout à l'heure, sous le bouki, de ne mouja amati, de hamati boy souli ak boy soul. Et s'arrêter pendant qu'il est temps. Et c'est ça la responsabilité. On avait misé sur le presse.
Malheureusement, les Sénégalais ne nous ont pas aidés. Je le disais dans une interview en disant que le presse est l'alpha et l'oméga de notre souveraineté. Si on veut être souverain, faisons de sorte que le presse produise des résultats. Donc sur le traitement de la dette, le ministre des Finances en avait parlé lors du débat d'orientation budgétaire, en disant qu'on va traiter. C'est bien le verbe, c'est traiter. Vous allez dans au G20 comme au Club de Paris, on dit traitement de la dette, on ne l'a pas inventé. Restructuration, c'est quand vous allez au plus profond d'un traitement de la dette, c'est ça qu'on appelle restructuration. Je pense que mon collègue Cheikh Diba en a parlé en long et en large. On l'a fait parce qu'il faut sauvegarder les intérêts du Sénégal comme ceux de nos créanciers. De là, de temps à autre, on entend que, oui, il y a des problèmes, nous allons finir comme d'autres. Non, nous n'avons ni la même composition de dette, ni les mêmes faiblesses. Parce que nous, nous avons la capacité, on a eu la capacité de proposer quelque chose qui a été accepté. Si ça a autant traîné, c'est peut-être que nous n'étions pas compris. Le ministre, donc, Cheikh Diba, vous a dévoilé les grandes lignes. Un, restaurer la viabilité de la dette. Mieux vaut tard que de cogner le mur. Il y a des moments où vous avez l'impression que c'est vous qui allez vers le mur. Non, c'est le mur qui vient vers vous. Et c'est ça la réalité. Le mur venait vers nous. Il fallait s'arrêter. Il faut restaurer la viabilité de la dette. Rétablir la confiance. Relancer l'économie. Et surtout éviter de mettre l'union dans une instabilité financière. Comment nous le ferons? Ce n'est pas une restructuration, c'est du reprofilage. Le reprofilage, c'est allongement des maturités, renégociation des intérêts, de sorte à ce que ça soit compatible avec nos besoins de financement et un service de la dette compatible avec nos capacités réelles. Et il vous l'a expliqué dans le détail. Nous aurons un accompagnement financier, fonds monétaires, banque mondiale, les multilatéraux. Et nous avons veillé à ce que ça n'ait aucun impact disruptif sur l'économie nationale et la population, notamment sa composante vulnérable. Nous avons travaillé avec acharnement sur ce dispositif. Je vous le dis et vous le redis, on avait l'obligation de le faire. On avait l'obligation de le faire. Mais il fallait veiller à ce que les intérêts du peuple sénégalais soient sauvegardés. Ce n'est pas un traitement de la dette sauvage. Nous avons l'expertise nécessaire. On l'a utilisée. Et nous sommes certains que d'ici le dernier trimestre 2026, en tout cas en ce qui concerne, serons au conseil d'administration, Inch'Allah. Je vous en ai dit un mot. Le ministre reviendra dans la LFR vous expliquer. Il n'y a que les intérêts du Sénégal. Tout ce que vous voudriez savoir sur ce qu'il y a dans ce programme, ce qu'il y a dans le plan de traitement de la dette, le ministre des Finances et son équipe viendront vous le dire. Nous ne sacrifierons pas les intérêts des Sénégalais. Il n'y aura pas d'ajustement de dépenses du genre sauvage des années 80. Il y aura simplement ce qu'il y a dans le programme du Maï Président. C'est un programme, son programme. Quel est le coût actuel de l'inaction? Vous l'avez tous dit, on a eu 5 dégradations, donc 5e sous-sol. Et ce que ça traduit, c'est des incertitudes sur nos capacités à rebondir. Je l'ai dit dans une interview en octobre 2024 et je l'avais dit à la 2STV. Un cran, deux crans, ça va, mais 5 crans, ça veut dire que les gens ne savent plus où est-ce que vous voulez aller. Et devant l'incertitude, les gens vous dégraderont autant de temps que vous serez dans l'incertitude. Voulons-nous continuer à être dans l'incertitude? Non. On a pris nos responsabilités. De dire on s'arrête, on échange. Mais vous verrez, on n'a rien sacrifié. Rien sacrifié dans l'intérêt du Sénégal. Ce serait quand même particulièrement indigne de le faire. Et nous ne le ferons jamais, jamais, jamais. Et vous le verrez.

Alors, redresser les comptes avec tout ce que nous avons fait, c'est également payer les arriérés. Tenez-vous bien, nous avons 1956 milliards d'arriérés intérieurs. Djouni milliards, ak djouroum nien téméri milliards, ak djouroum ben djouroum fouk, ak djouroum ben milliards arriérés de paiement. Yo xane ne dan ko yorel, on le doit aux entreprises sénégalaises et à des entreprises étrangères. Mais avec de tels arriérés, vous bloquez le pays. Les licenciements par-ci, par-là, c'est ça. Donc, traitons notre dette. Allons trouver un programme, sinon on ne peut pas payer les arriérés. Et si vous ne payez pas les arriérés, c'est petit à petit que les gens vont tomber. C'est comme Mango Bunyorwad. C'est ça la réalité. Et nul n'y échappera. Donc, traitement de la dette, programme avec les FMI, c'est également une façon de relancer l'économie sénégalaise. Nous avons 5425 dossiers. Très petites entreprises, petites et moyennes entreprises, grandes entreprises, de gens qui souffrent. Et ça également, vous l'avez dit dans le Djoubel-Djoubenti, c'est essentiellement 60% c'est les entreprises parapubliques pour lesquelles nous avons décidé de rationaliser. Vous voyez que tout se tient. 60% de cette dette, c'est des entreprises parapubliques qui n'en faisaient qu'à leur tête et qui nous mettaient tous devant le fait accompli. C'est ça qu'on doit faire du Djoubenti et c'est ça qu'il y a dans le programme Diomaye Président qu'on a déversé dans nos ententes avec les FMI. Nous donnerons la priorité dans le règlement de la dette à des dossiers réguliers. Et là également, c'est ça le problème. La moitié de ces dossiers ne sont pas réguliers. Ça veut dire qu'il manque des pièces. Mais il y a une bonne moitié qui correspond à peu près 2400 dossiers. Nous avons l'intention de les régler le plus rapidement possible. En commençant par les créanciers les plus sensibles, la PME, les secteurs à haut impact social et économique, tels que la santé, l'éducation et les BTP. Oui, arriérés salariés, on va les régler. Rappelez. C'est ça l'avantage également, de traiter sa dette et d'avoir un programme avec les FMI. C'est que nous allons trouver de quoi payer ce que nous devons payer. Et on va veiller à ce que plus jamais ceci ne se fasse, parce que les conséquences sont terribles. Faillite, perte de potentiel vers d'autres marchés. Et nous allons prendre les dispositions pour que plus jamais cela n'arrive au Sénégal. Parce que les dérives, on les croyait simplement dans la dette, mais sur les arriérés de paiement. C'est extraordinaire ce qui s'est fait. Et donc nous allons tout remettre en ordre. Redresser les comptes publics aussi, c'est une nouvelle doctrine de financement public. J'en parlais tout à l'heure, un État stratège. L'État ne peut pas tout faire. Il faut qu'on repositionne l'État stratège. Et la première fois, je pense, je l'ai entendu du président de l'Assemblée nationale et du ministre de l'Économie. Une belle trouvaille, un État stratège. Donc, ça veut dire que l'État va être un bon numéro 10 pour distribuer. Cette discipline d'investissement, c'est on va maintenant tout peser. L'État ne peut pas tout faire. Il y a des participations publiques sans justification stratégique. Des risques budgétaires où tu te réveilles et tu trouves que les gens vous ont engagé. Et donc, il nous faut revoir donc toute notre politique d'investissement. Ça également, ça est dans le programme avec les FMI. Et je crois que ça aussi, c'est vertueux. C'est vertueux. Et ça est dans le programme de Diomaye Président. Encore une fois. Sur le recyclage d'actifs, une bonne partie des dérapages sur les finances publiques ont servi à financer des choses peut-être que le secteur privé pouvait faire. Là également, si le président de l'Assemblée nationale avait mis en place à la primature un comité qui a travaillé et nous allons finaliser le travail dans les prochains mois. Ce que nous visons, c'est que c'est le recyclage d'actifs. Il y a des actifs qu'on peut transférer sous diverses formes juridiques. Pour que Moumana Guéné Khalis, ça sorte, ça donnera de l'argent et qu'on va réinvestir ailleurs. Et pour cela, on commencera avec le Fonds 6, notre fonds souverain, à qui nous donnerons 1 000 milliards, de sorte qu'il peut nous trouver 5 000 milliards de financement.
Voilà la réalité sur les comptes publics. Une réalité que personne ne doit occulter. Nous n'avons pas le droit de faire la politique de l'autruche. Nous n'avons pas le droit de faire de la fuite en avant. Il fallait s'arrêter. On s'est arrêté. Il faut expliquer. J'ai tenté d'expliquer. Il faut encore expliquer. Le ministre des Finances viendra vous expliquer. Il faut encore expliquer. Appelez-moi avec mon gouvernement dans les questions orales et je viendrai. Il faut encore expliquer. Je suis prêt à rencontrer la société civile avec tout mon gouvernement pour répondre à toutes les questions. Il faut encore expliquer. Je suis prêt et je le ferai à rencontrer les jeunes du Sénégal, ceux pour qui on travaille et ceux pour qui demain nous rendrons compte. J'ai parlé, le premier prérequis, c'est le redressement des comptes. Le second prérequis, c'est l'état de droit. L'état remis en ordre, l'état de droit. Et ça aussi, ça est dans le programme du maï président. Ça y est dans la façon dont l'État a été géré jusqu'ici et c'est ce que je vais continuer de faire. Sur le rapport de la Cour des comptes, 6 enquêtes ont été ouvertes par la division des investigations criminelles pour suspicion de détournement de deniers publics. Les enquêtes suivent le cours. Ce rapport ne sera pas mis dans le tiroir. Mais l'ingénierie financière est tellement sophistiquée que vous pouvez y passer 7 ans, vous ne verrez pas comment ils ont fait. Donc, nous allons faire les enquêtes, nous allons les continuer, nous allons même avoir un cabinet international qui aidera, parce que c'est de la haute finance. Il y a un sujet que j'aborderai avec retenue, parce qu'il touche à des blessures encore vives. Les événements que notre pays a connus entre 1er février 2021 et le 25 février 2024. La justice a été saisie en juillet 2025 au fin d'ouvrir une enquête sur des infractions liées à ces événements politiques et se trouvant hors de portée de la loi portant amnistie numéro 2024-09 du 13 mars 2024. Je vous l'affirme, toutes les victimes dûment reconnues en tant que telles ont droit à la reconnaissance de leurs droits. La justice suit son cours dans le strict respect du droit, de la présomption d'innocence et de l'indépendance des juridictions. Il nous faut réconcilier sans effacer et juger sans persécuter. La ligne de crête est étroite, nous la tiendrons. Deuxième élément de l'état de droit, c'est la revue des contrats. Cette revue des contrats conclus dans les secteurs stratégiques par la commission ad hoc mise en place en juillet 2024 suit son cours. On s'occupait d'hydrocarbures, mines, énergie, eaux, grandes infrastructures, etc. Une trentaine de conventions minières sont en cours de renégociation. Et je veux dire solennellement les principes qui nous guident. La sécurité juridique pleine pour et entière pour les investisseurs de bonne foi. La fermeté partout où l'intérêt national a été lésé. Ni brutalité, ni naïveté dans le traitement de ces dossiers. En ma qualité de Premier ministre, j'ai pu ça et là être perçu comme quelqu'un remettant en cause des acquis du précédent gouvernement. Non, j'ai plutôt l'atout majeur d'avoir été là, bien présent au début de toutes ces initiatives. J'ai supervisé l'élaboration de l'arrêté primatoral ayant mis en place cette commission. J'ai été impliqué dans la sélection de ses premiers membres et à la revue de son règlement intérieur. Qu'est-ce qui peut donc justifier un revirement incompréhensible ? Gorla. En revanche, mon expérience professionnelle de vieux routier de la finance à une station aussi stratégique qu'une banque centrale me permet d'apprécier la robustesse d'un rapport d'audit, l'approche de négociation et les impacts économiques d'une situation de latence dans un partenariat avec des investisseurs. La confiance doit être de mise dans un partenariat. L'objectivité doit être une exigence à réclamer à un investisseur qui, sciemment ou malgré lui, a bénéficié d'avantages induits. Il n'est pas à abattre, ni à spolier. Il n'est pas à snober ou faire chanter s'il coopère loyalement à la résolution équilibrée, dans le respect scrupuleux des intérêts du peuple sénégalais, des faits qui lui sont reprochés. Il n'est pas non plus à charger d'un fardeau qui remette en cause la pérennité d'un investissement et à menacer les emplois des Sénégalais qui y travaillent. Mais il ne doit jamais, jamais se méprendre sur le fait que, mis devant une situation de fait, l'État du Sénégal prendra en toute connaissance de cause toutes ses responsabilités.
et fera face aux procédures contentieuses bien armées. Sur les audits fonciers, j'en suis un acteur majeur. J'ai présidé en ma qualité de ministre secrétaire général du gouvernement, à la demande du Premier ministre, la commission ad hoc sur l'occupation du domaine public maritime. J'ai remis en main propre le rapport au Premier ministre en juillet 2024 et en août 2024 au président de la République en présence du Premier ministre et de l'ensemble des membres de la commission. Sur la gestion foncière dans certaines zones, le comité mis en place par le ministre des Finances a également finalisé ses travaux. J'ai assuré en ma qualité de ministre secrétaire général du gouvernement l'interface avec le Premier ministre jusqu'à ma nomination le 30 avril 2025 en qualité de ministre d'État auprès du président de la République chargé de l'agenda. J'informe les membres de cette auguste assemblée ainsi que le peuple sénégalais que les rapports sur les 7 zones concernées à Dakar, Saint-Thiès et Saint-Louis ont été finalisés entre juillet 2024 et février 2025 et déposé entre les mains de l'ancien Premier ministre. Les recommandations les plus complexes à mettre en œuvre en termes de réagencement des lotissements, très compliqué, très, très, très compliqué. Ce qui s'est passé une nuit, on préfère un lotissement et on refait encore un lotissement sur un lotissement. Et c'est ça qu'il faut résoudre dans ces audits fonciers. Je crois que ayant eu affaire à coordonner ces deux rapports, je me suis rendu compte de ce que l'amende signifiait dans le passé. Et au lieu que ce soit nos autorités, que ce soit les lamans étaient peut-être des fonctionnaires. Et on nous a créé des situations sur la presqu'île du Caver très difficiles. C'est ce que j'ai pris en charge dès que j'ai pris fonction. Parce que je connais ce dossier. Je le connais, je l'ai pris en charge. Et je salue en tout cas ce qui a été fait. Je félicite l'équipe qui a fait un excellent travail. Votre assemblée a décidé de mettre en place une commission d'enquête parlementaire. Les éclaircissements complémentaires à ce qui est contenu dans les rapports pourront certainement être donnés. Mais il est évident que dans ce rapport, vous avez tout. Qu'est-ce qui a été fait? Comment ça a été fait? Loin, on peut. Un état de bonne formation qui a changé de nature, et la loi 2025-15 du 4 septembre 2025 qui a fait de la communication des documents publics un droit du citoyen sera mise en œuvre. Je m'attacherai donc à installer la Commission nationale d'accès à l'information avant la fin septembre. Et la règle sera de donner des informations, non le refus. Un état juste aussi, c'est un accès équitable à une justice performante et crédible, pliée de l'état de droit. Mon gouvernement s'engage à mettre en œuvre les mesures idoines pour l'efficacité judiciaire, la transformation numérique de la justice, la réforme pénitentiaire, la protection judiciaire et sociale des enfants, ainsi que l'amélioration des conditions carcérales. Un état juste également, c'est la gouvernance électorale et la confiance citoyenne. La paix et la stabilité passent par des élections crédibles et transparentes. C'est pourquoi mon gouvernement fera de la réforme du cycle électoral une priorité. À l'horizon 2029, le Sénégal devra relever le défi de 3 échéances électorales majeures, à savoir les élections territoriales de 2027, présidentielles et législatives de 2029. Un état de droit également, c'est la mise en œuvre des recommandations du dialogue national. L'agenda législatif devra très rapidement aller à la révision constitutionnelle, avec tout ce que cela emporte comme recommandations déjà faites par le comité sur le dialogue social. Dans le contexte politique particulier du pays, mon gouvernement verra une coordination accrue entre les différentes parties prenantes afin d'anticiper les difficultés, clarifier les responsabilités et bâtir une administration électorale moderne, crédible et transparente, consolidant ainsi les acquis de 2024 et la confiance des citoyens. Un état de droit, c'est également de rendre crédible et effectif le pacte national de stabilité sociale pour une croissance inclusive. Je tiendrai à cet égard du lendemain septembre la réunion du comité de pilotage du pacte social pour une croissance inclusive. Je rencontrerai également les représentants du patronat et des organisations syndicales. Mon appel, nous faire mutuellement confiance. La situation des finances publiques est ce qu'elle est. Mais dès que les moyens de l'État seront structurellement rétablis, pesés, je rassure au passage les organisations syndicales que le nouveau code du travail et le nouveau code de sécurité sociale votés par votre assemblée ne seront jamais

0: une arme de l'État ou des employeurs contre les travailleurs. Au contraire, je veillerai personnellement à ce que cela ne soit jamais. J'en ai déjà donné la preuve à travers l'épisode du conflit social récemment à la Société nationale HLM. C'est cela mon style. L'efficacité dans la discrétion. La justice pour le travailleur lorsqu'il est aisé. La justice pour le travailleur lorsqu'il est lésé. À cet égard, le ministre chargé du Travail poursuivra le processus de règlement des autres contentieux, notamment les licenciements considérés comme abusifs, soit la réintégration, soit le paiement des droits des travailleurs lorsqu'il est clairement établi un lien contractuel. Il n'y a que deux choses. Quelqu'un qui a un contrat, vous le reprenez ou vous le payez. Et ça, je m'y engage. L'état de droit, c'est aussi le civisme et la citoyenneté qui renvoient aux attentes vis-à-vis du peuple pour un contrat social harmonieux. J'y reviendrai dans les dernières parties de ma déclaration. Mon troisième engagement, après le redressement des comptes, après l'état de droit, c'est assurément la souveraineté. Renforcer la souveraineté dans toutes ses dimensions. Ça se mesure avec ce que nous ferons de notre gaz et de nos ressources minières. C'est ça, on peut dire, le révélateur. Il faut qu'on transforme les ressources extractives en prospérité durable. Dans le domaine des hydrocarbures, j'ai le martel, Petrosen exercera le leadership stratégique national de la politique pétro-gaz, mais, lorsque cela est nécessaire, l'appui d'un partenaire international de référence. Il faut qu'on le dise, notre endettement est à 130 et quelques pourcents. Tout franc levé par Petrosen est un franc de plus sur notre endettement, sauf ingénierie sociale très difficile. Mais Petrosen va rester au cœur et nous ferons de sorte que le gaz donne une place croissante à notre production électrique. Produire chez nous pour payer moins cher chez nous, toute la logique est là. Ce faisant, les subventions sur l'énergie, certes, seront mieux ciblées, mais le prix de l'électricité diminuera pour ceux qui ne bénéficient pas de ces subventions. Nos gisements pétroliers et gaziers de Sangomar, Grand Tortue sont entrés en pleine production. Nous avons des réserves très importantes. Nous sommes désormais un pays pétrolier. Il reste maintenant à transformer cela en électricité moins chère, en usine qui tourne en emploi pour nos enfants. Je voudrais m'arrêter un instant sur le gisement gazier Yakar-Teranga. Il doit être le pilier de notre souveraineté énergétique et la baisse structurelle du coût de l'électricité et de l'industrialisation du Sénégal. Nous garderons toutes les orientations pertinentes dans les intérêts du Sénégal. Mais il y a lieu de souligner que la gestion de ce dossier du côté du Sénégal souffre de manquements à corriger. C'est des manquements au détriment des intérêts du Sénégal que nous corrigerons. Plus largement, nous avons un bassin sédimentaire avec 113 blocs pétroliers. Vous avez dû le voir dans un conseil des ministres, nous avions des blocs très grands. Nous les avons subdivisés pour que ça soit plus facilement exploitable. Et nous en avons aujourd'hui 113. L'exploration et le développement des hydrocarbures nécessitent des investissements considérables. Plusieurs milliards, 5 à 10 milliards de dollars, pas de francs CFA. Donc, sachons raison garder. Notre souveraineté est naturellement en marche, s'il plaît à Dieu. La cadence devra être rythmée par l'accumulation de ressources du fonds intergénérationnel. Nous tous, nous voulons aujourd'hui pouvoir faire tout seul tout cela. Mais je l'ai dit, il faut redresser d'abord les comptes publics pour attirer les investissements privés et publics. Et au fur et à mesure que nous avançons, nous aurons les moyens, peut-être au 7e ou 8e bloc d'exploitation, de pouvoir faire comme de grands pays pétroliers qui gèrent. Nous n'avons pas 1 million de barils par jour. Donc il faut qu'on ait la patience d'y aller au fur et à mesure que nos capacités sur le fonds intergénérationnel, ces capacités augmentent. Les montants qui sont aujourd'hui dans ce fonds sont particulièrement bas. Ils ne peuvent pas nous permettre d'autofinancer. C'est très simple, nous n'aurions bien voulu le faire. Mais Petrosen, en endettement, aujourd'hui, que ce soit sur GTA comme sur Woodside, nous avons Joseph été obligés de demander au démarrage. Et ça continue. Et c'est comme ça, malheureusement, tant que nous n'avons pas des capacités. Mais ces capacités, ayons la patience. On les bâtira. On les bâtira avec la bonne gouvernance. Au fur et à mesure que ces ressources rentrent dans le fonds intergénérationnel, il va augmenter. Et demain, peut-être au cinquième, au sixième bloc, on aura la capacité de faire tout seul à partir d'un montage financier qui ne mette pas en péril l'endettement public. C'est ça qui est en jeu. Il n'y a pas des gens souverains et d'autres qui ne le sont pas. Il y a juste de la lucidité.
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5: 16h dans le studio de Radio Sénégal International. Mesdames, Messieurs, voici une synthèse de l'actualité nationale et internationale en français à Wolof. Aux manettes pour la diffusion, Mamdi Messar, bienvenue à tous. Lancement ce jeudi des concertations nationales sur la vie chère, association des consommateurs et opérateurs économiques réunis pour plancher sur la question. Plus de 720 milliards de francs CFA pour 26 innovations destinées au système de santé sénégalais. Des grands chantiers hospitaliers sont aussi prévus. Donc c'est le contenu de la carte sanitaire 2026 lancée ce matin dans le cadre d'une journée de partage. Hors de chez nous d'abord en Algérie, donc, ou bien l'Algérie qui annonce donc rompre ce jeudi ses relations diplomatiques avec les Émirats Arabes Unis. Ensuite donc la justice tchadienne condamne l'ancien chef rebelle centrafricain Abdoulaye Miskine à 15 ans de prison. Et puis donc 500 morts et la fuite de plus de 2000 personnes, c'est le bilan des combats entre rebelles, outils et forces gouvernementales. Au Soudan, nous revenons donc en Afrique, c'est pour parler de ces attaques de drones sur la capitale, symbole du recours grandissant à ces armes. Ensuite en France, pour parler de ces de contraception où 1,6 million de femmes françaises sous pilule ou des ogestrels alertées sur un risque de cancer. Enfin, au Japon, malgré une hausse du salaire minimum, beaucoup de Japonais peine encore à joindre les deux bouts. Ainsi s'achève donc cette synthèse de l'actualité nationale et internationale. En français, tout de suite après cette transition sonore, la version Wolof.
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1: 17h00 dans le studio de Radio Sénégal International. Mesdames, Messieurs, voici un autre survol de l'actualité nationale et internationale en français, en Wolof, aux manettes pour la diffusion. Ibrahima Fall, bien bonjour à tous et bienvenue.
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1: Donc, la coalition des organisations en synergie pour la défense de l'éducation publique, la COSIDEP donc, qui a réuni la communauté éducative autour de sa traditionnelle campagne, je cite, « Nos vacances pour l'école ». L'objectif est d'analyser les faiblesses de l'année écoulée pour bâtir une rentrée scolaire 2026-2027 plus stable. Lancement ce jeudi des concertations nationales sur la vie chère, associations et consommateurs et opérateurs économiques réunis pour plancher sur la question. Les conclusions finales seront donc remises au Premier ministre. Hors de chez nous, d'abord au Soudan avec ses nouvelles attaques de drones sur la capitale, symbole du recours grandissant à ses armes. Ensuite en France pour parler de la contraception où 1,6 million de femmes françaises sous pilule au désogestrel alertées sur un risque de cancer. Enfin, au Japon, malgré une hausse du salaire minimum, beaucoup de Japonais peine encore à joindre le deux bouts. C'en est tout pour le bulletin, c'en est tout donc pour les Français. Tout de suite, la version Wolof.
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4: Mon pied la route dans le Sénégal sur les sommets des collines et montagnes de Banda Fassi. Votre émission en immersion chez les Bédiques, un peuple fièrement attaché à ses traditions et qui a toujours fait face à l'aliénation culturelle ou religieuse grâce à ses traditions et à un repli stratégique minorités ethniques, l'espace du pays Bassari, inscrit depuis 2012 au patrimoine mondial de l'UNESCO. Mais tirent-ils réellement profit de ce statut à travers le potentiel touristique qu'offrent leurs habitats, leur authenticité et la richesse de leur culture? Comment vivent-ils entre traditions jalousement gardées de leur culture?

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0: 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Allô?
1: Grand Diop, c'est un peu comme ça.
0: Cheikh, c'est un peu comme ça. Mais
1: c'est un peu comme
0: ça. Très bien, Ronald Mbougalaj. C'est déjà bon, Cheikh. Comme nous, nous
1: sommes. Oui, c'est un peu comme ça. Le 28 avril 2017. Lundi 28 avril 2017, le commandant national a commencé à couper.
0: Amener
1: 9 mois, 3 mois.
0: D'accord, cher. D'accord, c'est bien. Amen, merci. Merci beaucoup. 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

0: 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Allô?
1: Salam alaikum, Aline Diop.
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0: 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Hello.
1: Hello, bonjour, Monsieur Diop.
0: Yeah, Moussa, nakamu.
1: Ça va, sans que moi. Non, mangez les rêves, quoi. Ça pas la pas, ça pas la pas. 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
1: 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Il faut barrer de façon.
0: D'accord.
1: Il y a la tapalapa, il y a la boulangère, il y a la pâtissière, il y a l'extra, il y a la farine complète, il y a l'étuvé.
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0: 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Allô?
1: C'est non, Aline.
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4: Il y a un instant, une flamme est née du soleil. Merci à la Grèce.
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3: voilà.
1: Mais
3: donc je pense allez, que soit il y a un problème de profil du premier ministre parce qu'il faut quand même am ko xamné ni am nga ouverture ak ñame ak sañsa mais ko xamné ni dañ la formaté ci ben système système bobu rek nga xam yow do ci mëna genn dénga ba donc lool président daf ko war xam sino wax deug fiël
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0: c'est important
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1: Merci beaucoup, monsieur Eliman Habikane, président de l'Ex-Africa. Vous êtes également analyste politique publique et bonne gouvernance. Salam Sénégal, vous remercie.
3: C'est moi qui vous remercie.
0: Merci beaucoup, monsieur Kane. Merci, Aramatoulaye Sarr.
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1: Moussa Joseph Faye.
0: Au sommaire, conclave autour d'un gros malade. Il s'agit de l'école sénégalaise. À la manœuvre, évidemment, la COSIDEP. Voici d'ailleurs son directeur exécutif, Germbo.
2: Nous devons refuser d'avoir un système éducatif qui soit que dans la réaction. Nous projeter pour pouvoir évidemment faire en sorte que les grandes questions puissent être maîtrisées dès à présent et que les crises puissent être aussi adressées et à temps.
0: La vie est chère. Le panier de la ménagère est actuellement l'objet de toutes les attentions. Associations de consommateurs, opérateurs économiques, même pouvoirs publics sont en concertation à Dakar. Voici un consommateur, il est président de l'ASCOSEN, il s'appelle Momar Ndawa.
3: L'allocation représente entre 37 et 40% du revenu des Sénégalais et reste une problématique majeure dans la cherté de la vie au Sénégal.
0: Voilà donc l'essentiel du menu de ce 19h sur Radio Sénégal. Les détails après ceci.
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0: Ne l'oubliez pas, nous sommes avec l'homme de Thiès, Ibrahima Fall Lamp. Bienvenue. Le chef de l'État a présidé ce jeudi au Palais de la République la cérémonie de réception de 153 ambulances médicalisées acquises pour un montant de plus de 8 milliards de francs CFA. C'est grâce à l'appui des partenaires techniques et financiers du Sénégal. Selon le président Bassirou Diomaye Faye, ce nouveau lot d'ambulances médicalisées va renforcer la prise en charge des urgences médicales, appuyer le développement des services mobiles d'urgence et des réanimations dans les régions, mais également faciliter les évacuations sanitaires depuis les zones les plus reculées du pays. Mais attention, le chef de l'État demande aux responsables des structures sanitaires, ainsi qu'aux maires et présidents du conseil départemental, de veiller à l'entretien et au bon usage de ces ambulances. Le voici au micro de la télévision nationale.
5: Ce n'est pas qu'un don de matériel ou d'équipement que nous faisons, mais c'est une réponse concrète aux attentes des populations sur le plan de la santé, de la prise en charge dans les situations d'urgence et de détresse humanitaire que nous apportons de façon tangible. Je tiens à féliciter le gouvernement qui s'est employé face à la raréfaction des ressources et aux marges budgétaires contraintes à mobiliser les partenaires. Je les encourage à poursuivre dans cette dynamique pour suppléer à ce déficit de ressources, mais aussi pour le compléter parce qu'il n'y a jamais assez de ressources pour répondre aux préoccupations des populations, quel que soit le secteur, quelle que soit la localité, quel que soit le moment. Féliciter l'entreprise ACD Distribution qui nous vaut aujourd'hui la fierté et la satisfaction de ne pas avoir eu besoin de faire une commande qui arrive avec des ambulances prêtes à l'emploi, mais qui ont été montées ici par des Sénégalais et qui nous ont valu une qualité que nous sommes en train aujourd'hui de constater. Il est important par contre d'attirer l'attention sur les utilisateurs de ces ambulances pour leur dire que c'est des équipements qui sont mis à leur disposition mais dont ils doivent prendre soin. Nous leur faisons confiance encore une fois de plus sur l'entretien et l'usage responsable de ces ambulances qui ont une durée de vie longue mais à condition que l'entretien suive et qu'ils pensent toujours à ces populations auxquelles nous devons porter secours, quel qu'en soit le moment, quel qu'en soit le lieu. Nous en sommes aujourd'hui à 153, c'est-à-dire au-delà de l'objectif initialement annoncé. Et c'est comme ça que nous allons continuer aussi à rechercher des solutions à toutes les préoccupations des Sénégalaises et des Sénégalais, où qu'ils soient sur l'ensemble du territoire national. J'ai fait des tournées économiques, j'ai écouté les leaders politiques, les élus, les exécutifs locaux. Et au chapitre des difficultés que rencontrent les structures de santé, notamment en milieu rural, le déficit d'ambulances est régulièrement revenu. Je sais l'espoir qui va renaître quand ils vont voir ces ambulances qui sont destinées à ces structures de santé.
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0: 4 minutes après 19h, le chef de l'État donc, qui est au chevet en tout cas de la santé. Et on l'attend également au chevet de l'école. En attendant, la COSIDEP a pris le relais. Grand conclave donc autour du gros malade. Évidemment, c'est la traditionnelle campagne non vacances pour l'école de la coalition des organisations à synergie pour la défense et l'éducation publique. Un seul objectif, c'est l'analyse des données, les faiblesses de l'année écoulée, mais également une rentrée 2026-2027 stable. Le compte-rendu est signé d'Abdoulaye Wade Junior.
6: Évaluer sans complaisance pour mieux anticiper, c'est l'exercice auquel s'attellent syndicats, parents d'élèves, experts et autorités ministérielles. Les réflexions portent entre autres sur le bilan des exercices examens et les crises notées dans le milieu éducatif l'année dernière, Cheikh Mbow, directeur exécutif de la COSIDEP.
2: Nous sommes ici dans le cadre de notre traditionnelle campagne Non Vacances pour l'école, qui se veut de proposer un espace d'échange, d'être un mécanisme d'anticipation. Nous devons refuser d'avoir un système éducatif qui soit que dans la réaction. Nous projeter pour pouvoir évidemment faire en sorte que les grandes questions puissent être maîtrisées dès à présent et que les crises puissent être aussi adressées et à temps.
6: Betiba, secrétaire général de FAWE Sénégal, plaide pour un dialogue permanent entre partenaires pour pacifier l'espace scolaire.
7: Qu'on puisse faire une analyse très scientifique, parce que c'est des données qui ont été portées à notre attention sur les résultats scolaires, mais sur les stratégies pour que l'année prochaine soit une année de paix.
6: Pour la COSIDEP, cette rencontre a permis de partager un certain nombre de rapports sur les examens et concours. Omar Nian, président du conseil d'administration de la COSIDEP.
8: Nous avons constaté ces trois dernières années que les résultats,

0: ministre du Sénégal. En attendant, je vous propose le compte-rendu signé Hadji Fatou Barry.
1: L'inflation sur certaines denrées de grande consommation, comme la viande et les légumes, a fini de faire réagir plus d'un. Des plaintes et complaintes arrivées jusqu'aux portes du ministère de l'Industrie et du Commerce. Le secrétaire général du dit ministère de le déplorer, Seydina Aboubakar Sadir Ndiaye.
2: Nous le constatons tous, les tensions sur les prix de certains produits et services essentiels, comme la viande, les légumes, le poisson et le loyer, pèse lourdement sur le pouvoir d'achat des ménages. Cependant, il est de notre devoir, nos États, de rétablir une vérité factuelle pour nourrir notre réflexion.
1: Le loyer aussi, avec son prix qui grimpe à une vitesse anormalement rapide, sera bien évidemment discuté. Pour cela, comptez sur le représentant des associations de consuméristes, Momar Ndao, président de la SCOSEN.
3: L'allocation représente entre 37 et 40% de revenus des Sénégalais et reste une problématique majeure dans la cherté de la vie.
1: Pour éviter que ça parte dans tous les sens, la régulation s'impose. L'appel du secrétaire général du ministère de l'Industrie et du Commerce, Seydina Aboubakar Sadir Ndiaye.
2: Concrètement, tous les produits dont les prix ont été homologués par l'État, ces prix sont restés stables. Du pain, de la farine, du riz, de l'huile, du ciment.
1: Au cours de ces échanges, les acteurs vont travailler en quatre sous-comités avec des thèmes précis, la viande, les légumes, le poisson et le loyer. Chaque groupe étant placé sous la tutelle du ministère concerné.
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0: 8 minutes après 19h, Kolda, on arrive, on est chez vous. Le Fouladou se forme en tout cas. 33 stagiaires d'entreprise de la région formés sur le développement des compétences comportementales. Le cadre a été offert par le PAGEF. Le PAGEF, c'est le projet d'appui à l'insertion professionnelle des jeunes et des femmes formées. Le financement est assuré par l'Union européenne et la coopération italienne. Objectif, sensibiliser les jeunes sénégalais au code, aux normes et aux exigences du monde de la performance. J'appelle Djiba Diawa.
5: Après les chefs d'entreprise sur le code du travail, ce sont les stagiaires du programme PGF qui bénéficient de l'agence régionale de développement.
6: Nous avons recruté des jeunes stagiaires dans le cadre du projet d'appui à l'insertion des jeunes et des femmes formées et nous avons mis en entreprise. On avait organisé une première fois une formation en direction des entreprises sur le code du travail. Et aujourd'hui, nous organisons une formation sur le comportement des jeunes stagiaires en entreprise.
5: Sada Baldé, de revenir sur les attentes au terme de la formation.
6: Ces jeunes stagiaires sont en nombre de 33, répartis au niveau des entreprises des départements de Kolda, Velengara et Medinafula. Et nous pensons qu'à la fin de cette formation, il y aura une meilleure compréhension entre les chefs d'entreprise et les stagiaires. Nous allons espérer que, en tout cas, les relations de travail seront beaucoup plus huilées.
5: De leur côté, les stagiaires bénéficiaires de ce renforcement de capacité magnifient cette initiative à Nassan en fait partie.
7: En cours de cette formation, j'ai appris beaucoup de choses. Déjà, en milieu entreprise, comment faire pour vivre ensemble avec notre patron. Des fois, c'est pas facile parce que des fois, il y a des problèmes par-ci, par-là, mais on essaie de gérer.
5: Au-delà du changement positif de comportement, ces stagiaires ne souhaitent qu'une seule chose, être recrutés par leur entreprise. Djiba Diaw, Kolda, pour Radio Sénégal.
0: Merci, merci à Djiba Diaw. On quitte d'ailleurs le sud du pays, direction le nord du Sénégal. On parcourt à peu près 691 kilomètres. C'est pour la bonne cause, le reboisement. La deuxième édition de la caravane départementale de Podor de sensibilisation et de reboisement a pris fin hier, mercredi. On a visité une vingtaine de localités et on a planté quelques 1500 pieds à la manœuvre. Évidemment, c'est l'association Golleray Ville Verte. J'appelle notre journaliste. Il est fermier les week-ends. Il s'appelle Elhadj Thierno Diallo.
8: Plus de 1500 pieds ont été plantés lors de la caravane, dont 900 arbres fruitiers, citronniers, papayers, manguiers, entre autres. Le département de Podor subit une forte pression environnementale avec aujourd'hui une faible pluviométrie, des vents secs, un surpâturage, encore l'exploitation abusive du bois. Aboubakar Issi, président de l'association Golleray Ville Verte.
9: La première journée a été consacrée aux communes de Mbumbo. Nous avons été à Medine Ndiadjbe, à Tchoubolé, à Walalde, à Boki et à Dara Halaybe. La caravane a eu à sillonner la commune de Dungalaw, la commune de Aïra Lao. La quatrième journée, terminée par la commune de Fanaï.
8: Des actions de reboisement couplées à des séances de sensibilisation.
9: À chaque étape, l'approche retenue combine sensibilisation communautaire et reboisement avec l'implication des populations en collaboration avec les services techniques compétents.
8: Pour le suivi, Aboubakar Sy, président de l'association Golère Ville Verte, rassure.
9: L'objectif n'est pas donc seulement de planter des arbres, mais de faire émerger une véritable culture de la protection de l'environnement au niveau communautaire pour la résilience écologique et communautaire du département de Podor.
8: Lycées, mairies, lieux de culte et autres établissements recevant du public ont reçu la visite de la caravane et les différents bénéficiaires ont tous apprécié ce geste de Golère Ville Verte. Tcherno Diallo, Saint-Louis, RTS.
0: Merci, merci à Elage Tcherno Diallo. Et puis Tcherno, on attend toujours nos plans de cocotier. Retour ici à Dakar après cette escapade, en tout cas dans les régions, et des emplois dans le Fouladou et puis du reboisement à Podor. En principe, on devrait bénéficier d'une bonne bouffée d'air. Mais attention, la réalité nous rattrape. Les boulangers du Sénégal veulent coûte que coûte augmenter le prix de la baguette de pain de 150 à 210 francs CFA. Mais les autorités sénégalaises disent niet. Le bras de fer, en tout cas, est engagé, n'est-ce pas, Ndeye Fatou Ndiaye?
1: Le regroupement des boulangers du Sénégal, le RBS, est catégorique. La miche de 190 grammes ne peut plus être vendue à 150 francs CFA. Fallo Sarr, président national du RBS.
10: Tout ce qu'on attend de l'État est qu'il applique les prix qui sont fixés dans les structures de 2025, qui est de 210 francs la baguette. Le prix du pain ne peut et ne doit plus rester à 150 francs en 2026.
1: Pourtant, du côté des autorités, pas question d'envisager une hausse du prix. Le directeur du commerce intérieur, Cheikh Ahmadou Bambandaou, se veut clair sur la question.
11: Je voudrais réitérer à la position du gouvernement, à la position de l'État, comme quoi de dire que le prix du pain ne bougera pas.
1: Entre boulangers et autorités, le désaccord persiste. Pour le président de la Fédération nationale des boulangers, une issue reste possible. Ahmadou Gaye.
12: Et nous avons adressé vraiment des correspondances chiffrées et constituées. Nous essayons plus fort de protéger aussi le consommateur.
1: Derrière cette bataille autour du prix de la baguette, c'est surtout la survie du secteur qui est posé. Amadou Gaye alerte sur une situation devenue préoccupante. Plusieurs boulangeries seraient aujourd'hui à l'arrêt dans un secteur qu'il décrit comme étant en léthargie.
12: Beaucoup de boulangeries, vous dites, sont en train de fermer. Une perturbation majeure quand même qui affecteront l'approvisionnement du marché national.
1: Hausse réclamée par les boulangers, refus des autorités. Au cœur de cette divergence, un même enjeu semble néanmoins faire consensus, préserver le pouvoir d'achat des consommateurs tout en permettant aux boulangers de maintenir leurs activités.
0: Merci, merci madame le préfet Ndeye Fatou Ndiaye en Bondiaïne. Elle est en train en tout cas de collecter des signatures pour marcher en Bondiaïne, pour marcher en tout cas contre les boulangers qui veulent augmenter le pain. Et puis il faut dire que ces boulangers, ils ne sont pas seuls dans cette galère. Les meuniers aussi, c'est-à-dire les importateurs de farine. L'AMIS, c'est leur association, l'association des meuniers industriels au Sénégal, met l'État en tout cas dos au mur. Augmenter la farine, paiement de la dette intérieure et bonjour les dégâts. Et nous, les consommateurs, en tout cas, on risque d'être roulés dans la farine. N'est-ce pas, Mamadou Thior?
13: Pour le président de l'Association des meuniers industriels du Sénégal, le prix actuel de la farine qui a baissé de 19 200 à 15 200 n'est pas à incriminer dans la volonté de certains boulangers d'augmenter le prix du pain. Claude Dembadjo.
14: Depuis juin 2024, l'État avait engagé une politique de réduction des prix. Si vous voyez le prix de la farine à travers le monde, nous sommes le seul pays à avoir un prix aussi bas. Ce prix se justifiait par un engagement de l'État de prendre en charge la TVA, de supprimer les droits de douane, de donner une subvention aux meuniers pour en arriver à ce prix. Depuis 2024, on attend. Comme l'État ne peut plus subventionner, je doute fort qu'on sera obligé d'augmenter le prix de la farine à court terme.
13: Depuis l'arrivée du régime actuel, l'AMIS a fait d'immenses efforts à la demande du gouvernement. Résultat, les meuniers courent derrière une dette de plus de 16 milliards. Claude Dembadjo.
14: Il y a une situation qui n'a pas encore été stabilisée sur les derniers mois de l'exercice 2026. Mais jusque novembre 2025, l'État nous doit déjà 16 milliards qui n'ont pour le moment pas été encore payés. Donc on est en train de voir dans quelle mesure on pourrait mettre en place des mécanismes qui pourraient permettre à l'État de nous payer cette dette-là parce que bon, on ne tient plus.
13: En cas de hausse de la farine cumulée aux autres intrants, le prix du pain pourrait augmenter aux grandes dames des populations.
0: Merci à Mamadou Thior. En tout cas, eux, ils vont à nouveau croquer leur fameuse baguette de pain avant qu'elle n'augmente. En tout cas, cette baguette, ce sont les pèlerins catholiques sénégalais. Ils étaient 350. On espère en tout cas que tout le monde est rentré, qu'il n'y a pas eu de fuite. On fera le point en tout cas dans les prochains jours. Hier soir, donc, Blaise Diagne a eu à les accueillir après un périple de 21 jours à Rome, mais également à Lourdes, à Saint-Jacques-de-Pont-Croisselle et puis à Notre-Dame-de-Fatima. Maître Moussa Sarr, ministre de Garde des Sceaux et ministre de la Justice, donc, a représenté le gouvernement à l'accueil. J'appelle la dame de fer, colonel Khadiouma.
15: Des visages fatigués, mais le cœur rempli de joie. Les voilà de retour, les pèlerins, au lieu saint de la chrétienté.
16: Bienvenue à vous.
15: De Rome à Assise, de Lourdes à Saint-Jacques-de-Compostelle jusqu'à Fatima, ils ont porté le Sénégal dans leur prière. Monseigneur Augustin Ndiaye, évêque du diocèse de Saint-Louis, président du comité interdiocésain national des pèlerinages catholiques.
17: Le ministre des Affaires étrangères nous avait donné mandat d'être des ambassadeurs du Sénégal. Nous avons fièrement sillonné des pays sous cette bannière, notre pèlerin. Ont été de dignes et visibles témoins de nos valeurs religieuses et culturelles.
15: Ces 350 pèlerins ont été accueillis à l'aéroport international Blaise Diagne par le ministre de la Justice, Maître Moussa Sarr.
18: Le gouvernement du Sénégal attache une importance particulière à l'accompagnement des pèlerinages religieux. Cette attention s'inscrit dans notre volonté constante de préserver ce qui constitue l'une des grandes richesses de notre pays, le dialogue interreligieux. Vous n'êtes pas parti seulement chercher Dieu. Vous êtes parti aussi chercher en vous-même les ressources spirituelles nécessaires pour mieux servir votre pays.
15: Le voyage s'achève là où il a commencé. La messe de clôture du pèlerinage paix et justice a été prononcée à l'AIBD.
19: Le Seigneur du ciel et de la terre, qu'il vous garde toujours sous sa protection.
15: Khadim Thiès, Radio Sénégal.
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0: 19 minutes après 19h, c'est le sport. J'accueille Elhadj Tandakhaniaï.
21: Bonsoir Moussa Joseph Faye. Nous sommes à 51 jours des Olympiades de la jeunesse ici à Dakar. Et ce matin, au stade du Panathinaikos, c'est le célèbre club là-bas, du côté de la Grèce, on a sacrifié à un rituel. La flamme olympique a été allumée. Elle donc arrive à Dakar demain vendredi et ce sera un moment historique, un moment plein d'émotions. Le 31 octobre prochain, 2700 jeunes athlètes vont justement visiter Dakar et vont se retrouver dans la capitale sénégalaise. Ils vont y retrouver de l'excellence, mais aussi de l'amitié, du respect, mais également de la teranga. Le président du COJOS, par ailleurs, président du Comité national olympique et sportif sénégalais, Diagne Ndiaye, qui nous en dit plus.
22: Il y a un instant, une flamme est né du soleil. Merci à la Grèce, berceau de l'olympisme. L'amour du sport ne se susurre pas, il se hurle. Merci de nous confier cette flamme, nous en prendrons grand soin. Cette flamme a traversé les continents. Elle est souvent passée en Afrique, dans quelques villes, pour quelques heures, jamais elle n'y est restée. Elle est partie pour plusieurs jours faire rayonner l'esprit et l'idéal olympique. Et demain, elle posera à Dakar. Et naturellement, elle sera célébrée par le premier magistrat du Sénégal, le chef de l'État. Le 31 octobre, 2700 jeunes athlètes du monde se retrouveront au Sénégal. Ils y retrouveront l'excellence, l'amitié, le respect. Ils y trouveront aussi quelque chose de magique. La teranga n'est pas une aptitude ou une attitude qu'on apprend. Elle est une manière d'être naturelle qui nous a été transmise comme la flamme elle-même se transmet de porteur en porteur. Chez nous, on ne demande pas d'où vient celui qui arrive, on lui fait une place avant même qu'il ne la demande. Chez nous, celui qui arrive cesse d'être un étranger, il devient un hôte, puis un ami. Parfois, il repart avec un nom sénégalais, une famille d'adoption, une raison de revenir. Nous l'avons vécu avec chaque visiteur qui a posé le pied sur la terre sénégalaise. Nous le vivrons avec 2700 jeunes venus de 206 pays.
21: Voilà, Mamadou Diagne Ndiaye, tout de même quelques mots assez dithyrambiques, on dira jamais assez. C'est vrai que les envolées lyriques de Mamadou Diagne Ndiaye, justement Mamadou Diagne Ndiaye qui a reçu cette torche des mains du président du Comité National Olympique de la Grèce, il s'agit bien sûr de Isidoro Kouvelos, et dans

0: La délégation sénégalaise, conduite par la ministre de la Jeunesse et des Sports, Diéré Clotilde Colly, Ney Aissatou Tamba.
1: La flamme des JOJ 2026 a quitté l'âme du mouvement olympique. La chanteuse Kia Loum a presté durant cette cérémonie en interprétant l'hymne national du Sénégal. Une cérémonie protocolaire, sobre et pleine de messages. Isidore Sokouvelos, président du comité olympique hellénique.
2: Et aujourd'hui, elle part à Dakar. Elle part au Sénégal, elle part à l'Afrique. 130 ans après la tenue des premiers Jeux olympiques modernes, ici même, la flamme entame un voyage sans précédent.
1: Un périple d'Athènes en Grèce à Dakar au Sénégal, une première pour le continent africain.
2: C'est un moment historique pour le Sénégal, pour le continent africain et pour l'ensemble du mouvement olympique. C'est un moment qui offre aux jeunes africains la place, la voix et la visibilité qu'ils méritent au sein de la grande famille olympique. Dakar 2026 ouvre une porte à l'Afrique, à des millions de jeunes qui verront peut-être plus clairement que jamais auparavant que les rêves olympiques parlent aussi avec leur identité, leur rythme et leur couleur.
1: La cérémonie d'allumage de la flamme olympique n'a duré qu'une heure et demie. Le basketteur Branko Badjo, la nageuse Oumy Diop et le sprinteur, lui, François Mendy, ont préparé au relais de la torche dans le stade Panathénaïque.
0: Voilà, et c'était absolument magnifique ce matin, événement majeur, en tout cas Ney Aissatou Tamba, l'événement majeur sportif oblige et qui a réuni des officiels du Comité international olympique, mais aussi ceux du Sénégal, et ceci a permis justement eh bien, à la ministre de la Jeunesse et des Sports d'interpeller le peuple sénégalais, surtout sur le défi qui l'attend, lequel défi qui est consulté par justement la présidente du CIO, il s'agit bien sûr de la Zimbabwéenne, Christy Coventry, ancienne championne de natation olympique, et le début justement d'un nouveau chapitre selon elle, avec la présidente du CIO, le mouvement sportif, en tout cas olympique. Nous réécoutons ce reportage signé Ney Aissatou. Non, c'est donc Karamatoula Issar.
3: C'est dans le mythique stade de Panathénaïque d'Athènes. En Grèce, que la cérémonie d'allumage de la flamme olympique s'est tenue. L'événement s'est déroulé en présence des autorités du comité international et d'officiels sénégalais. Mamadou Diagne Ndiaye, président du comité national olympique et sportif, le coordinateur du COJOJ, le maire de Dakar et le ministre des Sports, entre autres. Occasion saisie justement par Diéré Clotilde Colly pour lancer un message aux Sénégalais en attente de la flamme.
4: Aujourd'hui, nous venons récupérer cette flamme qui n'est pas seulement un symbole du sport, mais c'est aussi un symbole de paix, un appel à l'unité, un appel à la trêve, un appel à l'excellence, parce que c'est ça aussi le sport. Hein. Le monde entier va venir à Dakar, donc restez prêts, restez préparés et montrons ce que nous avons de plus beau.
3: Quant à la présidente du comité international olympique, Christy Coventry, l'événement annonce
5: le début d'un nouveau chapitre important pour le mouvement olympique. Je suis convaincue que Dakar 2026 permettra au monde entier de découvrir ce qui fait la singularité du Sénégal, mais également de l'Afrique.
3: Allumée ce jeudi 10 septembre, dans quelques semaines, la flamme sera le symbole des premiers Jeux olympiques de la jeunesse, organisés en Afrique et célébrés à Dakar.
0: Voilà, Ramatoula Issar, ce matin, Radio Sénégal a recueilli la réaction du maire de Dakar, Abbas Fall. Il s'est réjoui surtout de ce mouvement. Un moment historique, justement, à la place d'Athènes. C'est donc là où le maire de Dakar l'a annoncé. Il se dit, en tout cas, préoccupé par un vaste programme, ce programme sportif, mais aussi qui sera accompagné, eh bien, d'un programme culturel. Les régates et la randonnée pédestre ont ouvert, justement, ces places culturelles. Et donc, on a déjà lancé, surtout, l'animation au niveau du programme, le Rapatak, vous connaissez certainement. Alors je vous propose justement d'écouter avant ces rythmes qui vont justement nous bercer, le maire de Dakar, Abbas Fall, au micro de Radio Sénégal.
6: On a eu le plaisir et la chance d'accueillir pour la première fois en Afrique et au Sénégal et principalement Dakar. Depuis qu'on a eu ce challenge-là, on a commencé à travailler. Dakar est prêt, le Sénégal est prêt, l'Afrique est prête. Okay. La ville de Dakar, comme on l'a dit, célèbre quand on célèbre, il faut un programme pour accompagner ces JOJ-là. C'est un programme culturel, au-delà de l'aspect sportif. Mais il y a beaucoup de choses que nous sommes en train de développer dans le cadre d'un plan de célébration de la ville de Dakar. L'animation a déjà commencé avec les régates qu'on a organisées avec une grande randonnée. Il y a aussi un programme sportif qu'on appelle le programme Rap Attack qu'on va développer pendant ces bons moments-là. On va accueillir la flamme le 14. Ce sera aussi dans la pelouse que nous le ferons. Il y aura un mélange de culture, de sport, donc l'Afrique, le monde entier va découvrir un pan de la culture sénégalaise lors de l'accueil de cette flamme au Sénégal et principalement à la ville de Dakar le 14.
0: Voilà, avide en tout cas de vivre à ces moments de grande ambiance, assez rythmé, mais surtout eh bien, dans le sport. Alors un esprit sportif, un cœur sain, dans un esprit sain, mais également Moussa Joseph, dorénavant, il faudra qu'on y ajoute un environnement sain. Et c'est tout pour le sport, je vous souhaite une très bonne nuit.
7: Merci à Ella, j'ai tant de regrets.
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7: 28 minutes après 19h, forum de la fraternité des Mankagne du Sénégal, de la Guinée-Bissau, mais également de la Gambie. Et c'était à Kolda, le thème « Mariage traditionnel Mankagne et mariage chrétien ». Une centaine de participants donc de la communauté Mankagne ont pris part à cet événement. Notre invité d'ailleurs, c'est le président de l'association des prêtres religieux du Sénégal, de la Gambie, de la Guinée-Bissau. C'est Abbé et Samson Kantoussan. Il est interrogé par Emmanuel Boubayanga.
10: Abbé Samson Dalaka Kantoussan, pourquoi la tenue de ce forum au Fouladou?
11: Nous sommes dans un processus de rotation. L'année dernière, nous étions à Koumoura, en Guinée-Bissau. Il y a 2 ans, nous étions en Gambie. Nous avons choisi cette année de venir à Kolda parce que nous estimons que dans ce diocèse, il y a une forte densité de foi et la tradition mankagne.
10: Ce forum parle du mariage traditionnel mankagne et mariage chrétien. Qu'est-ce qui explique le choix de ce thème?
11: Il y a des aspects culturels que nous voulons nous-mêmes revisiter, connaître et savoir comment le Mankagne, dans sa véritable tradition, célèbre le mariage dans ses rites. Nous allons également regarder dans la Bible, parce que nous sommes chrétiens, comment dans la Bible, depuis l'Ancien Testament jusqu'à Jésus-Christ, le mariage est considéré et célébré dans ses concepts et dans ses rites. Ceci nous permet de pouvoir faire une étude comparative entre les rites culturels et les rites de la religion chrétienne et pouvoir avoir des moyens de l'évangélisation. Autrement dit, les moyens de vivre d'abord nous-mêmes notre foi chrétienne en tant que prêtre religieux, religieuse.
10: Quelles sont les différentes étapes du mariage mankagne?
11: La culture mankagne nous montre 2-3 étapes, ou 4 même. D'abord, pour Père Benim, qui est le fait que les 2 amoureux, à travers leur famille, disent publiquement qu'ils s'aiment, qu'ils sont prêts à se marier. Ensuite, pour Tan Benim, qui est l'étape à laquelle ils font les festivités. Pour Do Benim, qui sont des rituels par lesquels ils se lient alliance ensemble. Ensuite, pour Deus, qui est le grand rituel que beaucoup ne font pas très souvent, qui les lie définitivement afin qu'il n'y ait aucune séparation. Et le mariage prend fin entre ces 2 époux lorsque la mort advient pour l'un ou l'autre. Et pour le Mankagne, parce que le mariage lie 2 familles, le mariage ne prend pas fin avec la mort de l'un des époux. Lorsque la mort advient pour l'un des époux, le mariage continue dans ce qu'on appelle le processus d'épihi, autrement dit le levira en Mankagne. Parce que dès l'instant que la femme est mariée, elle appartient désormais à cette famille comme épouse à vie. Il faut bien qu'elle garde les enfants, il faut bien qu'elle ait un homme qui, avec elle, continuer l'éducation des enfants. Dans ce processus, les gens ajoutent beaucoup de choses. Mais nous voulons entendre qu'un des rois mankagne, qu'on appelle Katirona, dans ce mariage qui se scelle à l'époque avec 5 chèvres, avec quelques litres de cana, il a bien vu qu'à l'époque déjà, ce mariage était coûteux. Et il a diminué. Ils sont passés de 5 à 3 chèvres. Le roi chez les mankagne, qui habite à Boula, c'est lui le législateur de la culture, le détenteur de la culture. Il n'y a donc pas de raison que nous continuions à augmenter des rites et des choses à faire dans le mariage mankagne.
10: Le mariage traditionnel mankagne est-il menacé par la modernité?
11: Toutes nos cultures sont plus ou moins menacées. La première menace de nos cultures, c'est l'ignorance. Les intellectuels que nous sommes aujourd'hui, nous ne pouvons pas parler de nos cultures avec une méconnaissance parfois un peu dangereuse. C'est pourquoi nous travaillons d'abord à connaître la culture. Comme nous sommes en train de le faire à un forum, ce que je lance comme appel aux jeunes générations, c'est d'oser le mariage, fuir l'individualisme.
10: Abbé Samson Dalaka Kantoussan, la RTS vous remercie.
7: Merci, merci à Emmanuel Bouba Yanga. Le rappel des titres.
12: Moussa Joseph Faye.
7: Évidemment, conclave autour d'un gros malade. Il s'agit de l'école sénégalaise à la manœuvre, la COSIDEP. Voici d'ailleurs son directeur exécutif, Cheikh Mbowa.
13: Nous devons refuser d'avoir un système éducatif qui

0: soit que dans la réaction. Nous projeter pour pouvoir évidemment faire en sorte que les grandes questions puissent être maîtrisées dès à présent et que les crises puissent être aussi adressées et à temps.
1: La vie est chère. Le panier de la ménagère, en tout cas, est actuellement l'objet de toutes les attentions. Associations de consommateurs, opérateurs économiques et pouvoirs publics sont en concertation également à Dakar. Un consommateur, il est président de l'ASCOSEN, Mouamar Ndaoua.
2: L'allocation représente entre 37 et 40% du revenu des Sénégalais et reste une problématique majeure dans la cherté de la vie au Sénégal.
1: Un très grand merci à toutes les équipes techniques rédactionnelles de Radio Sénégal. Merci à Borom Thiès, Ibrahima Falamp sur Radio Sénégal International. Merci également au niveau de la nationale à Cher Nacher, Séni Diop sur Dakar FM. Nous sommes avec Borom Dali, Baïfal, Baï Karim, Masek Gassama et puis au Selem, c'est le médiateur Ousmane Diop, à la poste synchro, Madame Daou, Binta Diallo et puis au montage, Mourid Sadi, le Djeuring, Borom Daradji, Modou Diop, à la réalisation, évidemment, depuis ce lundi, c'est le procureur Demba Diaw. Il est avec ses deux substituts, le Nanan Joseph Dion et la Pivo Alicia Prera. D'ailleurs, c'est le Nanan Joseph Dion qui assure le 21h30. Et puis, aujourd'hui, on nous annonce en tout cas le Conseil des ministres, donc à 21h30 et à 22h. Ce sera un journal intégralement dédié donc à ce Conseil des ministres. Le prochain rendez-vous avec l'actualité donc, 21h30 en Wolof et 22h en français. Bonne écoute sur nos antennes à Dakar et dans les régions. 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
18: Il y a un instant une flamme est née du soleil.
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20: adoption une raison de revenir nous l'avons vécu avec chaque visiteur qui a posé le pied sur la terre sénégalaise nous le vivrons avec 2700 jeunes venus de 206 pays
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1: Moussa Joseph Faye.
0: Au sommaire.
2: Ce n'est pas qu'un don de matériel ou d'équipement que nous faisons, mais c'est une réponse concrète aux attentes des populations sur le plan de la santé, de la prise en charge dans les situations d'urgence et de détresse humanitaire que nous apportons de façon tangible.
0: Vous l'aurez reconnu, c'est le chef de l'État, Bassirou Diomaye Faye. C'était ce matin au Palais de la République lors de la réception d'ambulances au nombre de 153. Mais attention, chers bénéficiaires, voici les recommandations du président.
2: Nous refaisons confiance encore une fois de plus sur l'entretien et l'usage responsable de ces ambulances qui ont une durée de vie longue, mais à condition que l'entretien suive et qu'ils pensent toujours à ces populations auxquelles nous devons porter secours, quel qu'en soit le moment. Quel qu'en soit le lieu.
0: Et puis ce jeudi, exceptionnellement, s'est tenu le Conseil des ministres. D'ailleurs, en tout début d'édition, vous aurez le communiqué dans son intégralité. Voilà donc l'essentiel du menu de ce 22h sur Radio Sénégal. Les détails après ceci.
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1: Moussa Joseph Faye.
0: Nous sommes avec le Thiessois, Borom Thiess, Ibrahima Falampa. Bienvenue. Le communiqué du Conseil des ministres. Le Conseil des ministres s'est exceptionnellement tenu ce jeudi 10 septembre 2026 au Palais de la République sous la présence de son Excellence Monsieur Bassirou Diomaye Faye, président de la République. Au titre de la communication du président de la République, le chef de l'État a fait une communication portant sur les points suivants. D'abord, le suivi de la mise en œuvre territoriale des actions du gouvernement. À l'entame de sa communication, le président de la République a adressé ses félicitations au Premier ministre pour sa brillante déclaration de politique générale devant l'Assemblée nationale du Sénégal. Il félicite également les membres du gouvernement pour la clarté et la précision de la feuille de route présentée et l'exhaustivité des projets, réformes et actions engagées et programmées. En outre, il demande au Premier ministre de veiller à l'effectivité de l'exécution des réformes sectorielles, des actions annoncées en vue de prendre en charge les aspirations légitimes des populations sénégalaises. Dans cette perspective d'ailleurs, il souligne l'impératif d'une protection accrue du pouvoir d'achat des ménages, d'une maîtrise stratégique des finances publiques, ainsi que l'organisation du train de vie de l'État dans toutes ses dimensions. D'une présence également optimale et d'une efficacité soutenue des services publics sur l'étendue du territoire national. Dans ce cadre, le président de la République instruit d'accentuer la territorialisation des politiques publiques avec l'implication des élus et autres acteurs communautaires à la base dans la conception, la mise en œuvre et le suivi et évaluation de l'exécution des projets. Il insiste d'ailleurs sur l'accélération de la relance des projets sectoriels à fort impact sur, d'abord, la citoyenneté, l'éducation et la formation professionnelle et technique, le désenclavement des zones de production et la souveraineté alimentaire. Il y a également l'industrialisation, l'emploi et l'entrepreneuriat des jeunes et des femmes avec le développement des agropoles, des zones économiques spéciales et de l'économie solidaire. Le bien-être des populations n'a pas été oublié en termes de renforcement de l'accès universel à l'eau, à l'électricité, des services numériques et l'amélioration de l'offre de soins de qualité. À cet égard, le chef de l'État se félicite de la réception de 153 ambulances médicalisées destinées à améliorer la prise en charge des maladies sur l'étendue du territoire national. C'est dans une perspective, vous le savez, de renforcement du désenclavement sanitaire du Sénégal. Enfin, soulignant l'extrême urgence d'accélérer le déploiement des programmes d'aménagement, des constructions de logements sociaux accessibles aux populations cibles, le chef de l'État demande au Premier ministre de revoir les modalités de mise à disposition des prêts DMC dans le cadre de la nouvelle politique de promotion de logement et de l'habitat décent. Par rapport maintenant à l'accélération de la mise en œuvre du plan Diomaye pour la Casamance, le président de la République considère le pôle territoire constitué par les régions administratives de Jiguinchor, Kolda et Seyou, comme stratégique dans la réalisation de l'agenda national de transformation Sénégal 2050 et prioritaire dans la relance des activités économiques et sociales nationales. Ainsi, il indique tout le sens du lancement du plan Diomaye pour la Casamance, PDC, véritable programme intégré de développement durable de cette région naturelle. Dans ce sillage d'ailleurs, il prescrit au Premier ministre de prendre toutes les mesures idoines pour évaluer l'état de mise en œuvre de toutes ses composantes. Il donne instruction au Premier ministre également, au ministre de l'Économie, des Finances et du Plan et au ministre de l'Intégration africaine, des Affaires étrangères et des Sénégalais de l'extérieur de veiller à l'augmentation significative des ressources allouées au Centre national d'action anti-mine du Sénégal, le CNAMS. C'est pour accentuer les efforts de sécurisation des villages cibles et des sites de production agricole. Par ailleurs, soulignant l'impératif d'accentuer l'installation systémique des services publics essentiels dans les zones frontalières et d'accélérer le désenclavement et le renforcement des infrastructures sociales de base, le président de la République indique la nécessité de renforcer les ressources allouées, notamment au PUMA et à l'ANRAC. Enfin, il annonce la tenue, sous la présidence du Premier ministre, d'une réunion interministérielle d'évaluation et de relance du plan Diomaye pour la Casamance. Par rapport maintenant aux préparatifs des commémorations du 24e anniversaire du naufrage du bateau Loyola, rappelant que la nation va commémorer dans l'unité, le recueillement et la solidarité le 24e anniversaire du naufrage du bateau Loyola, le président de la République demande au gouvernement de prendre les dispositions requises en liaison avec les familles des victimes et les rescapés pour la tenue dans les meilleures conditions des cérémonies religieuses et officielles de commémoration de cette tragédie. En particulier, il indique au Premier ministre l'importance de veiller à l'accès systématique des familles des victimes et des rescapés aux monuments, mais également aux lieux de mémoire, notamment le musée national dédié aux victimes érigé à Jigenchor. Renforcement maintenant du dialogue et du partenariat État-secteur privé. Et suite à l'audience qu'il a accordée le 3 septembre dernier au Conseil national du patronat sénégalais, le CNP, le président de la République félicite et encourage tous les acteurs et l'ensemble des organisations du secteur privé pour leur contribution remarquable au développement économique et social national, mais également à la création d'emplois. Il rappelle au gouvernement la nécessité de recevoir régulièrement les acteurs du secteur privé et d'accentuer les efforts de l'accompagnement attendu de l'État pour améliorer le climat des affaires et accélérer les réformes visant à accroître la compétitivité et l'attractivité du Sénégal. Il met l'accent d'ailleurs sur l'implication du patronat dans la finalisation des réformes du Code général des impôts et du Code des douanes et la nécessité de poursuivre les diligences en vue d'appurement de la dette intérieure et de l'amélioration de l'accès des PME-PMI à la commande publique. Outre l'accélération des réformes foncières, le chef de l'État engage le Premier ministre à prendre les dispositions idoines avec les ministres et les acteurs concernés. C'est pour amplifier la montée en puissance des dispositifs de formation duale soutenus par une optimisation duale.

le projet de loi d'orientation sur le patriotisme économique, le projet sanitaire portuaire national, en veillant évidemment au respect du calendrier de réception des nouvelles infrastructures portuaires projetées Ndayane et Barnier et Sindou. Agenda maintenant du président de la République suivi de l'intégration de la coopération et des partenariats. Le président de la République informe le conseil qu'il présidera le 12 septembre 2026 la cérémonie de remise de la flamme olympique dans le cadre des JOJ Dakar 2026. Il demande au gouvernement de veiller au bon déroulement de son passage dans toutes les régions du Sénégal. Il annonce également qu'il effectuera une visite de travail les 14 et 15 septembre à Washington, aux États-Unis, avant de se rendre du 16 au 17 septembre 2026 à Abu Dhabi, aux Émirats arabes unis, pour une visite officielle. Au titre de la communication du Premier ministre, la communication du Premier ministre a porté sur l'appropriation de la traduction dans l'action gouvernementale des messages de sa déclaration de politique générale du 8 septembre 2026, des débats qui s'en sont suivis et des appréciations formulées par l'opinion publique sénégalaise. Après avoir souligné que le référentiel Sénégal 2050 demeure le cap majeur des politiques publiques, le Premier ministre a rappelé les 5 engagements qui sous-tendent sa DPG. D'abord, premier, le redressement des comptes publics. Deux, la restructuration de l'état de droit. Trois, le renforcement de la souveraineté dans toutes ses dimensions. Quatre, la résolution des difficultés des Sénégalais. Cinq, l'équité territoriale et sociale. Le Premier ministre a engagé le gouvernement à veiller à faire de la nouvelle doctrine, de la méthode, un modèle de gestion et de leadership qui doit se matérialiser par une culture de résultats basée sur la supervision étroite des dossiers stratégiques et des projets catalytiques. Dans ce sens, le Premier ministre a demandé au ministre chef de file de lui transmettre au plus tard le 24 de ce mois les projets d'arrêté primatériel de mise en place de groupes de projets. Désormais, chaque programme devra être attaché à l'un au moins de ses engagements. Par ailleurs, le Premier ministre a informé le Conseil de la tenue de la première réunion du comité interministériel du suivi de l'agenda national de transformation Sénégal 2050. C'est au cours de la première quinzaine du mois d'octobre prochain, préparatoire à la réunion du Conseil présidentiel. Puis concernant et spécifiquement le redressement des comptes publics, il a rappelé au ministre de l'Économie, des Finances et du Plan la nécessité de veiller scrupuleusement d'abord à la satisfaction intégrale des mesures correctives de misreporting dans le délai convenu avec le Fonds monétaire international, au dépôt à l'Assemblée nationale du projet de loi des finances rectificatives 2026 au plus tard le 15 de ce mois, c'est-à-dire le 15 septembre 2026. Et enfin, à la soumission au Conseil des ministres du projet de loi des finances pour l'année 2027 le 30 septembre, c'est-à-dire à la fin du mois. Le Premier ministre a également demandé au ministre secrétaire général du gouvernement de convoquer dès la semaine prochaine une réunion du comité ad hoc en charge du dossier de rationalisation des entités du secteur public en vue d'arrêter la feuille de route de mise en œuvre. Il a demandé à la Société Sénégale Numérique, SA, SNUM, SA, sous la supervision de la primature, de mettre en place un système d'information, de veille et de prise en charge des préoccupations des populations. Ce dispositif, d'ailleurs, est alimenté par l'administration centrale et les services déconcentrés des ministères, ainsi que les collectivités territoriales et les mécanismes de dialogue citoyen. Il a en outre souligné l'importance d'assurer une communication de maintien de la dynamique enclenchée par la DPG. À cet égard, il a annoncé des rencontres prochaines avec le patronat, les syndicats pour le suivi du pacte national de stabilité pour une croissance inclusive et durable. Il prévoit également de rencontrer les organisations de la société civile, la presse ainsi que le conseil consultatif des jeunes du Sénégal après son installation par M. le Président de la République à la fin de ce mois de septembre. Au titre des communications des ministres, le ministre de l'Hydraulique et de l'Assainissement a fait une communication sur la situation actualisée de la gestion des inondations. Au terme des textes législatifs et réglementaires, le conseil a examiné et adopté d'abord le projet de loi autorisant le président de la République à ratifier la convention d'entraide judiciaire.

0: matière civile et commerciale entre le gouvernement de la République du Sénégal et le gouvernement de la République de Gambie, signé le 1er août 2023 à Banjul. Et puis, un deuxième projet de loi relative à l'autonomisation économique des femmes. C'était donc le communiqué du Conseil des ministres signé Bakary Sarr, ministre de la Communication et des Relations avec les institutions, porte-parole du gouvernement. Cela dit, le chef de l'État a présidé ce jeudi également au Palais de la République la cérémonie de réception de 153 ambulances médicalisées acquises pour un montant de plus de 8 milliards de nos francs CFA. C'est grâce à l'appui des partenaires techniques et financiers du Sénégal. Selon le président Souka Bassirou Diomaye Faye, ce nouveau lot d'ambulances médicalisées va renforcer la prise en charge des urgences médicales, appuyer le déploiement des services mobiles d'urgence et de réanimation dans les régions et faciliter les évacuations sanitaires depuis les zones les plus reculées du pays. On écoute d'ailleurs le président. Ses propos sont recueillis par l'équipe de la télévision nationale.
1: Ce n'est pas qu'un don de matériel ou d'équipement que nous faisons, mais c'est une réponse concrète aux attentes des populations sur le plan de la santé, de la prise en charge dans les situations d'urgence et de détresse humanitaire que nous apportons de façon tangible. Je tiens à féliciter le gouvernement qui s'est employé face à la raréfaction des ressources et aux marges budgétaires contraintes à mobiliser les partenaires. Je les encourage à poursuivre dans cette dynamique pour suppléer à ce déficit de ressources, mais aussi pour le compléter parce qu'il n'y a jamais assez de ressources pour répondre aux préoccupations des populations, quel que soit le secteur, quelle que soit la localité, quel que soit le moment. Féliciter l'entreprise ACD Distribution, qui nous vaut aujourd'hui la fierté et la satisfaction de ne pas avoir eu besoin de faire une commande qui arrive avec des ambulances prêtes à l'emploi, mais qui ont été montées ici par des Sénégalais et qui nous ont valu une qualité que nous sommes en train aujourd'hui de constater. Il est important par contre d'attirer l'attention sur les utilisateurs de ces ambulances pour leur dire que c'est des équipements qui sont mis à leur disposition mais dont ils doivent prendre soin. Nous leur faisons confiance encore une fois de plus sur l'entretien et l'usage responsable de ces ambulances qui ont une durée de vie longue, mais à condition que l'entretien suive et qu'ils pensent toujours à ces populations auxquelles nous devons porter secours, quel qu'en soit le moment, quel qu'en soit le lieu. Nous en sommes aujourd'hui à 153, c'est-à-dire au-delà de l'objectif initialement annoncé. Et c'est comme ça que nous allons continuer aussi à rechercher des solutions à toutes les préoccupations des Sénégalaises et des Sénégalais, où qu'ils soient sur l'ensemble du territoire national. J'ai fait des tournées économiques. J'ai écouté les leaders politiques, les élus, les exécutifs locaux. Et au chapitre des difficultés que rencontrent les structures de santé, notamment en milieu rural, le déficit d'ambulances est régulièrement revenu. Je sais l'espoir qui va renaître quand ils vont voir ces ambulances qui sont destinées à ces structures de santé.
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0: 17 minutes après 22 heures, la COSIDEP au chevet de l'école sénégalaise. Conclave donc autour du gros malade. Évidemment, c'est la traditionnelle campagne non-vacances pour l'école de la coalition des organisations en synergie pour la défense de l'éducation publique. Un seul objectif, c'est l'analyse des faiblesses de l'année écoulée et pour une rentrée en tout cas prochaine, 2026-2027, stable. Le compte-rendu signé Abdoulaye Wade Junior.
3: Évaluer sans complaisance pour mieux anticiper, c'est l'exercice auquel s'attellent syndicats, parents d'élèves, experts et autorités ministérielles. Les réflexions portent entre autres sur le bilan des examens et les crises notées dans le milieu éducatif l'année dernière. Cheikh Mbow, directeur exécutif de la COSIDEP.
4: Nous sommes ici dans le cadre de notre traditionnelle campagne non vacances pour l'école, qui se veut de proposer un espace d'échange, d'être un mécanisme d'anticipation. Nous devons refuser d'avoir un système éducatif qui soit que dans la réaction. Nous projeter pour pouvoir évidemment faire en sorte que les grandes questions puissent être maîtrisées dès à présent et que les crises puissent être aussi adressées et à temps.
3: Betiba, secrétaire général de FAWE Sénégal, plaide pour un dialogue permanent entre partenaires pour pacifier l'espace scolaire.
5: Qu'on puisse faire une analyse très scientifique, parce que c'est des données qui ont été portées à notre attention sur les résultats scolaires, mais sur les stratégies pour que l'année prochaine soit une année de paix.
3: Pour la COSIDEP, cette rencontre a permis de partager un certain certain nombre de rapports sur les examens et concours. Omar Nian, président du conseil d'administration de la COSEDEP.
6: Nous avons constaté ces trois dernières années que les résultats au niveau des zones rurales sont très performants par rapport aux zones urbaines. Ça interpelle.
3: À la fin de la rencontre, des recommandations sont attendues sur la base des nouveaux enjeux et des données actuelles pour une année académique apaisée et performante.
0: Merci au président Abdoulaye Wad Junior. L'école est en crise. Il y en a de même pour le panier de la ménagère, mais également on sait que le pronostic vital est engagé, comme pour parler en langage médical. Lancement ce jeudi également des concertations nationales sur la vie chère. Autour d'une table, il y avait des associations de consommateurs, des opérateurs économiques, mais également l'État à travers ses services déconcentrés. Le destinataire, évidemment, des conclusions, ce sera le premier ministre du Sénégal. Le compte-rendu est signé
7: L'inflation sur certaines denrées de grande consommation comme la viande et les légumes a fini de faire réagir plus d'un. Des plaintes et complaintes arrivées jusqu'aux portes du ministère de l'Industrie et du Commerce. Le secrétaire général du dit ministère de le déplorer, Seydina Aboubakar Sadir Ndiaye.
8: Nous le constatons tous, les tensions sur les prix de certains produits et services essentiels comme la viande, les légumes, le poisson et le loyer pèse lourdement sur le pouvoir d'achat des ménages. Cependant, il est de notre devoir, nous État, de rétablir une vérité factuelle pour nourrir notre réflexion.
7: Le loyer aussi, avec son prix qui grimpe à une vitesse anormalement rapide, sera bien évidemment discuté. Pour cela, comptez sur le représentant des associations de consuméristes, Momar Ndao, président de la SCOSEN.
9: L'allocation représente entre 37 et 40% de revenus des Sénégalais et reste une problématique majeure dans la cherté de la vie.
7: Pour éviter que ça parte dans tous les sens, la régulation s'impose. L'appel du secrétaire général du ministère de l'Industrie et du Commerce, Seydina Aboubakar Sadir Ndiaye.
8: Concrètement, tous les produits dont les prix ont été homologués par l'État, ces prix sont restés stables. Du pain, de la farine, du riz, de l'huile, du ciment.
7: Au cours de ces échanges, les acteurs vont travailler en quatre sous-comités avec des thèmes précis. La viande, les légumes, le poisson et le loyer. Chaque groupe étant placé sous la tutelle du ministère concerné.
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0: 21 minutes après 22 heures, j'accueille Elhadj Tandakhniaï. Bonsoir.
10: Bonsoir à vous, Moussa Joseph Faye. Nous sommes à 51 jours des Olympiades de la jeunesse Dakar, à 26 ce matin au célèbre stade du club de football Panathinaikos. Il y a eu justement cette belle cérémonie. La flamme olympique a été allumée. Elle arrive à Dakar justement demain vendredi. Un moment historique plein d'émotions puisque le 31 octobre prochain, il y avait 22 700 athlètes jeunes vont justement arriver au Sénégal et vont retrouver justement le pays de la Teranga. Ils y retrouveront l'excellence, mais aussi l'amitié, le respect, mais également la Teranga. Le président du COJOGE, par ailleurs, président du comité olympique sénégalais, Mamadou Diagne Ndiaye, du comité olympique. Ainsi, il a chanté les atouts du Sénégal. Écoutez.
11: Il y a un instant, une flamme est née du soleil. Merci à la Grèce, berceau de l'olympisme. L'amour du sport ne se susurre pas, il se hurle. Merci de nous confier cette flamme, nous en prendrons grand soin. Cette flamme a traversé les continents. Elle est souvent passée en Afrique, dans quelques villes, pour quelques heures, jamais elle n'y est restée. Elle est partie pour plusieurs jours faire rayonner l'esprit et l'idéal olympique. Et demain, elle posera à Dakar. Et naturellement, elle sera célébrée par le premier magistrat du Sénégal, le chef de l'État. Le 31 octobre, 2700 jeunes athlètes du monde se retrouveront au Sénégal. Ils y retrouveront l'excellence, l'amitié, le respect. Ils y trouveront aussi quelque chose de magique que nous ne savons traduire que dans notre langue, la teranga. La teranga n'est pas une aptitude ou une attitude qu'on apprend. Elle est une manière d'être naturelle qui nous a été transmise comme la flamme elle-même se transmet de porteur en porteur. Chez nous, on ne demande pas d'où vient celui qui arrive, on lui fait une place avant même qu'il ne la demande. Chez nous, celui qui arrive cesse d'être un étranger, il devient un hôte, puis un ami. Parfois, il repart avec un nom sénégalais, une famille d'adoption, une raison de revenir. Nous l'avons vécu avec chaque visiteur qui a posé le pied sur la terre sénégalaise. Nous le vivrons avec 2700 jeunes venus de 206 pays.
10: Voilà, comme qui dirait des envolées lyriques, le président du Comité national olympique et sportif sénégalais, il a d'ailleurs reçu la torche des mains de son homologue. Il s'agit bien sûr du président du Comité olympique grec. Il s'agit de Isidore Nouvelos et dans la délégation du Sénégal, elle était conduite par Madame la ministre de la Jeunesse et des Sports, Direi Clotilde Colli. Nous écoutons Ndeye Aïssa Toutamba.
12: La flamme des JOJ 2026 a quitté l'âme du mouvement olympique. La chanteuse Kia Loum a presté durant cette cérémonie en interprétant l'hymne national du Sénégal. Une cérémonie protocolaire, sobre et pleine de messages. Isidore Sokouvelos, président du Comité olympique hellénique.
13: Et aujourd'hui, elle part à Dakar, elle part au Sénégal, elle part à l'Afrique. 130 ans après la tenue des premiers Jeux olympiques modernes, ici même, la flamme entame un voyage sans précédent.
12: Un périple d'Athènes en Grèce, à Dakar, au Sénégal, une première pour le continent africain.
13: C'est un moment historique pour le Sénégal, pour le continent africain et pour l'ensemble du mouvement olympique. C'est un moment qui offre aux jeunes Africains la place, la voix et la visibilité qu'ils méritent au sein de la grande famille olympique. Dakar 2026 ouvre une porte à l'Afrique, à des millions de jeunes qui verront peut-être plus clairement que jamais auparavant que les rêves olympiques parlent aussi avec leur identité, leur rythme et leur couleur.
12: La cérémonie d'allumage de la flamme olympique n'a duré qu'une heure et demie. Le basketteur Branko Badiou, la nageuse Oumy Diop et le sprinteur Louis-François Mendy ont préparé au relais de la torche dans le stade Panathénaïque.
10: Voilà, Ndeye Aïssa Toutamba, il était là-bas à la cérémonie, et une cérémonie pleine d'émotions. Lui, c'est le maire de Dakar, Abba Sefal. Il s'est réjoui de ce moment historique. Justement, sur place, il a justement répondu aux questions de Radio Sénégal. Et c'est avec Tierno Souleymane Diallo, nous allons l'écouter, puisque lui, eh bien, il a des ambitions, et surtout dans le domaine de la culture, Abba Sefal, que je vous propose.
14: On a eu le plaisir et la chance d'accueillir pour la première fois en Afrique et au Sénégal et principalement à Dakar. Depuis qu'on a eu ce challenge-là, on a commencé à travailler. Dakar est prêt, le Sénégal est prêt, l'Afrique est prête. Okay. La ville de Dakar, comme on l'a dit, célèbre. Quand on célèbre, il faut un programme pour accompagner ces JOJ-là. C'est un programme culturel au-delà de l'aspect sportif. Mais il y a beaucoup de choses que nous sommes en train de développer dans le cadre d'un plan de célébration de la ville de Dakar. Et l'animation a déjà commencé avec les régates qu'on a organisées, avec une grande randonnée. Il y a aussi un programme sportif qu'on appelle le programme Rapatak qu'on va développer pendant ces bons moments-là. On va accueillir la flamme le 14. Ce sera aussi dans l'apothéose que nous le ferons. Il y aura un mélange de culture, de sport, donc l'Afrique, le monde entier va découvrir un pan de la culture sénégalaise lors de l'accueil de cette flamme au Sénégal et principalement à la ville de Dakar le 14.
10: Voilà, et à la ville de Dakar, en tout cas, nous espérons une très très belle fête et surtout pour le comité d'organisation, eh bien, une réussite au plan organisationnel, mais également au plan de la participation pour nos athlètes. Voilà donc qui met fin à cette page des sports noctambule. Il faut le dire évidemment, Moussa Joseph Faye, je vous souhaite une excellente nuit.
0: Merci à Elage Tandra.
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0: 28 minutes après 22 heures, ça bouillonne en tout cas sur le marché local. Actuellement, c'est un bras de fer entre les consommateurs, les producteurs et les pouvoirs publics. L'augmentation de certains prix sur des produits essentiels est la pomme de discorde. Notre invité, c'est le directeur du commerce intérieur. Il s'appelle Cheikh Ahmadou Bamba Ndaoua. Il répond aux questions du président Migi Maram Diaye.
16: Monsieur le directeur, merci d'avoir accepté notre invitation. Nous avons vu le communiqué des boulangers du Sénégal qui menacent donc d'augmenter le prix du pain au Sénégal. Qu'est-ce que vous en pensez réellement?
17: Merci, Miguel. Donc déjà, il faut préciser que c'est une partie des boulangers du Sénégal, une partie qui a fait avoir de commerce presse. Et par rapport à ça, ils ont fait appel un peu à la discrimination par rapport au prix du pain. Et là-dessus, je voudrais réitérer à la position du gouvernement, à la position de l'État, comme quoi de dire que le prix du pain ne bougera pas. Parce que ça a fait l'effet de, ça a résulté d'une structure des prix qui est là. Et jusqu'à présent, il n'y a pas encore de charge qui puisse véritablement permettre à ce qu'il y ait le prix du pain puisse connaître le changement. Maintenant, nous avons pris en compte les préoccupations par rapport à ça. Et en cela, le gouvernement est pleinement disposé à les recevoir, à entretenir avec eux pour voir comment régler ces difficultés qui sont détachables du prix du pain. Ce sont des problèmes liés un peu à leur mode de fonctionnement, à leur mode de distribution, à leur mode d'approvisionnement par rapport aux intrants et autres, mais ce n'est pas lié à un prix du pain qui est justement un prix ça n'est acceptable pour le pain du Sénégal.
16: Nous avons constaté que le gouvernement prévoit une réduction progressive des subventions. Est-ce que cette baisse des subventions fait courir un risque de hausse des prix des denrées de première nécessité au Sénégal?
17: À l'heure actuelle, pour l'instant, nous n'avons pas de risque par rapport au prix des denrées. Donc, il faut savoir que pour le Sénégal, les subventions supportées se concernent beaucoup plus sur le blé, peut-être une partie du riz et autres. Donc, pour les autres produits, ce sont des produits que nous gérons par rapport à ça, par rapport à une bonne circulation, à un niveau de marge très, très, très bien limité, très bien calculé. Il n'y a pas une nécessité de devoir utiliser des subventions encore pour maintenir les prix à le niveau actuel. Donc, il n'y a pas trop de crainte là-dessus. Mais comme vous dites, il faudrait aussi qu'on attende voir quels sera les produits qui sont impactés, quels sont les secteurs qui sont impactés. Et là-dessus, nous verrons comment ça va évoluer et comment on va agir en conséquence.
16: Dernièrement, il y a également une mesure qui a été prise concernant l'oignon. Est-ce qu'on peut dire que la situation est devenue normale, tout se passe bien?
17: Effectivement, il n'y a plus de problème par rapport à l'oignon. On était en fin de campagne, il fallait les stocks locaux sont épuisés. Il fallait nécessairement qu'on fasse faire appel à un produit étranger et ça a été fait et rapidement la situation est rétablie. Donc on n'a plus de difficultés par rapport à l'oignon. Donc il était question juste d'accompagner nos produits locaux pour qu'ils puissent épuiser leur production. Ça a été fait et nous avons ouvert les frontières et maintenant il y a l'oignon importé qui est disponible en niveau acceptable pour les populations.
16: Alors pour finir, quelle est la situation globale du marché sénégalais présentement?
17: Présentement, nous avons un marché stable mais qui fait face à deux situations. Une situation par laquelle nous sommes face à des denrées qui sont en fer ou qui ont une tendance baissière, notamment l'huile, le sucre, le riz non parfumé et autres, qui connaissent une tendance baissière. Mais de l'autre côté, il faut reconnaître que nous avons une tendance haussière sur certains produits, notamment les légumes et autres, qui par habitude des produits saisonniers. Là aussi, il faut reconnaître qu'on a une tendance haussière. C'est pourquoi même aujourd'hui, il y a un atelier qui se tient au niveau de notre de la place pour pouvoir identifier les causes réelles par rapport à ça et pouvoir adresser à cela ces problèmes et trouver des solutions. D'abord, immédiates pour régler cette situation, mais il faut donc trouver qui doit être des solutions structurelles pour permettre à ce qu'on n'ait pas toujours à faire face à cette situation, ne serait-ce qu'à la période d'hivernage.
16: Monsieur le directeur, Radio Sénégal vous remercie.
17: Je vous en prie.
0: Merci à vous également, le président Migi Maram Ndiaye, qui signe donc l'invité de ce jeudi 22h. Le rappel du sommaire.
1: Ce n'est pas qu'un don de matériel ou d'équipement que nous faisons, mais c'est une réponse concrète aux attentes des populations sur le plan de la santé, de la prise en charge dans les situations d'urgence et de détresse humanitaire que nous apportons de façon tangible.
0: Le chef de l'État, Bassirou Diomaye Faye, c'était ce matin au Palais de la République lors de la réception d'ambulances au nombre de 153. Mais attention, vous les bénéficiaires, voici les recommandations du père.
1: Nous refaisons confiance encore une fois de plus sur l'entretien et l'usage responsable de ces ambulances qui ont une durée de vie longue, mais à condition que l'entretien suive et qu'ils pensent toujours à ces populations auxquelles nous devons porter secours, quel qu'en soit le moment, quel qu'en soit le lieu.
0: Au cours de cette édition également, vous avez eu droit au Conseil des ministres, vous le savez, donc il s'est tenu exceptionnellement ce jeudi. On l'a lu intégralement par vous. C'était en début de journal. Un très grand merci à toutes les équipes techniques et rédactionnelles de Radio Sénégal. Merci à Borom Thiès, Ibrahim Afalamp. Il est là, Il est là avec vous jusqu'à 1h du matin. Et puis sur la nationale, nous sommes avec Cher Nacher Seyni Diop. Et sur Dakar FM, c'est Borom Dali, Masek Gassama, Bagnfal, Bagn Karim. Au CDM, le médiateur Ousmane Diop. À la post-synchro, Madame Daou, Binta Diallo. Et puis au montage, Mourid Sadir, l'homme du Dara, c'est Modou Diop. Réalisation, évidemment, c'est le procureur d'Emba Diawa. Il est avec ses deux substituts, le Nanan Joseph Diona et la pivot Alicia Pereira. D'ailleurs, on se retrouve à minuit. Je serai avec le substitut, donc, le Nanan Joseph Diona, pour vous donner donc la dernière actualité. Mais auparavant, sur Radio Sénégal International, vous le savez, nous sommes jeudi. Et c'est donc la plus grande émission religieuse de Radio Sénégal, le message du Coran avec Aloustas, Al-Imam et Chérif Mohamed Diop. Bonne écoute.
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1: أعوذ بالله من الشيطان الرجيم بسم الله الرحمن الرحيم الحمد لله الذي له أولياء لهم البشرى في الحياة الدنيا وفي الآخرة والصلاة والسلام على نبينا محمد وآله وصحبه السلام عليكم ورحمة الله. Très chers amis auditeurs, par la grâce d'Allah subhanahu wa ta'ala, puis avec l'aide de Adja Sohna Mam Abidjei, nous sommes ensemble pour poursuivre sur notre lancée. En disant dès le début que un musulman n'a qu'un seul souhait, c'est atteindre la taqwa pour enfin faire partie des walis d'Allah qui sont hors d'atteinte de la peur et du stress, comme dit le verset 62 sourate Yunus. 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Et tu ne seras jamais un wali d'Allah si tu lui désobéis, si tu ne fais pas le maximum de nafila. Ces nafila qui te feront aimer d'Allah subhanahu wa ta'ala, en plus, bien sûr, d'accomplir les obligations, les fards. Boki. Non, nous avons dit que c'est une bonne wilaya, wala ihsan. 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et salut sur lui reste la voie directe le plus court chemin vers l'amour d'Allah subhanahu wa ta'ala verset 31 sourate Ali Imran nous dit si vous voulez qu'Allah vous aime suivez-moi moi c'est le prophète alayhi salam et Allah vous aimera suivez-moi. Ça veut dire recevez de moi seul et de moi seul les recommandations d'Allah. Accomplissez-les en minimisant la façon dont je les applique. Ce qui indique que alors vous croyez vraiment à Allah subhanahu wa ta'ala et au jour dernier. Surat Ahzab, verset 21. Ok. 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comportements qui agissent sur les cœurs comme l'aimant sur le fer. Et comme on le voit à chaque mois de Gamou, Iblis se mobilise et active ses troupes qui traitent le Gamou de Bid'a. Mais il n'y a rien de nouveau à cela. 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tafsir que Iblis le maudit a crié de désespoir 4 fois. Le jour où Allah l'a maudit, le jour où il l'a descendu sur terre, le jour de la naissance du prophète Muhammad, paix et salut sur lui, et lorsque Sourate Fatiha fut révélée. Donc le jour où le prophète alayhi salam est né, Iblis a crié de désespoir. Boki. On a dit que c'est une chose qui est bo demé da ngay fekk gor gui di Baqi ibn Mahlad muy wax ci tafsiram ni iblis ñent yoon la massa yikat joy yuxu ba ñepp deg batam mo ne yuxuna ba ka yalla rebbe 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de désespoir qui est sa déclaration un musulman tué bok su fekente yow do fessel sa tiofel ci yonnati bi alayhi salam mi nga xamni moy sa royu kay mom ci ngay jele ji ci ngay yobelo ci walu sa paspas 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Le prophète Muhammad, paix et salut sur lui. Aspects qui sont indispensables si nous voulons bien sûr qu'Allah nous sorte de la zone de turbulence grave que traverse notre société.

Sur le plan de son adoration, le prophète alayhi salam ne se limitait pas seulement aux obligations. Il pratiquait le maximum d'actes volontaires, nafil. Mais je dis que moi, je suis allé à alayhi salam. Je dis que moi, farata yi mom ken waxalewuka waye dafa dan nafil lumu massa man sayyidatuna aisha vi les pieds du prophète alayhi salam enflés par ses longues prières nocturnes et lui dit mais pourquoi te fais-tu ça alors que tes péchés passés et futurs sont pardonnés la meilleure des créatures. Le prophète d'Allah subhanahu wa ta'ala lui dit, Aïcha, ne serais-je pas un serviteur reconnaissant? Ok. 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Le prophète alayhi salam gênait tellement qu'on disait qu'il n'arrêterait pas de jeûner. C'est le jeûne surérogatoire. Mais il rompait le jeûne aussi jusqu'à ce qu'on dise que certainement il a arrêté ses nafiles cette année. Boki. 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C'est ainsi qu'il suivait strictement l'ordre d'Allah qui lui a dit « Lève-toi la majeure partie de la nuit pour prier, méditer le Coran, car tu es trop pris durant la journée. » Ok. Vous voyez, il y a un tibi sallallahu alayhi wa alayhi. 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Le prophète Muhammad paix et salut sur lui était toujours absorbé par le zikr des noms d'Allah et de ses attributs. C'est d'ailleurs ce qu'il nous a conseillé. Il m'a dit fais tout ton possible pour que ton zikr n'arrête pas d'humidifier ta langue, de mouiller ta langue. Ok. 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Il a dit, afin de nous encourager à ce zikr permanent, je me repens à Allah 100 fois par jour. Et les compagnons lui comptaient dans une seule séance qu'il répétait 100 fois cette formule, Seigneur, pardonne-moi,
accepte mon repentir. Toi, le miséricordieux, celui qui accueille les repentants. Boki. 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sayyidatuna aisha en compagnie d'une femme d'une belle femme et lui dit qui est-ce aisha lui dit une telle fille d'un tel. Mais est-ce que tu sais qu'elle ne dort pas la nuit? Elle veut dire qu'elle fait toujours les nafiles la nuit. Nous aussi, nous étonnons. Mais qu'est-ce que le prophète alayhi salam lui a dit? Boki. 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Les actes qu'Allah aime le plus sont ceux qui sont constants, même si c'est peu. 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def rek ami auditeur si nous encourager au maximum de nafila d'imiter la meilleure des créatures le prophète Muhammad paix et salut sur lui est une bid'a je me déclare mubtadi'a Et je demande à Allah subhanahu wa ta'ala de nous accorder d'aimer son messager, la meilleure des créatures, et de nous faciliter de suivre son exemple dans l'accomplissement des obligations et des actes volontaires. 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

Cependant, l'islam n'est pas que des actes d'adoration obligatoires, les piliers de l'islam. L'islam, c'est aussi le deuxième volet, c'est les relations sociales. Dès lors, amis auditeurs, personne, je dis bien personne, n'atteindra le degré de Al-Ihsan, le degré de la wilaya, s'il ne lie pas ses ibadat à son incarnation des qualités humaines qui caractérisent la mission du prophète alayhi salam et qui caractérise le prophète alayhi salam. 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prophète alayhi salam et sa véracité. Il ne parle jamais selon son nafs, selon son intérêt, selon sa passion. Par contre, nous aujourd'hui, la plus grande pollution spirituelle et sociale que nous subissons dans cette ère des réseaux sociaux est le mensonge et la manipulation, la diffamation. 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Quelqu'un dit un jour au prophète alayhi salam, moi dey prophète, pour faire rire les gens, je leur raconte des fois des futilités. Le prophète alayhi salam lui dit, il n'y a aucun bien dans une plaisanterie mensongère. L'homme lui dit, mais toi tu plaisantes avec les gens, et il rit. Il tire sa langue et lui dit, moi je ne dis que la vérité. Donc que je plaisante ou que je prenne un air sérieux, le prophète alayhi salam dit toujours et toujours la vérité. 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l'adultère. Le prophète alayhi salam lui dit, c'est bien possible. Il lui dit, peut-il voler? Il dit, c'est possible. Il lui dit, peut-il mentir? Le prophète se leva et dit, non. Puis récita le verset de sourate An-Nahl. Seuls ceux qui ne croient pas au signe d'Allah disent des mensonges. Ce sont eux les vrais menteurs. 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
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nous rappeler ces qualités du prophète alayhi salam. Aujourd'hui, que les insultes, les contre-vérités polluent le monde et notre espace public. Anas ibn Malik radiallahu ta'ala anhu a dit, le prophète alayhi salam n'injuriait personne, n'a jamais injurié. Il n'a jamais prononcé une obscénité, il n'a jamais maudit personne. Pour faire un reproche à quelqu'un, il disait simplement « Que t'est-il arrivé pour que ton front soit si poussiéreux ?» Et il ne le disait même pas de cette façon-là en arabe. Il disait « Que lui est-il arrivé pour que son front soit si poussiéreux ?» Boki. 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pourquoi ne pas faire comme le prophète alayhi salam qui dit ne me rapportez rien de mes compagnons Je veux vous voir sans éprouver de ressentiment pour personne. 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
Sayyiduna Ali radiallahu ta'ala anhu disait, je le cite, le cœur des gens honorables, des gens dignes, est le tombeau des secrets. Ce que Wolof Diop dit, le cœur de l'idiot est sur sa langue, tandis que la langue de l'homme intelligent est dans son cœur, pour dire, fuis la compagnie de celui qui suit sa passion, qui ne suit pas sa raison. 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Aujourd'hui, amis auditeurs, les amitiés sont détruites. Les familles, les ménages de gens qui se réclament du prophète alayhi salam sont brisés par des divergences et des oppositions, des querelles et des haines. Pourtant, face à la persécution de Quraysh, le prophète alayhi salam ordonna à ses

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frères entre amis entre voisins entre citoyens mieux il nous met en garde contre les désaccords afin d'éviter d'être détruits comme ceux qui nous ont précédés innama halaka man qablakum bil ikhtilaf 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a donné ce conseil je le cite ne retournez pas dans le paganisme ne vous entretuez pas sachez que votre sang vos biens votre honneur votre dignité sont sacrés comme ce jour comme ce pays comme ce mois 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les mubtadi'a seigneur montre-nous la vérité et facilite-nous de la suivre dans l'amour de ton messager la meilleure des créatures bokki li rek lañuy waxtane ci gamu yi li rek lañu wara def ci gamu yi 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

un peuple qui programme ou qui proclame son amour du prophète alayhi salam et en même temps qui croit à la sorcellerie, à la magie, au maraboutage, au charlatanisme. 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

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Quel peuple sommes-nous, amis auditeurs? Un peuple qui sacrifie des jeunes filles, des albinos, des malades mentaux, un peuple qui ne s'aime pas, ne s'indigne pas, ne se scandalise pas devant le sacrifice d'une jeune fille. Une abomination pour uniquement la richesse de ce monde. Et surtout en période de gamou, de plein gamou. Ok. Une bonne réunion. 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Nous sommes un peuple qui a renié ce qui est révélé au prophète Muhammad, paix et salut sur lui. Nous avons renié le verset 151 sourate l'An'am qui dit n'ôtez pas une vie sacrée pour Allah sauf sur décision de justice. Voilà ce qu'Allah vous conseille pour vous raisonner. 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Fermons ce chapitre avec la réponse d'Abdullah ibn Abbas, à qui on demanda son avis sur quelqu'un qui tue intentionnellement, puis se repent, fait le bien, suit la bonne voie. Ok. 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Abdullah ibn Abbas lui répond comment est-il dans la droiture? Le messager de Dieu dit que le jour du jugement dernier le tueur se présentera tenant par le cou son meurtrier et dit alors que son sang coule de sa veine jugulaire, Seigneur demande à celui-ci pourquoi il m'a tué. Ok. 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Ami auditeur, si profiter du gamou pour se rappeler ses enseignements, s'encourager à l'obéissance à Allah subhanahu wa ta'ala dans les volets ibada et vie sociale est une bida, inscrivez-moi le premier des mubtadi. Ok. 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

malgré tout ce que j'ai rappelé et qui est très peu, si Gamoussé seulement énumérait les qualités du prophète Ali, rappeler ses enseignements précieux sans les suivre, sans les pratiquer, ce n'est pas la peine de célébrer le Gamou. Célébrer Gamou a un sens quand son but est d'incarner le modèle du prophète alayhi salam pour devenir la meilleure version de nous-mêmes. Ok. 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Seigneur, fais de nous des disciples dignes de ton messager, la meilleure des créatures, notre prophète Mohammed, paix et salut sur lui. 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

0: Zéro heure sur les antennes de Radio Sénégal et c'est le dernier point sur l'actualité.
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2: Moussa Joseph Faye.
0: Ibrahim Afalam est aux opérations techniques. Ce dernier point sur l'actualité consacré donc à la deuxième partie du communiqué du Conseil des ministres tenu donc aujourd'hui, hier, au Palais de la République. Dans nos éditions précédentes, donc, nous étions revenus sur la première partie. Et pour cette fois-ci, donc, au titre des mesures individuelles, le président de la République a pris les décisions suivantes. Au titre de la présidence de la République, monsieur Hassan Kassé, juriste d'affaires, est nommé directeur général de la Société de gestion et d'exploitation du patrimoine bâti de l'État, SOGEPA SN, en remplacement de monsieur Eliman Pouille. Monsieur Moussa Diop, avocat, est nommé délégué général à la promotion des pôles urbains de Diamniadio et de la Clause en remplacement de monsieur Bara Diouf. Au titre de la primature, monsieur Taïbou Diédiou, comptable, est nommé directeur général de l'Agence nationale de relance des activités économiques et sociales en Casamance, Andrak, en remplacement de monsieur Iba Assane. Monsieur Bourama Diémé, instituteur principal